0: invitation. C'est toujours un grand plaisir de venir chez vous en plateau et de vous écouter aussi très régulièrement.
1: C'est toujours un plaisir de te recevoir.
0: Merci. Et alors, moi, je suis donc directeur des affaires culturelles donc à l'espace culturel La Gare de Méricourt. Ça veut dire qu'en gros, je coordonne une équipe, hein, puisque l'essentiel de la programmation, des animations et de tout ce qui est proposé à la gare se fait de manière collective. Hein. On essaye tous de mettre en commun nos compétences diverses pour offrir un service culturel de qualité au plus grand nombre.
1: Et justement, tu dis un travail collectif, c'est-à-dire que chacun a un peu ses spécialités, ses thématiques, ses préférences culturelles, et donc il se tient un peu au courant de qu'est-ce qui se passe en termes d'activités théâtrales, musicales ou autres.
0: Exactement. Par exemple, cet été, on est allé au Festival d'Avignon. On était trois. Ça nous permettait de voir une vingtaine de spectacles en trois jours. Certains spectacles qu'on voyait ensemble, d'autres où chacun allait vers l'enfance, vers le sport, vers d'autres spectacles à thématiques dédiées, vers lesquels il avait donc une affinité particulière. C'est vrai aussi dans le travail quotidien de la médiathèque. On a une directrice des enseignements artistiques qui gère le lien avec les professeurs d'art plastique, de théâtre, de musique. On a des bibliothécaires qui sont vraiment focus sur le livre adulte, une autre sur le livre enfance. Et le travail, ça consiste vraiment à mettre de la cohérence dans tout ça et coordonner l'ensemble pour avoir une programmation et des activités pour le public.
1: Et justement, par rapport à ce que propose la gare tout au long de l'année, c'est quoi un peu les propositions culturelles que vous portez depuis de longues années maintenant, c'est quoi un peu les différents objectifs, les différents piliers peut-être de votre proposition, de vos propositions?
0: Alors, historiquement, la ville de Méricourt est très engagée pour l'éducation populaire. Je pense que s'il y a une notion cardinale qui chapeaute notre engagement au niveau de la culture, c'est vraiment l'éducation populaire, c'est-à-dire que la culture publique, hein, puisqu'on a un établissement public, c'est dans le nom, se doit de proposer des choses que le marché ne proposerait pas. Tout le monde peut aller au cinéma à condition, bien sûr, de sortir un billet. C'est peut-être 15 euros la place. Si vous êtes 4 avec les pop-corns, c'est 60-70 euros l'après-midi. Nous, on fait des films gratuits. Tout le monde peut venir. Et alors, on fait des séances qui sont des blockbusters. Hein. Par exemple, cet automne, on passe le film Dragon, mais on apporte une plus-value culturelle et d'éducation populaire, puisqu'on aura un médiateur scientifique qui sera là pour intervenir lors du goûter d'après-séance avec les enfants pour réfléchir scientifiquement. Est-ce que ça existe des dragons? Est-ce que un animal de plusieurs tonnes qui fait le poids d'une baleine bleue pourrait voler? Est-ce qu'un animal peut produire du feu? Ce genre de choses. Donc, c'est la culture. Il doit évidemment y avoir un moment émotionnel partagé devant un spectacle, devant un concert, devant un film. Mais qu'est-ce qu'il y a en plus? Qu'est-ce qu'il y a en plus? Ce qu'il y a en plus, c'est peut-être une réflexion scientifique. Ça peut être aussi une rencontre avec les artistes. Ça peut être un débat avec un intervenant ou une intervenante spécialisée, comme on le fait depuis plusieurs années avec le planning familial, par exemple. Voilà.
1: Et donc, les dragons, ça existe?
0: Faudra venir pour notre cinéma des vacances d'automne pour le savoir. C'est Mathéo qui est en plus Méricourtois et qui travaille au Forum des sciences qui interviendra.
1: Okay. Et là, j'ai la plaquette sous les yeux et je vois que la programmation, en tout cas jusqu'à janvier, est assez chargée. Aujourd'hui, on ne va pas aborder tout ce qu'il y aura à se mettre à la bouche du côté de la gare. On va aborder surtout septembre et octobre. Mais peut-être avant ça, où est-ce que les gens peuvent avoir des informations sur le programme en général?
0: Alors, vous pouvez nous suivre sur notre page Facebook, un espace public et culturel La Gare. La plaquette est aussi disponible sur le site de la ville de Méricourt, donc ça doit être ville-méricourt.fr. La plaquette est disponible à la gare elle-même, donc rue de la Gare à Méricourt. Et sinon, le personnel de la gare est toujours très disponible à l'accueil pour échanger avec vous, pour vous inscrire en médiathèque si besoin, pour prendre vos réservations pour tel ou tel spectacle.
1: Okay. Et peut-être là, pour les événements à venir, il y a notamment le 5 septembre, où vous faites un événement autour du jeu.
0: Oui, alors l'un des aspects sur lesquels on a beaucoup à travailler depuis quelques temps, c'est vraiment la convivialité. Et on fait chaque mois des soirées de société et jeux de société, donc on appelle ça les garageux. Et comme un bar à jeux, mais à la gare. Et le principe, c'est qu'on met une quarantaine, une cinquantaine de jeux de société en accès libre. Donc, vous pouvez venir avec vos amis, avec vos enfants, ou même si vous êtes seul, vous venez seul. Et en fait, le principe, c'est qu'il y a des agents de la gare qui sont là pour animer, pour vous présenter les règles. Parce que des fois, ça peut être un petit peu, comment dire,
1: Un peu long.
0: impressionnant, un peu long, quand on ne connaît pas un jeu, surtout si on est avec des enfants. Et donc, on choisit les jeux à plusieurs. C'est des jeux que nous, on connaît, qu'on a déjà un peu joué et donc qu'on peut expliquer au public pour qu'ils aient juste à prendre le jeu et s'asseoir et profiter du jeu. Alors c'est justement une des nouveautés cette année. On va mettre les jeux donc ils sont déjà, il y en a déjà une partie en accès libre. Le public pourra également emprunter un jeu par carte pour jouer chez soi, parce que ben, des fois, effectivement, il y a des jeux qui sont un peu longs, on n'a pas forcément le temps de se poser à la gare pour jouer, donc on est content de prendre un jeu pour jouer chez soi, en famille ou entre amis, quoi. Et donc, ben, voilà, pour 15 jours, pour un mois, on peut emprunter un jeu.
1: Et puis apprendre à le maîtriser pour revenir à la gare pour pouvoir
0: éclater
1: gagner.
0: Tout le monde, tout à fait.
1: Et donc, ouais, ça, c'est ce samedi 5 septembre, il y a d'autres dates où,
0: Oui, toutes les dates sont dans la plaquette. Alors, on a appelé ça les samedis bien, puisqu'en fait, ça regroupe des ateliers par enfants le matin, pour les tout petits le matin, pour les 4-7 ans l'après-midi, et puis à partir de 17h, donc soirée jeu. Et voilà, donc selon les âges de vos enfants, vous pouvez passer la matinée ou toute l'après-midi à la gare.
1: Okay. Et on avance au vendredi 18 septembre avec
0: oui.
1: Le cabaret des oubliés, donc c'est du théâtre.
0: Alors, c'est oui, c'est du théâtre et du théâtre musical. Donc, c'est notre ouverture de saison. Et le cabaret des oubliés, en fait, c'est une histoire de lutte des classes rythmée par plein de chansons différentes qui sont des chansons engagées, des chansons même plus largement mobilisantes, puisqu'on va aller de Beyoncé à Bernard Lavilliers, en passant par Swan Massy, Boris Vian, Renaud, et j'en passe. Et l'idée, c'est de raconter une histoire où les personnages s'emparent de morceaux connus pour se libérer en quelque sorte de leur patron, qui est l'un des personnages aussi de la scène. Donc il y a quatre personnages qui jouent avec des masques, la musique est en live, c'est très entraînant, et puis voilà, ça nous rappelle que il n'y a pas de lutte sans chanson, mais il n'y a pas non plus de chanson sans lutte.
1: Ça, c'est quelque chose qui est quand même assez ancré aussi dans l'histoire du cabaret, du burlesque aussi. C'est la figure justement du patron qui était souvent aussi moqué.
0: Tout à fait, tout à fait. Ça, on est vraiment dans cette tradition et ça se voit au masque que portent les personnages qui font penser aussi à la Commedia dell'arte. Et le masque, le carnaval, c'est vraiment le moment où est-ce qu'on peut se tourner les puissants en ridicule, quoi.
1: Ouais. Et donc ça, le cabaret des oubliés, donc c'est le vendredi 18 septembre, c'est à 20h, et c'est à partir des 12 ans.
0: Oui, c'est ça. Oui. Après, c'est vraiment accessible, hein, il n'y a pas de texte compliqué. Alors juste, 19h30, on fait la présentation de saison. Okay. On présentera les grands spectacles, les grands moments à venir. Et 20h, paf, on enchaîne sur le cabaret. Et après, donc, ça dure une heure et demie. Et après, on enchaîne sur un petit moment convivial où on pourra échanger entre nous. On pourra distribuer, bien sûr, les plaquettes, prendre des réservations si des gens ont déjà envie de s'inscrire pour des spectacles. Et puis, très régulièrement, dans ces soirées, les comédiens et comédiennes se changent un petit peu, soufflent un coup. Et après, ils reviennent aussi boire un verre avec le public.
1: Échanger
0: donc,
1: avec.
0: Aussi, voilà, exactement. Ces temps d'échange qui sont très beaux. Et voilà.
1: Et on passe du burlesque, du cabaret à la musique rap, avec un concert de Kofi. Donc, c'est vendredi 25 septembre à 20h. Et toi, t'as écouté un peu ?
0: Ouais. C'est vraiment très, très bien. Alors, par contre, c'est très, très difficile d'en parler, puisque, en fait, c'est deux musiciens sur scène, le chanteur et aussi batteur. Et en fait, ça mélange, il y a du funk, il y a du rap, il y a de la poésie. Ça chante des fois en français, des fois dans différents dialectes africains, puisqu'il vient de... Enfin, c'est autour de la Nouvelle-Guinée, hein, c'est les origines du chanteur. Il y a du jazz. Donc, c'est vraiment quelque chose qui nous emmène dans un voyage assez cosmopolite. Et en même temps, quand on écoute, on se dit, ben, ça vient de plein d'horizons divers. Et pourtant, il arrive à construire une musique qui est extrêmement énergique et extrêmement cohérente, quoi. Et voilà, ça s'écrit K-O-F-I. J'invite les auditeurs et auditrices à aller écouter. Alors attention, il y a des homonymes.
1: J'imagine bien.
0: Mais voilà. Et c'est un partenariat qu'on a avec le Centre social d'éducation populaire, qui est la structure juste à côté de nous et qui organise souvent des cafés-concerts. C'est peut-être la première marche d'un projet autour de la musique urbaine où on essaye aussi de faire découvrir d'autres types de musique urbaine à des publics assez jeunes.
1: Quand tu dis faire découvrir, c'est aussi parce que c'est pas quelque chose que vous faites régulièrement, le rap, c'est quelque chose de nouveau ou...
0: Si on arrive au bout de la plaquette, il y aura un autre rendez-vous. Et effectivement, c'est un peu une nouveauté. On a fait venir Rossé il y a 2 ans, c'était vraiment très très bien. On n'a pas réussi à rebondir, à refaire ça l'an dernier. Donc là, on remet le pied à l'étrier de ces rendez-vous plus culture urbaine et on espère qu'on arrivera à en avoir régulièrement au moins un ou deux événements par plaquette.
1: Ça marche. Et on poursuit avec une autre thématique à nouveau, un autre sujet, c'est plutôt l'exposition maintenant, autre forme d'art aussi, avec Théophile Steinlein, je ne sais pas si je prononce correctement, qui met en avant la presse illustrée donc du monde minier.
0: Alors, Théophile Steinlein, je pense que même si vous ne connaissez pas son nom, vous connaissez forcément l'une de ses images, puisque c'est lui qui a fait l'affiche du cabaret du chat noir d'Aristide Bruand. Donc, c'est une affiche un peu art déco, comme ça, avec un chat noir. Et en fait, on est en lien avec une association qui possède un fonds, donc l'association Art Outil, qui possède un fonds Steinlein très intéressant. Alors, il y a quelques originaux, mais ce n'est pas le principal. Le principal, c'est surtout son œuvre éditée dans la presse. Et en fait, il a vraiment mis en image, au début du XXe siècle, donc quand on est vraiment dans le grand moment de la presse illustrée, les luttes, même fin 19e, début 20e, les luttes et la vie ouvrière. Et donc, en lien encore une fois avec le Centre social d'éducation populaire, on va pouvoir avoir une exposition qui sera sur les deux lieux. Et pour la compléter, on va aussi aller chercher, au Centre historique minier de Le Ward, un fonds d'illustration de presse de la vie minière.
1: Et dans ce genre de cas, quand il y a une exposition donc à la médiathèque, à la gare, donc il y a aussi des possibilités d'avoir une visite un peu guidée, explicitée de toutes les affiches, ou c'est juste là avec le regard des gens qui viennent ?
0: Alors pour l'instant, on n'a pas encore élaboré la médiation autour de l'exposition, mais en général, très, très souvent, alors on le fait surtout pour les expositions familiales où on a une médiatrice qui propose des visites d'une part aux écoles et aux centres de loisirs, donc les structures déjà formées, et on ouvre aussi régulièrement des créneaux, notamment pendant les vacances, pour des visites familiales et un atelier ensuite. Là, il n'y aura pas forcément d'atelier autour de Steinlein, mais par contre, oui, on réfléchira effectivement à proposer un vernissage. On ne sait pas encore si ça se fera à la gare ou au centre social, mais il y aura un vernissage avec sans doute une personne qui pourra intervenir, mais plus peut-être sur le mode d'une conférence.
1: Et donc ça, c'est d'octobre à janvier, c'est
0: tout
1: ça ?
0: Tout à fait.
1: Tu as déjà la date de début d'exposition ou c'est en cours ?
0: C'est okay. En cours, exactement. Le fonds qu'on va obtenir à Le Ward est encore en cours de recherche.
1: Ça marche. Et on va aborder encore peut-être une ou deux dates. Peut-être on va aborder une date, là c'est début octobre, le 6, avec un concert autour de Una Historia Americana. Donc je te laisse peut-être en parler autour de ce spectacle.
0: Alors c'est un groupe originaire de Lyon, qui nous vient de Lyon, qui s'appelle Vidala, et qui est spécialisé dans la musique argentine. et le folklore argentin. Et en fait, avec Una Historia Americana, donc une histoire américaine, il nous propose un voyage dans la chanson engagée. Hein, on revient un petit peu, ça fait le lien avec le cabaret des oubliés, mais cette fois spécifiquement en Amérique du Sud. Donc on va avoir des musiques cubaines, chiliennes, évidemment donc argentines, et à chaque fois avec ces chansons folkloriques, populaires et aussi des chansons de lutte, on va avoir les genres musicaux à chaque fois différents. Et donc ça va vraiment être une belle découverte. Il y a aussi en plus de la projection filmée d'archives d'époque, de poètes, d'artistes qui racontent un petit peu leur rapport à la musique, etc. Donc c'est vraiment un voyage de découverte dans un univers musical.

0: C'est un Namur en mai en Belgique, c'est un festival de théâtre de rue. Et on a découvert un spectacle qui s'appelle Oyé de la compagnie Voilà ce qu'on va faire. Et on l'a vu donc une première fois le samedi, il pleuvait à torrents. Elles ont essayé de continuer jusqu'à ce qu'elles soient vraiment, vraiment trempées. Donc ces trois jeunes filles, c'est leur, trois jeunes femmes, c'est leur premier, c'est le premier spectacle. Donc c'est une jeune compagnie qui débute. Et finalement, on est revenu voir le spectacle le lendemain, sous des éclaircies, pour pouvoir le voir en entier. Et donc, ces trois messagères du duc qui lisent un message public du duc. Alors, c'est le duc de n'importe quelle province où est-ce qu'elle joue. Et en fait, elles ne comprennent pas le message. Et donc, elles vont élaborer des interprétations contradictoires et emmener le public dans leur délire, quoi. Donc, c'est un peu... bon, c'est une comédie. C'est un petit peu... comment dire, ça démonte un petit peu les rouages humains de la pensée humaine sur la manière dont on va interpréter des phrases à trous. Et c'est très drôle. Et le jeu des actrices, il y a un petit peu de musique aussi. C'est vraiment très bien. Et j'encourage les gens à venir le découvrir.
1: Ça marche. Et je le disais en introduction, hein, tu venais aussi pour une autre casquette. Hein, c'est autour de l'Union des progressistes en Pays de Goël, hein, donc l'UPPG. Donc il y a une date qui approche, là, qui est en septembre, autour de Fakir. Est-ce que tu peux nous en dire un peu plus?
0: Tout à fait. Alors, l'UPPG, c'est une association. Hein, pour le coup, je sors de ma casquette de fonctionnaire territorial et je prends celle de militant associatif. Donc, l'association de l'UPPG organise depuis un an et demi, des rencontres avec des intervenantes et intervenants. Donc, ça peut être des journalistes. On a reçu, par exemple, Pauline Pernaud d'Acrimed. On a reçu Daniel Linhart aussi, qui est sociologue. Et là, donc à chaque fois, c'est un échange, une présentation des recherches et des thématiques abordées par la personne, suivie d'une discussion d'une demi-heure, une heure avec la salle. Donc c'est ouvert à tout le monde. Et on annonce régulièrement donc notre programme au trimestre. Et là, le mercredi 23 septembre, on reçoit Pierre Joigneau, qui est journaliste à Fakir, et qu'on avait rencontré à Méricourt au printemps dernier. Il était venu faire un reportage, hein, un reportage assez long. Il était resté 3 jours. Il avait sorti 4 pleines pages dans Fakir sur à la fois la politique sociale et culturelle de la ville et malgré ça, la montée du RN dans le bassin minier. Donc, avec de cette enquête et de nombreuses autres qu'il a pu mener dans toute la France, il sort un livre qui s'appelle « L'arnaque sociale du RN » et qui démontre un petit peu comment derrière le discours, la façade sociale, le vernis social qu'il peut y avoir dans les discours du RN, il y a en réalité des votes qui sont des votes à l'Assemblée et un programme économique qui sont fondamentalement en faveur de la bourgeoisie. Donc, Pierre, qui connaît vraiment le terrain, viendra donc nous parler de son livre le 23 septembre à 18h30. Donc c'est le local de l'UPPG, c'est rue Michelet face à la Poste à Méricourt.
1: Bah merci beaucoup Florent pour toutes ces informations, pour tous ces événements à venir et puis pour toutes ceux et celles qui posent la question si est-ce qu'il se passe des choses dans le bassin minier. Oui, clairement. Et pour avoir le programme, la plaquette sous les yeux, il y a beaucoup de choses qu'on n'a pas abordées, qu'on pourra aborder à nouveau à l'antenne ces prochaines semaines, ces prochains mois. Et merci encore.
0: Merci à toi pour l'invitation.

0: accueillons Amélie de l'association Ozart, basée à Carvin, qui est, je cite, « une association culturelle d'éducation populaire qui développe un projet mêlant pratiques artistiques, actions culturelles et diffusion de spectacles vivants ». Nous y reviendrons dans un instant. Bonjour Amélie.
1: Bonjour Elsa.
0: Merci à toi d'être venue jusqu'au studio.
1: Merci pour l'invitation.
0: Alors peut-être, pour commencer cette interview, est-ce que tu peux te présenter et puis présenter de manière un peu générale l'association Ozart ?
1: Oui, bien sûr. Donc je suis Amélie Baclé, je suis chargée de développement de projets culturels au sein de l'association Ozart depuis près de 3 ans maintenant. L'association, tu l'as très bien présentée en quelques mots, une association culturelle d'éducation populaire qui dispense des ateliers de pratique, une programmation et des actions culturelles variées. Un conseil d'administration avec 16 membres actifs qui nous donnent des directives pour animer au mieux en tout cas la ville de Carvin et ses alentours.
0: Alors, un conseil d'administration, tu viens de le dire, donc une équipe assez fournie de bénévoles,
1: oui.
0: Également une équipe de salariés dont tu fais partie,
1: oui.
0: Et puis on l'a bien vu, il y a un peu 3 grands piliers qui structurent, oui, les actions de Ozart. Est-ce que tu peux peut-être revenir en détail sur chacune de ces actions ?
1: Oui, bien sûr. On va commencer peut-être par les ateliers de pratique artistique. D'ailleurs, les inscriptions sont encore ouvertes. Il nous reste quelques places, plus beaucoup. Donc, on dispense de la musique, de la danse, des arts plastiques et également du théâtre. Donc, pour info, il nous reste quelques places dans l'atelier d'art plastique des 10-13 ans, en théâtre pour les 6-7 ans, également chez les 13-15 ans. Il nous reste aussi de la place en percussion africaine et en danse chez les 6 ans. J'insiste aussi, on a un atelier qui s'appelle le Jardin des découvertes artistiques, qui est destiné aux maternelles, moyennes et grandes sections, où justement ils ont l'opportunité de découvrir les 4 ateliers que sont la percussion, la danse, le théâtre et l'art plastique. En fait, ils switchent au courant de l'année. La première partie de l'année, ils découvrent les 2 premiers ateliers et à la moitié de l'année, les 2 autres. Comme ça, ça leur permet de toucher un petit peu à tout et lorsqu'ils sont un petit peu plus grands, de choisir l'atelier qu'ils préfèrent.
0: Dans ce que tu dis, on se rend compte que ces ateliers de pratique artistique, ils sont déjà pour tous les âges.
1: Oui.
0: Et puis, il y a vraiment plein de types d'art différents. C'est une vraie volonté, ça, de Ozart, de faire toucher un peu à plein de choses différentes.
1: Tout à fait. On souhaite vraiment la pluridisciplinarité, qu'il n'y ait pas de clivage entre les disciplines. Donc, effectivement, c'est pour tous, à partir de 4 ans, jusqu'à ce que mort s'en suive. Et sans prérequis, pas besoin d'avoir des connaissances en solfège, etc. Venez comme vous êtes, vous serez les bienvenus.
0: Et donc, c'est pour animer notamment ces ateliers-là qu'il y a des salariés de l'association, animateurs, animatrices,
1: oui,
0: un peu des profs de ces disciplines.
1: Exactement, ils sont 10 au total. Et puis, au niveau des bureaux, nous sommes 2 avec mon collègue Gary, que je salue.
0: Et donc, toi, ta mission, c'est quoi ? C'est de faire une sorte de coordination de tout ça, d'aller chercher un peu... on y reviendra parce qu'il y a 2 autres piliers à l'association, mais c'est finalement d'avoir un regard sur tout ce qui se passe au niveau de l'association.
1: Absolument. Alors, une de mes missions est de coordonner les événements suite à la commission de programmation qui est donc animée par les administrateurs. Donc, je m'arrange pour que tout se passe dans les meilleures conditions possibles. Et mes missions consistent aussi à aller chercher des nouveaux projets, à réfléchir à des nouvelles idées pour faire en sorte que cette asso, elle se développe et elle vive et elle s'adapte un petit peu à notre environnement qui évolue.
0: Elle a quel âge, cette association ?
1: Alors, en tant que Ozart, c'est depuis 2018, mais sinon, avant, on existait sous le nom de Carvin Culture, mais on faisait partie de la mairie, en fait, c'était le service culturel de la mairie, mais en tant qu'Ozart, depuis 2018.
0: D'accord. Et donc, on a parlé des pratiques artistiques, peut-être qu'on peut parler des 2 autres piliers de cette association ?
1: Tout à fait, on peut parler de la programmation. Justement, notre ouverture de saison, aura lieu le vendredi 4 à 20h. Ça s'appelle C'est la vida. Donc, ça se passera au Majestic de Carvin. C'est tout public à partir de 6 ans. C'est un spectacle qui mêle à la fois le théâtre, la musique, la danse, avec beaucoup d'humour et de poésie. Ce sont deux danseurs en fait qui ont passé du hip-hop à la salsa pour mimer des scènes de la vie quotidienne avec beaucoup de sensibilité. Donc je vous invite vraiment à venir la découvrir. Donc c'est ce vendredi à 20h. Pour parler des tarifs peut-être, ça reste quand même intéressant. En plein tarif, c'est 7 euros, tarif réduit 4 et gratuit pour les adhérents aux arts et les moins de 16 ans. Alors les adhérents aux arts, ce sont ceux qui pratiquent les ateliers, mais pas seulement. Il est tout à fait possible de se procurer une carte d'adhérent qui coûte 10 euros et qui donne la gratuité sur l'ensemble de notre programmation à l'année.
2: Très bien, donc vous avez aussi cette mission en tant qu'association de programmer des spectacles sur l'année, c'est ça? Comment ça se passe? Est-ce que c'est pareil, un peu polydisciplinaire, je ne sais pas comment on peut dire ça, et puis dans quel type de lieu vous les proposez?
1: Alors essentiellement au Majestic, mais pas seulement. On essaie justement de sortir un petit peu de cette salle de spectacle qui parfois impressionne. Donc pour aller à la rencontre du public, on essaie de faire du hors les murs. Ce sera le cas du coup avec les Journées du patrimoine le dimanche 20 septembre. Une action sera proposée à Germinal, donc pour aller vers ce quartier, vers la population. Ça s'appelle donc Mountain Home. Donc c'est tout à fait le genre de proposition qu'on peut faire aussi. Donc on a du théâtre, mais aussi de la musique, avec des concerts. Et pour reparler des lieux, on essaie aussi d'investir le Centre Eiffel où nous sommes hébergés pour les ateliers. Pardon, nous avons réhabilité une salle qui devient une espèce de salle de spectacle avec une petite jauge où justement ça nous permet de proposer plutôt des rencontres, puisqu'on va peut-être parler tout à l'heure des rencarts. Donc c'est des occasions d'aller justement rencontrer le public, mais de manière plus intimiste et voilà, de désacraliser en fait ces spectacles qui parfois impressionnent encore un petit peu, hélas.
2: Et comment vous faites ce choix de programmation? Tu parlais tout à l'heure d'une commission de programmation. Oui. Est-ce que c'est un lieu un peu mixte, bénévole salarié, ou alors est-ce que c'est essentiellement les administrateurs, donc bénévoles? Et comment ça se passe pour... est-ce que c'est plutôt des compagnies qui vous contactent, que ce soit en théâtre, en danse? Tout à l'heure, tu évoquais le cirque. Il y a la musique aussi, des concerts. Donc, est-ce que c'est plutôt des compagnies ou des productions qui vous contactent, ou est-ce que c'est vous qui, un peu, allez jeter votre œil et votre oreille à droite à gauche et qui ensuite faites des propositions? Comment ça se passe?
1: C'est un petit peu tout ça à la fois. On est très sollicité, évidemment. Hélas, il faut faire des choix. On ne peut pas accueillir tout le monde. Déjà, il y a la question du budget qui se pose. Mais il y a aussi des thématiques. On essaie d'être cohérent, c'est-à-dire qu'on n'essaie pas simplement de proposer un spectacle. On essaie de lui donner du sens en le faisant rentrer dans un cycle, par exemple. Il y aura en janvier J'ai mal à ma terre qui va rentrer dans un cycle dédié à l'écologie. Donc autour de ce spectacle est un peu un point d'ancrage. Et autour de ça, il y aura diverses actions qui seront proposées de manière à sensibiliser. C'est donc la commission de programmation qui est constituée d'administrateurs qui se sont portés volontaires, qui vont à Avignon découvrir des spectacles, qui se tiennent au fait de tout ce qui se passe autour d'eux. Et donc des propositions sont faites et puis c'est voté. Voilà.
2: Et tu parlais effectivement de ce qui peut être proposé un peu autour de ces spectacles, avec ce troisième pilier de l'association que sont les actions culturelles, c'est ça?
1: Oui, c'est ça, oui, tout à fait.
2: Est-ce que tu peux revenir sur en quoi ça consiste?
1: Alors, ça peut être des séances dédiées aux scolaires. Ce sera le cas, par exemple, avec le spectacle Pinochet, dont je vous reparlerai peut-être très rapidement tout à l'heure. Donc, des séances où, justement, nous proposons des bords plateaux aux élèves. C'est pas simplement ils viennent découvrir un spectacle. Déjà, l'idée, c'est qu'en amont, on puisse en discuter avec les professeurs qui, eux, abordent le sujet, Pinochet en l'occurrence. Et donc ensuite, un bord plateau est proposé, c'est-à-dire qu'ils ont un temps dédié à la discussion avec les artistes. Donc ça, c'est un type d'action culturelle, mais ce n'est pas le seul. Tout à l'heure, donc, je vous parlais des rencarts, qui est un nouveau dispositif qu'on a mis en place très récemment, où justement le but est de venir faire parler l'artiste de son travail. On va avoir par exemple Stéphane Titelin qui viendra nous parler de Misérable. Voilà, c'est des choses pour aider, pour accompagner le public, lui donner les clés aussi peut-être, et lui donner l'envie surtout de venir découvrir notre programmation.
2: Très bien, très bien. Avant qu'on passe peut-être au détail justement des prochaines dates, on l'a un peu évoqué, on a commencé à en citer quelques-unes, mais on va y revenir. Est-ce que tu aurais envie d'approfondir peut-être certains points sur l'association, ses missions, son organisation, ou ça te semble bon ?
1: Bon, je pense qu'on est déjà pas mal. Après, on accompagne aussi beaucoup les artistes locaux essentiellement. Donc, faut pas hésiter à venir toquer à notre porte en disant, ben voilà, moi je fais ça, ça me plairait peut-être d'être accompagné. C'est ce que font déjà les compagnies. On essaie évidemment de les soutenir tant qu'on peut. Ce sera le cas, par exemple, avec Situ Virtuose. Donc, c'est une clown qui s'appelle donc Audrey Pet, qui a commencé chez nous avec une scène ouverte l'année dernière. On a eu un vrai coup de cœur pour cette artiste. Et de fil en aiguille, eh bien, on l'a accompagnée. Elle a commencé par faire une résidence. Puis, elle est intervenue dans nos ateliers de théâtre. Et là, on est vraiment très heureux de pouvoir proposer son spectacle à la fin du mois. Voilà.
2: Super, très bien. Eh bien, dans ce cas-là, je te propose de refaire peut-être un petit déroulé des prochaines dates,
1: oui,
2: en détaillant peut-être un peu plus. Donc, on va réévoquer des choses qu'on vient de dire, mais peut-être qu'on peut plus approfondir. Donc, là, dans très peu de temps, puisque c'est ce vendredi 4 septembre, il y a votre ouverture de saison.
1: Oui.
2: Donc ça, t'en as déjà parlé, autour d'un spectacle.
1: Oui.
2: Et alors, ce spectacle, c'est La Vida.
1: C'est ça.
2: Et au-delà de ce spectacle, vous allez un peu faire une présentation de la saison également, ou comment ça va se passer ?
1: Oui, tout à fait. Le principe de cette ouverture de saison, c'est de faire une présentation de la programmation et des grandes dates à venir. Cette date, elle est un peu particulière parce que nous avons hélas perdu un administrateur cet été. Donc un hommage lui sera rendu, Philippe Desrousseau, qui nous manque déjà beaucoup. Donc c'est vrai que ce sera un peu particulier, mais voilà, on tient à lui rendre cet hommage coûte que coûte.
2: Très bien, donc je rappelle, 4 septembre à 20h au Majestic de Carvin.
1: C'est bien ça.
2: Ensuite, le 18 septembre, c'est un vendredi il me semble, c'est ça ?
1: Oui.
2: Nous avons, moi ce que j'appelle une jam session, voilà, est-ce que tu peux revenir sur ce que c'est déjà ?
1: Avec un immense plaisir. Alors, c'est Jam, c'est mon bébé. Je ne le cache pas, j'ai découvert le principe des jams au Centre Eiffel avec un artiste qui s'appelait James Iscré, qui avait organisé une jam en prenant des musiciens de chez nous, en les faisant monter sur scène et en les faisant improviser. J'ai trouvé ce concept absolument génial et je me suis dit que même quand on était musicien débutant, voilà, si on était ensemble, qu'on avait cette envie de jouer et une petite ligne directrice, et ben voilà, il y avait vraiment moyen de passer un agréable moment et d'apprendre tout un tas de choses les uns des autres.
2: Donc c'est ça, c'est que le principe, peut-être pour les personnes qui ne connaissent pas, c'est l'idée de se retrouver entre personnes qui ne se connaissent pas forcément,
1: oui,
2: et l'idée d'improviser en musique.
1: C'est ça, ce sont des musiciens qui viennent, qui n'ont rien préparé et qui jouent ensemble voilà, dans la bonne humeur. Alors, j'insiste sur le fait que là non plus, il n'y a pas de niveau, d'autant plus que cette année, j'insiste pour qu'on démarre avec une session d'initiation, parce que ça reste un exercice très compliqué, très impressionnant en tout cas. Je suis musicienne moi-même et croyez-moi que j'ai beaucoup de mal à me lancer. Mais en tout cas, l'ambiance est ultra bienveillante et on prend vraiment plaisir tous les troisièmes vendredis du mois à se retrouver au Centre Eiffel cette fois pour jouer, pour passer un agréable moment. Alors c'est destiné aux musiciens, mais pas que. C'est aussi ouvert aux curieux et à ceux simplement qui ont envie de passer un agréable moment. Et c'est gratuit.
2: Et donc ça fait longtemps que c'est mis en place ?
1: Ça fait 3 ans.
2: Ah ouais, d'accord. Et donc, c'est chaque troisième vendredi du mois.
1: Oui, tout à fait.
2: Depuis 3 ans. Super. Eh bien, c'est noté. Ensuite, tu en as parlé le 20 septembre, dans le cadre du week-end des Journées du Patrimoine.
1: Oui.
2: Il y a Mountain Home, c'est donc le dimanche. Est-ce que tu peux rappeler l'heure et puis redonner un peu le pitch du spectacle ?
1: Alors, l'heure reste à définir. Hélas, il faudra nous suivre sur les réseaux pour le découvrir. C'est typiquement une compagnie qui nous a contactés dans le cadre des plaines d'été. Donc, ils cherchent justement des soutiens pour proposer leur spectacle. Donc, finalement, c'était une occasion pour nous de répondre à l'appel de ces Journées du Patrimoine tout en soutenant une compagnie une compagnie. Donc ça, l'objectif, c'était de mettre en avant la montagne. Et justement, comme nous avons un magnifique terril à Carvin, ça se jouera dans ce cadre-là, avec le terril en arrière-plan. Le public ne sera pas seulement spectateur, il sera aussi acteur, puisqu'il y a du dessin, et il sera amené justement à dessiner l'environnement. Alors, pas de panique non plus, hein, pas besoin d'être un super dessinateur, c'est pour les enfants également, donc vraiment, n'hésitez pas à nous rejoindre dès que vous aurez découvert l'horaire précis.
2: C'est de la danse un peu, c'est ça ?
1: Oui, c'est ça, c'est de la danse, c'est de la poésie, ça mêle du dessin. C'est de la pluridisciplinarité.
2: Super, donc le 20 septembre et l'horaire très prochainement sur oui, vos réseaux sociaux.
1: Exactement.
2: Le 30 septembre, donc tu le disais, une clown, oui, si tu virtuoses, oui, dans un quartier de Carvin, c'est
1: non,
2: ça ?
1: Non, ça se jouera au Majestic, Majestic pour le coup, oui, oui.
2: Okay. Très bien. Et alors ça, c'est un seul en scène, c'est ça ? C'est une clown sur scène
1: Oui, tout à fait. Okay. Virtuose, hein, qui est une pianiste, une excellente pianiste, et qui faisait des études de psychologie, qui a été psychologue et qui a tout plaqué. Alors ça, c'est sa vraie vie. Hein. Ce n'est pas l'histoire du spectacle. Mais justement, elle a une histoire hyper touchante. Et quand on l'a découvert, on a vraiment eu envie de l'accompagner. Et ce spectacle est un peu un teaser. C'est l'occasion pour elle de faire les premières captation du spectacle de manière à aller l'exporter. Donc c'est important et ça nous touche beaucoup de pouvoir aller jusqu'au bout, en tout cas avec elle. Ouais.
2: Très bien. Je te laisse peut-être revenir sur les dates oui, qui suivent, parce que je n'ai noté que celles pour septembre. Tu parlais oui, de Pinochet, tu parlais aussi d'un concert.
1: Oui, un concert blues, rock, reggae, Manuel Paris, qui aura lieu au Majestic le vendredi 9 octobre à 20h. Les tarifs sont les mêmes, 7, 4 et gratuit si vous choisissez de prendre la carte ou si vous êtes déjà adhérent. Donc voilà, pour les amateurs de musique. Ah oui, il faut que je dise, sinon je vais me faire taper sur les doigts. La première partie sera assurée par le collectif de Zar Cause. Donc il s'agit d'adhérents qui se réunissent ponctuellement pour justement accompagner notre programmation. Et là, du coup, ils nous ont concocté des titres reggae. Et vraiment, j'ai hâte de découvrir ça. C'est hyper important pour nous aussi de donner cette opportunité à nos adhérents d'évoluer dans des conditions professionnelles. Donc ça, c'est chouette. Et puis effectivement, le spectacle Pinochet qui aura lieu le vendredi 6 novembre à 20h. Mais tout ça, évidemment, vous pourrez le retrouver sur les réseaux. Nous avons notre page Facebook, l'Insta. Vous pouvez prendre vos places directement sur le Hello Asso de l'association aux arts.
2: Très bien. Eh bien, j'ai l'impression que tu as tout dit.
1: Je pense qu'on est plutôt pas mal.
2: Plutôt pas mal. Très bien. Eh bien, je te remercie beaucoup d'être venue au studio de Micro Rebelle.
1: Merci à toi, Elsa.
2: Tu viens de le dire, on peut retrouver toutes les informations sur vos réseaux sociaux.
1: Oui.
2: Et puis, on peut vous contacter si on souhaite soit adhérer, soit en savoir plus, soit participer à des ateliers.
1: Tout à fait.
2: Comme tu le disais en début d'interview.
1: Oui, tout à fait. Donc, il y a mon adresse mail, hein, mediation@oz-art.fr ou par téléphone. Mais là aussi, vous retrouverez toutes les infos sur notre page Facebook.
2: Merci beaucoup, Amélie. Puis, bonne continuation et
1: avec
2: bon courage.
1: Plaisir. Merci beaucoup.

0: Bonjour Marie, merci beaucoup d'être avec nous aujourd'hui. Tu fais partie, toi, du collectif LGBTQIA+ des Sept Vallées, qui organise de nombreuses choses au niveau de Hesdin-la-Forêt, et plus particulièrement dans la maison natale de l'abbé Prévost, qui se situe 11 rue Daniel Lereuil. Donc, est-ce que tu peux nous raconter un petit peu tout ça?
1: Oui, alors le collectif LGBTQIA+ de cette vallée, il existe depuis 2 ans et demi à peu près. On s'est formé initialement pour organiser une marche de fierté à Hesdin. Donc on n'a pas tout à fait organisé une marche de fierté, mais des kermesses de fierté. Donc c'était la deuxième cette année. Donc plutôt un événement festif, une journée pour donc à la maison de l'abbé Prévost. Et puis, on organise d'autres événements aussi sur tout au long de l'année.
0: Et vous organisez aussi quelque chose dans le cadre, en septembre, là, dans le cadre des journées du patrimoine, matrimoine et xatrimoine?
1: Oui, tout à fait. Alors, c'est dans le cadre de ce week-end-là, donc 19 et 20 septembre, on accueille le collectif MU, qui est un collectif qui gravite entre Lille et Marseille, si je ne dis pas de bêtises. Et en fait, c'est les journées du matrimoine et du xatrimoine, c'est proposé par le collectif HFX. C'est un collectif, une association des Hauts-de-France pour l'égalité femmes-hommes dans l'art et la culture. Et donc, ce collectif proposait déjà les journées du matrimoine. Et cette année, en 2026, c'est la première fois qu'il y aura les journées donc, du xatrimoine pour mettre en lumière les travaux artistiques, comme ils expliquent, des personnes qui ont transgressé leur assignation de genre. Et donc, en fait, nous, on accueille donc le collectif MU qui va nous proposer un atelier d'écriture et d'arpentage littéraire autour de différents récits de personnes trans et d'écrits autour de leur quotidien. Et voilà, donc ça se passe le samedi 19 septembre à la Maison de l'Abbé Prévost à Hesdin, de 15h à 17h. C'est gratuit, il faut s'inscrire, c'est mieux de s'inscrire sur LOASO ou alors en contactant la Maison de l'Abbé Prévost simplement par téléphone ou par email. On peut retrouver les coordonnées sur le site internet ou sur les réseaux sociaux. Et voilà, on a une dizaine de places disponibles et il ne faut pas hésiter à s'inscrire.
0: Pour avoir une idée un petit peu du collectif MU, vous pouvez retrouver une interview, donc ça s'écrit MUES, vous pouvez en retrouver une interview de 3 d'entre elles sur le site de Micro Rebelle, parce que l'année dernière, à la même date à peu près, en 2025, elles étaient venues pour organiser une soirée de lecture autour de leur spectacle Octi, qui veut dire ma sœur, et autour de la famille, etc. Et elles racontent dans cette interview au micro de Elsa, si je ne me trompe pas, leur parcours d'artiste et ce qui les amenait à ses créations et à ses lectures, à ses spectacles. Et voilà, si ça peut contribuer à vous donner envie de vous déplacer vers Hesdin-la-Forêt, parce que ça vous vaudra le détour, je pense, à mon avis.
1: Oui, je pense aussi, j'espère.
0: Voilà, est-ce qu'il y a des choses que tu souhaiterais ajouter?
1: Oui, alors pour l'atelier d'écriture du collectif MU, moi je suis particulièrement heureuse d'accueillir ça à la Maison de l'Abbé Prévost parce que c'est les journées du patrimoine, tout le monde connaît ce week-end-là comme sous le nom des journées du patrimoine, et on sera donc dans une maison d'écrivains de l'Abbé Prévost qui a écrit Manon Lescaut. On accueille aussi à la maison une grosse collection de livres anciens entre le 14e et le 18e siècle. Donc voilà, un gros patrimoine pour le coup. Et c'est super de pouvoir élargir un peu la pensée et en proposant dans ce week-end-là d'autres... les journées... De faire exister patrimoine, mais en tout cas la grandeur des œuvres proposées par d'autres personnes que les patères.
0: Donc, voilà, que notre héritage culturel, que ce qui a été construit par le passé, c'est beaucoup fait aussi avec des personnes qui ne sont pas des hommes.
1: Tout à fait, voilà. Et ça fait plaisir de pouvoir mettre ça en lumière. On essaie de le faire tout au long de l'année, mais voilà, là, ça met un gros coup de projecteur là-dessus.
0: C'est plein de fourmillements d'idées, tout ça, ça donne envie de découvrir votre collectif. Si on a l'occasion de se déplacer sur Hesdin-la-Forêt, à mon avis, ça vaut le coup de passer à la maison de l'abbé Prévost faire un tour.
1: Oui, c'est toujours chouette.
0: Je te remercie énormément, Marie, pour le temps que tu as pris pour nous expliquer tout ça et pour l'organisation de ces soirées.
1: Mais merci pour le relais.
0: De rien, on est là pour ça.

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1: Depuis le 4 avril et ce jusqu'au 6 décembre 2026, le 99 bis de Wany, situé dans le Pas-de-Calais, accueille l'exposition « Remontée au jour ». Une exposition qui met en lumière les risques encourus par les travailleurs des mines et qui interroge sur la manière dont les mineurs vivaient avec la crainte de ne pouvoir remonter vivants de la mine. L'exposition réunit les œuvres de 11 artistes contemporains mêlant œuvres de palettes, photographies et images animées pour interpeller les visiteurs et visiteuses. Pour en savoir plus sur Remontée au jour, le dimanche 7 juin 2026, nous sommes allés à la rencontre de la commissaire de l'exposition, Sophie Huc, ainsi que de Philippe et Denis, deux visiteurs d'un jour qui reviennent sur leurs premières impressions. On écoute tout d'abord Sophie Huc, médiatrice du patrimoine au 99 bis de Wany. Elle nous en dit plus sur le contexte de création de cette exposition et sur le message qu'elle souhaitait faire passer à travers la sélection des œuvres.
2: Pour remonter au jour, en fait, on parle spécifiquement des dangers auxquels étaient confrontés les mineurs. En réalité, on pensait déjà en parler sur l'exposition de l'année dernière, donc Révéler l'impact, qui était une exposition sur l'impact de l'extraction minière au sens global. Dans cette expo de l'année dernière, on voulait parler vraiment de l'impact de l'extraction sur les paysages, sur les sols, les sous-sols, sur les hommes. Et en fait, on s'est rendu compte que tout ça n'allait pas rentrer dans une seule expo. Donc c'est un peu comme si on avait choisi de scinder l'exposition de l'année dernière en deux, avec un premier volet sur l'impact de l'extraction sur les paysages, les sols et les sous-sols. Et cette année, avec Remontée au jour, on a plutôt travaillé sur l'impact sur les hommes, en faisant un focus vraiment sur les dangers auxquels ils étaient confrontés quand ils étaient au fond, mais aussi la manière dont on a un peu répondu à ces dangers, avec toute la mise en place de normes de sécurité, d'équipement, etc. Et avec le fait que, malgré tout ça, malgré tout ce qu'on a pu mettre en place, n'empêche qu'envoyer des hommes à plusieurs centaines de mètres sous la terre pour extraire du minerai, ça reste et ça restera toujours un métier dangereux.
1: Comment on représente justement la dangerosité du métier? Comment on le représente à travers des œuvres, que ce soit des photos, des illustrations, que ce soit des œuvres aussi construites, hein? Comment on peut le représenter?
2: Alors pour commencer, en fait, la conception un peu de l'exposition, avec les collègues, on est vraiment revenu à la base de se dire les dangers, qu'est-ce qui faisait peur aux mineurs? Donc très rapidement, on est arrivé sur les grisous, les incendies, les éboulements, accidents, catastrophes. Et en fait, c'est vraiment en tirant chacun de ces fils où on a pu ensuite arriver à des thématiques particulières, à des artistes peut-être qu'on avait croisé dans d'autres expos, des artistes que moi j'ai repéré par ailleurs, et donc vraiment en s'attachant à des choses à la fois simples, des artistes par exemple qui ont travaillé sur le feu, des artistes plutôt spécialistes de la monumentalité, des artistes qui travaillent plutôt sur de la sculpture de bouteilles de gaz, enfin voilà, des choses assez variées, d'autres plutôt sur les questions d'enfermement. C'est vraiment par cet angle thématique qu'on a choisi les artistes, et après soit on a accueilli des œuvres déjà existantes, soit pour certains, on a eu la chance de pouvoir faire des commandes pour des installations in situ, donc qui ont vraiment été construites pour la salle des douches, qui n'existeront plus après cette exposition, ou plus sous la même forme en tout cas.
1: Quand on rentre maintenant dans le 99 bis, on rentre avec une œuvre qui est assez monumentale. Je ne sais pas si vous pourriez la décrire, puis un peu nous dire aussi ce que ça signifie en fait.
2: Alors effectivement, la salle des douches, c'est une salle qui est assez particulière, hein, comme le lieu d'exposition. On est loin des salles de musée avec les murs blancs. Ici, on est vraiment dans un espace qui lui-même est monumental, très haut de plafond. Donc il fallait trouver une œuvre et des artistes qui ont cette habitude du monumental. Et donc on a fait appel à deux artistes, Camille Bello et François Potier, qui travaillent sur un bestiaire fantastique, souvent avec l'idée, enfin un peu la seule ligne de conduite qu'on leur a donnée au départ, c'est de se dire, la mine, le danger était partout. Comment est-ce qu'on pourrait illustrer tout ça? Et donc, ils ont créé cette espèce de créature mi-bestiole, mi-plante, on ne sait pas trop, qui serait un petit peu venue du fond des âges, qui donne l'impression qu'elle sort comme ça du carrelage de la salle des douches pour envahir tout l'espace avec ses multiples tentacules. Et c'est une créature qui est recouverte comme ça d'écailles faites de bois brûlé, qui peut avoir à la fois pour certains un côté inquiétant, pour d'autres un côté rassurant, le côté un peu cabane. Donc c'est vrai qu'on a des points de vue publics très différents. Et on a l'impression que cette créature chercherait à s'échapper vraiment de la salle des douches, sortir par les fenêtres en hauteur, venir nous happer aussi quand on passe trop près. Donc voilà, c'était vraiment l'idée comme ça d'une créature et d'un passé qui viendrait ressurgir, même des années après la fermeture du charbon, qui viendrait ressurgir et qui pourrait nous happer à tout moment en fait.
1: Et une seconde œuvre, moi qui m'a un peu marqué en baladant un peu ici, c'est ces écrans avec ces personnes-là qui donnent un peu une impression d'enfermement. Je ne sais pas comment la décrire et comment décrire aussi le sentiment qu'on peut avoir en regardant ces différents écrans.
2: Alors, effectivement, il s'agit de l'œuvre de Nicolas Close Frames, qui est une série de 8 écrans qui donne l'impression d'être des boîtes, en fait, dans lesquelles des personnes qui ont été filmées donnent l'impression de se... Alors, pas vraiment se débattre, mais essayer de se mouvoir comme ça en espace contraint. Et c'est vraiment cette sensation-là que je trouvais qu'il faisait vraiment, en tout cas, un lien avec la mine, c'est de se dire que bah, voilà, la mine a forcé les mineurs à travailler dans des espaces très contraints, avec des positions de travail très inconfortables. Et c'est vraiment, l'œuvre fait vraiment penser à ça. Et au niveau du sentiment qu'elle procure, c'est vrai que l'artiste ne s'est pas contenté de filmer ces personnes dans les boîtes et de ensuite diffuser le film. C'est qu'il a choisi, avec les mouvements qui sont faits par ces personnes qu'il a filmées, il a choisi de fragmenter le mouvement, de le répéter, de le ralentir. Et ça donne un côté qui peut être un peu malaisant, en fait, quand on le regarde. Après, ça dépend des gens. Pour le ressentir, c'est une œuvre, pour le coup, il faut vraiment venir la voir, y être confronté. C'est une œuvre qui est aussi assez monumentale. Et c'est vrai, tant par l'échange de regards entre les personnages qui sont filmés et le public, que ce côté, justement, fragmentation du mouvement, oui, il y a un côté, je pense, qui peut mettre mal à l'aise beaucoup de monde. C'était pas forcément le but d'être mal à l'aise. En tout cas, c'était vraiment de comprendre que nous, on a une grande liberté de mouvement. Je veux dire, là, aujourd'hui, on est ensemble, on peut se déplacer comme on veut, on peut étirer les bras, on peut lever les bras, on peut faire ce qu'on veut. Ben non, il faut se dire qu'encore aujourd'hui, il y a des mineurs qui travaillent dans des espaces extrêmement contraints, avec des conditions de travail qui sont effroyables. Et c'est vrai que de montrer, essayer de se mettre à la place de ces personnes et sentir son corps contraint, voilà, ça aussi, ça met mal à l'aise.
1: Et justement, ça, c'est cette question du risque dans la mine. Et on en parle aujourd'hui, en tout cas en France, ou en tout cas au 99 bis, au passé. Mais ce n'est pas le passé partout. Parce qu'en fait, il y a d'autres pays où encore il y a des mines en activité, où il y a des personnes qui risquent encore leur vie. Justement, peut-être cette exposition, c'est aussi à la fois faire un rappel au passé, mais aussi de parler du présent.
2: C'est vraiment quelque chose qu'on essaye de faire dans chacune des expos, c'est de dire qu'il y a toujours une résonance avec notre monde contemporain. Quand on discute avec les gens, on se rend compte que tous, hein, nous-mêmes, on a tendance à parler de la mine au passé, alors que non, au moment même où on parle, là, il y a des mineurs, parfois même très jeunes, qui sont en train de descendre dans des mines, dans des conditions effroyables, parfois des mines clandestines, donc, dans lesquelles, autrement dit, s'il y a un accident, tout le monde s'en fiche, mais royalement. Donc c'est vrai que c'était quelque chose d'important pour nous. Il y a notamment la dernière salle d'exposition qui est plus une salle qu'on a conçue aussi comme une salle un peu mémorielle, où il y a des œuvres qui parlent justement de toutes ces catastrophes, de la mort aussi de tous ces mineurs, et auxquelles on a essayé de confronter les chiffres très contemporains des catastrophes minières, des 10, 15 plus grandes catastrophes qu'il va y avoir au fil du temps. Et c'était justement montrer qu'il y a un côté universel et intemporel à ce monde minier, à ces extractions, et malheureusement du coup à ces catastrophes. Et donc oui, c'est pas fini. Et quelque part, on ne voulait pas qu'il y ait de côté moralisateur là-dedans, mais ça nous pose la question aussi du fonctionnement de nos mondes d'aujourd'hui, puisque tous ces minerais, ces métaux, ces terres rares qu'on va chercher, on en a cruellement besoin pour nos vies modernes. Mais voilà, il faut se dire que tout ce qu'on utilise, que ce soit nos voitures ou nos téléphones ou nos ordinateurs, pour les créer, il y a quelqu'un à l'autre bout du monde qui est descendu dans une mine.
1: On entend maintenant Philippe, artiste plasticien issu du bassin minier, est venu découvrir cette exposition. Il partage au micro ses impressions et les œuvres qui l'ont marqué.
3: C'est une très belle expo, j'ai beaucoup aimé. Surtout les œuvres photographiques en fait, là, sur le feu, les premières qu'on peut voir là. Et aussi l'œuvre vidéo qui est en haut, sur les 20 jours, 20 nuits, en fait, sur la catastrophe de Courrières. Que je connaissais la catastrophe de Courrières, mais je n'avais pas du tout cette notion que des personnes avaient été restées 20 nuits, en fait, enfin 20 jours, 20 nuits, dans les galeries pour ressortir par un autre puits, en fait. Donc c'est assez incroyable. Et voilà. Et après, l'endroit est aussi magnifique. Donc ça Enfin, je sais pas, il y a quelque chose quand même au niveau de la mémoire, de ce qu'on peut ressentir de fort, enfin, aussi surtout ce patrimoine, ce travail des hommes que je trouve incroyable. Enfin, voilà.
1: Comment décrire ça, ce 20 jours, 20 nuits, l'œuvre, comment la décrire?
3: C'est un peu particulier parce que c'est une œuvre vidéo alors qui mélange finalement des repérages en fait des galeries, donc avec des nouveaux moyens en fait qu'on a actuellement pour pouvoir peut-être faire éviter qu'il y ait des effondrements ou en tout cas les prévenir, avec des témoignages aussi de personnes, donc ce que j'ai compris, hein, des témoignages qui avaient été récupérés des personnes, des survivants justement qui avaient pu sortir après 20 jours, 20 nuits. Et puis des images actuelles aussi du paysage en surface qui sont assez tristes finalement. Enfin, même si je viens du Nord, j'ai quand même beaucoup de paysages qui sont quand même assez tristes. Donc voilà, tout ce mélange et des images 3D aussi finalement de ce qu'on peut avoir maintenant des galeries grâce avec les nouveaux moyens techniques. Et tout ça mélangé en fait, ça crée quelque chose de très... je sais pas, très, très calme et en même temps comme un voyage, en fait. Ça nous emmène un peu dans ce voyage, alors sans dire que c'était dans ce travail de 20 jours, 20 nuits de ces personnes, des survivants, hein. Mais quand même dans un voyage presque pour sortir de quelque chose, j'ai l'impression, enfin de sortir peut-être de quelque chose d'horrible quand même. Enfin, on ressent ça, je pense, ouais.
1: Et cette exposition, Remontée au jour, ça évoque vraiment la question du travail. Bon, le travail dans les mines à l'époque, mais ça pose aussi des questions sur le travail aujourd'hui aussi, sur la question des risques au travail. Je ne sais pas si vous l'avez ressenti aussi comme ça, si vous pouvez aussi projeter peut-être aussi le travail aujourd'hui en lien avec la difficulté, la dangerosité du travail dans les mines.
3: Dans la salle noire, par exemple, où on voit qu'il y a encore eu des catastrophes comme ça, et pas plutôt récentes. Et on sait encore qu'il y a des mineurs partout dans le monde actuellement, alors même pour le charbon, mais après pour tout ce qu'on a besoin actuellement. Donc, toutes ces nouveaux, ces nouvelles ressources, en fait. Et je pense que, il y a toujours le même danger, enfin, même si maintenant il y a des façons de prévenir qui sont peut-être différentes, mais je me dis, bon, selon les pays et selon les propriétaires de ces mines et les droits de l'homme, enfin, je pense qu'on a encore quand même des endroits où c'est horrible, quoi, tout simplement, et qu'il y a des catastrophes, on n'est même pas au courant, je pense. Donc,
1: Nous sommes toujours dans la salle des douches du 99 bis de Wany, et tendons dorénavant notre micro à Denis, issu de l'agglomération lilloise, et qui découvrait ce lieu et cette exposition Remontée au jour. Il nous en dit plus sur ce qu'il retient de cette exposition.
4: Ce que j'en retiens d'abord, c'est le mélange de culture contemporaine et puis d'histoire industrielle. Donc ça, je trouve ça vraiment très intéressant. Et puis le lieu architectural également.
1: Est-ce qu'il y a une œuvre en particulier qui vous a un peu marqué ?
4: Oui, justement, celle dont on vient de parler. C'est une compilation de boîtes où il y a des écrans vidéo où des gens sont enfermés dedans avec des mouvements très saccadés. En couleur.
1: Là, Remontée au jour, donc c'est une exposition qui parle des risques dans la mine, dans les mines. Et qu'est-ce que ça vous évoque peut-être avec aujourd'hui, la question des risques au travail? Est-ce que c'est quelque chose qu'on peut un peu transposer ou qu'on peut laisser justement à ce qui se déroulait dans les mines auparavant?
4: Je dirais, moi, je ne connais pas forcément très bien les risques à la mine, mais bon, évidemment, les coups de grisou, etc., la difficulté physique du travail, ça on connaît. Est-ce qu'on a l'équivalent aujourd'hui? Alors, ce serait peut-être moins des risques physiques, mais plutôt des risques psychologiques.
1: Vous venez d'entendre un reportage réalisé le dimanche 16 juin 2026 au 99 bis de Wany, situé dans le Pas-de-Calais, entre Lille et Lens. Ce reportage portait sur l'exposition en cours, Remontée au jour, et vous a permis d'entendre successivement Sophie Huc, médiatrice du patrimoine et commissaire de l'exposition, ainsi que Philippe et Denis, deux visiteurs d'un jour. Cette exposition est accessible jusqu'au 6 décembre 2026 et est ouverte en libre accès au public du mercredi au dimanche de 14h à 18h, tandis que des visites guidées gratuites sont organisées le samedi et le dimanche à 16h30. Ce reportage a été réalisé par Pierre pour Micro Rebelle.
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0: La Maison des associations, en partenariat avec Mon Business Carré et l'association Oz Roubaix, a organisé un événement dénommé La Balade, qui avait pour but de visiter les structures d'accompagnement vers l'emploi ou la création d'entreprises financées par la préfecture ou le Conseil régional des Hauts-de-France. Rencontre avec Magdalena, chargée de mission accueil et réseau associatif à la Maison des associations de Roubaix.
1: Aujourd'hui, on proposait une balade pour aider les personnes à s'insérer, créer son entreprise et lever les freins qui bloquent celle-ci.
0: Est-ce que vous pouvez nous donner le contenu de cette journée ?
1: À la Maison des associations, au départ, il y a eu une rencontre d'associations qui étaient là pour lever les freins. On avait une association pour l'alphabétisation, une pour le numérique et une pour la confiance en soi. Et ensuite, une balade et on a terminé la journée à l'avant-poste avec un retour d'expérience des personnes et des structures qui ont participé à la journée.
0: Quelles sont les associations qui ont été visitées ?
1: Alors, nous avons eu Lire, Écrire, Comprendre, HSP et Power.
0: Est-ce que vous pouvez nous parler du public qui a été accueilli ?
1: Alors, nous avons eu toute typologie de public. On a eu des personnes de la mission locale, de France Travail, mais aussi des adhérents d'associations qui ont pris part de la balade et qui ont voulu y participer. La tranche d'âge, on part de 18 à 69 ans pour la plus vieille.
0: Si on a besoin d'informations sur votre association ?
1: Vous pouvez nous contacter à la Maison des associations au 03 20 73 46 64 et bien sûr, vous avez notre site internet www.maisondesassociations.fr.
0: Frida, chargée de mission, Cité Lab pour Oz Roubaix.
2: Cet après-midi, on a assisté à un événement qui s'appelle La Balade. Donc cette édition, on est en 2026, elle s'intitulait La Balade 2026. Et il s'agissait en fait de visiter les structures d'accompagnement, les acteurs du territoire roubaisien, précisément dans le centre-ville.
0: Cette action était destinée à quel public ?
2: Alors, cette action a été destinée aux personnes demandeuses d'emploi, aux habitants du territoire, aux personnes qui ont besoin de définir un projet professionnel. Et donc, nous, justement, on allait vers des structures d'accompagnement telles que Positif, qui accompagnent à l'entrepreneuriat, des structures d'accompagnement social telles que Amitié et Partage, qui peuvent accompagner sur des problématiques sociales, afin que, justement, les personnes puissent s'épanouir et trouver, on va dire, leur chemin. Voilà.
0: L'objectif, c'était de mieux connaître les associations qui interviennent sur ce champ.
2: Exactement. L'objectif, c'est vraiment de passer la porte parce que des fois, on passe devant, mais on ne sait pas qu'il y a des structures derrière qui peuvent finalement être la solution à nos problèmes. C'est vraiment de rencontrer, de découvrir les acteurs, les associations du territoire qui peuvent accompagner les uns et les autres dans leurs projets, dans leurs problématiques sociales et professionnelles.
0: Donc, vous êtes une chaîne d'accompagnement.
2: Exactement, on peut dire que nous sommes une chaîne d'accompagnement. Oz Roubaix, c'est une structure d'accompagnement socio-professionnel et on ne fait pas tout. Donc on s'entoure justement des partenaires qu'on est allé voir aujourd'hui et des partenaires également qui viennent sur d'autres actions que nous organisons.
0: Quel est votre rôle ?
2: Alors moi, mon rôle à moi, c'est de détecter les talents dans les quartiers pour pouvoir les accompagner, les préparer surtout à la création d'entreprises. Le Cité Lab est un dispositif porté par la BPI, donc la Banque Publique d'Investissement, qui on va dire est vraiment le patron de l'entrepreneuriat à l'échelle nationale au niveau de la France. Donc moi, je suis Cité Lab à Roubaix, je détecte les talents, je les prépare à l'entrepreneuriat, ensuite je les oriente vers les partenaires qui vont les accompagner sur le financement, sur le business plan et des thématiques liées vraiment à la création d'entreprises.
0: Comment est-ce que vous les détectez ?
2: Alors, je les détecte en identifiant d'abord des partenaires chez qui ils sont, donc notamment des centres sociaux. Je travaille avec le centre social du Pile, je travaille avec le centre social de l'Alma parce que je sais que c'est des lieux de vie où les habitants ont l'habitude d'aller. Donc moi, je me présente à eux, je tiens des permanences, j'organise des actions. Je vais également me rapprocher des associations culturelles, des associations socio-culturelles telles que Damas, par exemple, qui accueille également du public qui se pose des questions sur sa vie professionnelle. Je vais présenter mon offre et c'est comme ça que je peux justement détecter ce public-là.
0: Si on a besoin d'informations sur votre association.
2: Alors, si vous avez besoin d'informations sur le Cité Lab de Roubaix, il suffit de me contacter au 06 20 57 42 66 ou encore à me contacter via le compte Instagram qui s'appelle Cité Lab Roubaix.
0: Manuel de Mon Business Carré pour la métropole lilloise.
3: J'ai eu la chance et la joie d'accompagner un groupe de jeunes porteurs de projets dans la balade. On est allé de structure en structure pour aller à la rencontre donc des structures qui sont susceptibles de les accompagner dans leurs projets.
0: Est-ce que vous pouvez nous parler du public que vous accueillez ?
3: Alors, on n'avait pas vraiment d'attente en ce qui concerne le public, on était vraiment ouvert à tout le monde. En tout cas, s'il y a un caractère qui est ressorti, c'est qu'on avait des gens avec énormément de volonté, énormément de bonne volonté, des gens qui étaient vraiment en recherche de renseignements pour leur projet. Et je pense que dans ce sens-là, on a répondu à leurs attentes.
0: Qu'avez-vous pensé de la participation des personnes qui étaient là cet après-midi ?
3: Alors, la participation a été juste incroyable, ne serait-ce que pour le nombre de visiteurs.

0: Des participantes à cette balade ont accepté de répondre à mes questions.
1: Sarah, je suis infirmière de formation en pleine reconversion professionnelle. Maintenant, je me lance dans la prestation de service, dans le coaching. J'aide les femmes qui sont en épuisement professionnel à en sortir, à reprendre leur vie en main.
2: Nasrine Brahimi, je suis à la mission locale dans le cadre d'un CEJ. Je cherche encore mon projet professionnel.
1: Alors cet après-midi, on a fait une immersion en plein Roubaix. On a été voir des entrepreneurs, mais aussi par exemple Amitié et Partage, que j'ai découvert qui a un gros projet, mais il est colossal, solidaire, à base de bénévolat, de dons. Tout un système qui permet finalement d'alimenter 15% de la populace, ce qui est énorme de Roubaix. Et rien que ça, c'était vraiment enrichissant. Alors j'ai raté Positive. Mais je sais que c'est un programme d'accompagnement pour les entrepreneurs. On a été voir aussi Initiative, Réseau Initiative, qui aide les porteurs de projets à financer leurs projets, à avoir des crédits bancaires par exemple. Ensuite, on a été voir Léo Corneau, c'est une chaîne de restaurants. Donc le fondateur nous a expliqué un peu comment il a fait pour en arriver là, tous les échecs qu'il a pu... surmonter, il nous a donné des tips d'entrepreneurs finalement.
2: On a fait plusieurs associations et aussi un restaurateur. Ça nous a aidé à nous orienter sur un projet professionnel. C'était intéressant d'échanger avec les associations car il y en a plusieurs. Moi j'ai trouvé ça très intéressant et très enrichissant parce qu'on a pu échanger sur les parcours, comment forger son parcours, trouver des solutions, comment le financer. C'était vraiment très enrichissant.
0: Comment est-ce que vous avez eu l'information ?
1: Alors, je suis accompagnée par mon business carré. Et du coup, j'ai eu l'information par mail, par mon accompagnant.
2: Moi, j'ai eu l'information grâce à la mission locale.
0: Qu'est-ce que vous retirez de cet après-midi ?
2: J'ai retiré cet après-midi que, en fait, dans sa vie professionnelle, il ne faut pas avoir peur de l'échec. On peut toujours essayer, on peut toujours changer de chemin au cours de sa vie, tout au long de sa vie. On peut toujours apprendre des choses et c'est toujours intéressant d'échanger avec d'autres personnes dans notre domaine.
0: Oui, on apprend toujours de ses échecs.
1: Et qu'il faut être bien entouré. Il faut bien s'entourer, toujours réseauter, chercher de l'aide, voir un peu comment s'en sortir parce que on va se prendre, comme il disait, quand on se prend des portes, on apprend à mieux les ouvrir par la suite. Donc voilà, on sait que c'est pas évident, c'est pas facile, mais il y a toujours une porte quelque part, alors faut pas hésiter à demander d'aide et à se faire accompagner.
0: Nous étions à l'avant-poste de Roubaix où s'est déroulée la dernière étape de l'événement La Balade. Reportage réalisé par Christian Lazaoui pour Radio Pastel.

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Noël pour le bulletin météorologique. Grand soleil et tempête de neige sur la plaine de Plainpalais. Tremblement de terre de magnitude 50 prévu cet après-midi dans le quartier des Bains. Série de tornades de 260 degrés en fin de soirée. Prenez un kawaii.

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0: Bonjour à vous, voyageuses et voyageurs des ondes. Sachez que dans les arrière-boutiques des radios associatives de la région se prépare un événement pour vous qui aimez la radio, qui aimez l'art, qui aimez la création. Que vous préfériez l'écouter ou y participer, que vous soyez curieux, curieuse ou carrément féru d'écoute et de radio, le festival Écoute que coûte vous tend les bras avec plusieurs rendez-vous en juillet, en août et en septembre. C'est un festival nomade dont la 4e édition qui s'annonce aura lieu à M, à Elem et à Roubaix. Si cela vous intrigue, je vous propose de prêter une oreille attentive à cet échange avec Luc Chaden qui fait partie des organisateurices. Bonne écoute. Salut Luc.
1: Salut Roxane.
0: Merci d'être avec nous. Pour nous parler du festival Écoute que coûte, tu fais partie de Radio PFM qui est une des radios participantes. Est-ce que tu peux nous annoncer un petit peu ce qui va s'y passer dans le cadre de ce festival de la radio et de l'écoute de la radio ?
1: Alors le festival Écoute que coûte, cette année c'est la 4e édition. Ce qui va se passer cette année, on a choisi de regrouper sur deux temps forts. Un premier qui sera le 3 et 4 juillet au Théâtre de l'Aventure à M. Et un peu axé sur le spectacle. Cette année, il y aura deux spectacles radio, quand même. Les deux soirs et puis d'autres moments, mais on va peut-être en reparler après. Et un autre temps fort qui se passera sur les journées du matrimoine. C'est un peu dans le collectif à l'initiative de Allez Saboum. Et ça, ce sera le 19 septembre.
0: Donc c'est une organisation collective ce festival. Qui est-ce qui fait partie des associations, artistes, organisateurices ?
1: Bah, à la base, c'est quand même porté par une association qui s'appelle Hors-Piste, qui avait pour objectif de surtout faire des séances d'écoute radiophonique avec des discussions, voilà, ce qu'ils appelaient des cinémas pour les oreilles. Ça, c'est la base. Il y a des gens qui ont commencé à se greffer individuellement, des associations. Et puis maintenant, c'est un peu plus intégré à la FRANF, quand même, Fédération des radios associatives du Nord de la France, qui, elle, participe en tant qu'entité. Il y a des radios associatives qui participent. Donc, cette année, il y a PFM et Radio Scarpe Sensé et Boomerang, parce que Allez Saboum, c'est à la base une émission de Radio Boomerang. Et il y a aussi le Théâtre de l'Aventure et notamment les gens de Super Cambrousse. Alors après, c'est assez ouvert. Il y a des gens qui peuvent être là à titre individuel, il y a des gens qui sont là au nom de leur radio, qu'ils soient bénévoles ou salariés, au nom de leur association. Il y a des gens qui vont chaque année, il y a des gens qui vont, il y a des gens qui viennent. On essaye d'avoir un fonctionnement comme ça assez collectif, assez collégial. Et on va dire que les années ne se ressemblent pas forcément. Chaque année, on remet un peu tout à plat pour l'instant. Voilà, c'est pas forcément qu'on cherche la formule idéale, mais c'est comme ça que ça nous convient. Donc en fait, cette année, c'est ça, c'est deux temps forts plus concentrés, mais il se peut que l'année prochaine, ce soit complètement différent. Et d'ailleurs, l'année dernière, c'était complètement différent. Il y avait des trucs partout dans les Hauts-de-France, à Marly, à Douai, à Arras, et j'en passe.
0: Alors, si on parle du programme lui-même, les spectacles du 3 et 4 juillet, qu'est-ce que c'est ?
1: Alors, on accueille le vendredi soir un spectacle qui s'appelle Les Podacastières. Donc, il est fait par Irène de Cotigny et Audrey Fenas, mise en scène par Martin Poris. Et alors, c'est un spectacle radio, en fait, qui mêle le théâtre et la radio et qui repose sur toute une série de témoignages radiophoniques qui ont été faits en amont de la représentation et tout ça, qui seront un peu mis en scène ces témoignages au moment de la représentation et qui interrogent le ratage artistique. Alors bon, moi je ne suis pas à l'origine de ce spectacle, donc je ne peux pas en dire énormément plus, mais en tout cas la thématique c'est ça, et on sait que ça va mêler ces témoignages-là et puis une mise en scène théâtrale, parce qu'à la base c'est quand même une troupe de théâtre, mais voilà, qui aime la radio, qui aime faire des podcasts, et donc ils ont essayé d'hybrider les deux. L'autre spectacle qui s'appelle Live and Love et s'appelle Dis ta pensée à éteindre la radio de Annabelle Brouard et Olivier Minot. Alors là, on n'a pas grand chose, je peux vous lire le pitch, mais ça ne va pas beaucoup indiquer et moi-même, je ne sais pas trop ce qu'il y aura dans ce spectacle. Ça dit parfois il suffit juste d'allumer le poste et on se fait des films. Parfois il suffit juste de fabriquer des sons ensemble et on chavire. Parfois la fin d'une émission sonne comme une rupture. Comment se tisse ce fil invisible ? Qu'est-ce qui se noue entre les oreilles de l'auditeur et la voix derrière les micros ? Autant de questions sensibles et existentielles auxquelles vous trouverez peut-être des réponses grâce à ce Radio Live and Love. Donc Olivier Minot, je connais moins Annabelle Brouard, mais Olivier Minot, c'est une grande figure de la radio qui a fait énormément de choses, qui a été à Radio Canu, qui a été à Arte Radio, qui maintenant fait ce spectacle. Bon, moi, personnellement, dans ma pratique d'écoute, ça fait longtemps que je le suis et je ne suis pas le seul dans notre collectif. Donc on est super content de pouvoir l'accueillir. Voilà pour les deux spectacles du 3 et 4 juillet.
0: Est-ce qu'il faut s'inscrire ?
1: Oui, c'est mieux. C'est mieux. Alors, on peut retrouver ça sur les réseaux sociaux. Bon, là, il y a un QR code qui mène à un truc super bien fait où on peut s'inscrire à tout. Donc, il y a ces spectacles, c'est mieux de s'inscrire. Tout est gratuit. Tout est gratuit pendant ces deux jours et même toutes les autres choses qu'on va faire. Tout est gratuit, mais c'est mieux de s'inscrire. Voilà. Mais il faut suivre un QR code. Alors, à part ça, comment faire ? Bah, vous allez sur les réseaux et puis vous tapez « Écoute que coûte numéro 4 ». Et puis vous trouverez, je pense, assez facilement, c'est bien référencé. Voilà, écoute que coûte. Il n'y a pas que des spectacles le 3 et 4 juillet, il y a deux séances d'écoute. Parce qu'à la base, c'est quand même ça qu'on aime bien faire. C'est proposer des séances d'écoute et de rencontres pour discuter de radio. On a toujours fait ça depuis le départ. Il y a des choses assez variées. Donc, on va dire, il n'y a pas vraiment de ligne éditoriale. On ne se fixe pas de plan. Ça marche sur proposition. Une rencontre écoute avec Aurélie Sfez, qui elle est réalisatrice, autrice, productrice de documentaires bon, pour des grandes radios, hein, France Inter, France Culture, Radio Nova, Arte. Donc ça, c'est le vendredi, donc avant le spectacle, de 18h à 19h30, et c'est animé par Iman Olwig. Donc là, voilà, on propose, c'est sur scène quand même, comme dans un petit théâtre, on écoute des extraits, il y a une interview qui est menée, et puis on donne aussi la parole au public. Le but, c'est de parler de la radio, parce que c'est ce qui nous passionne et c'est ce qui nous anime. Et la seconde séance d'écoute qui aura lieu le samedi, c'est à 16h celle-là, c'est moi qui l'anime, et c'est avec Inès Duperron et Aurélie Charron, qui, elles... produisent une tranche sur France Culture qui s'appelle L'Expérience, qui est assez intéressante parce qu'ils offrent vraiment la possibilité de produire des formats très originaux, très divers. C'est d'ailleurs difficile à classer, mis à part que le but, c'est de favoriser la création radiophonique. Et il y a des super trucs qui sont faits dans cette émission grâce à ces productrices. Voilà. Un peu le même format, on écoute des extraits, interviews, discussions, on parle de radio. Comment ça se fait tout ça ?
0: Et pour apprendre comment ça se fait, il y a aussi un atelier Reaper.
1: Alors ouais, parce que ça a été une demande, mais des gens du collectif. Alors c'est ouvert au public quand même, place limitée. Ça c'est le vendredi toute la journée. Donc il y a deux ateliers, un atelier d'initiation qui est mené le matin. C'est moi qui anime l'atelier d'initiation à Reaper le matin. Et c'est Jérôme Bailly qui lui est journaliste à Scarpe Sensée et qui est aussi artiste sonore, qui sait super bien bidouiller les sons et maîtrise absolument la prise de son et notamment de paysage sonore. Il a un truc qui s'appelle la mécanique des sons où il fait ces choses-là.
0: Et on peut dire qu'il vient de sortir un album pour plantes et âmes sensibles. Voilà. Donc vous pouvez retrouver une interview sur Micro Rebelle.
1: Exactement, ouais, c'est vrai ça. Qui sera là plus du perfectionnement. Donc on essaye en fait aussi de faire des trucs qui soient, on va dire, à la base aussi pour nous. En fait, on essaye de s'ouvrir au public, bien évidemment, mais le but, c'est aussi de se retrouver, nous, pour faire de la radio, parce que parfois, dans les radios, dans nos associations, on est un peu tous isolés, on n'a pas souvent l'occasion de se rencontrer, on n'a pas souvent d'avoir une pratique radio collective. Alors, c'est un peu moins le cas cette année, mais on l'a beaucoup plus fait l'année dernière. Et on essaye aussi, voilà, de faire ces ateliers où tout le monde est convié, on fait de la radio ensemble, on fait de la radio peut-être un peu différemment que dans notre routine, en fait, de radio habituelle, mais ça reste à chaque fois ouvert au public. Voilà, donc initiation, alors là c'est montage sonore, c'est pour apprendre à faire du montage sonore grâce au logiciel Reaper. Voilà, sans vouloir leur faire de pub, mais c'est un logiciel qui marche bien, qui est assez accessible. Voilà, ça, voilà, on a fait tout le programme du 3 et 4 juillet. Ça va être super. Théâtre de l'Aventure à M pour ces deux jours. Et alors, effectivement, tu me posais la question du 19 septembre. Alors entre deux, l'été, Alessa Boom anime des ateliers. 19 août et 20 août, c'est pareil, alors il faut aller voir sur notre petite page internet écoute que coûte pour pouvoir s'inscrire. Il y en a deux, mettre en voie le parcours, les femmes à l'honneur. Et le deuxième atelier, le jeudi 20, c'est décrypter le parcours, les femmes à l'honneur. Donc voilà, tout ça s'inscrit dans le but de produire des sons pour ces journées du patrimoine, en fait. Avec un accent féministe évident, mené par cette émission qui s'appelle Allez ça boum, qui a aussi une association qui s'appelle Allez ça va production, et voilà, qui est animée aussi par l'idée de faire la radio, de la radio sur des thématiques féministes, et qu'ils le font très bien. Et voilà, et puis changer de regard aussi sur ces journées du patrimoine, et puis ne serait-ce que déjà de changer le nom, ça change déjà un peu tout. C'est vrai qu'on s'en rend pas compte, mais si on essaye de percevoir un peu le sens que ça véhicule, voilà, le patrimoine fait par les hommes, le matrimoine, ça existe aussi, c'est déjà bien de le dire. Bon, il y a une petite journée aussi le 1er juillet, mais là, il est à destination des radios de la Fédération des radios associatives du Nord de la France. Et là, c'est axé sur, on va dire, la question du journalisme, de la déontologie, du statut, des conventions, et aussi sur quel journalisme dans nos radios associatives. Là, c'est pareil, c'est plutôt entre nous, Radio de la France, avec l'idée essayer d'alimenter des réflexions, de réfléchir à des pratiques, voilà, d'essayer de progresser en fait aussi dans ce qu'on fait, dans la manière dont on fait de la radio.
0: Top, c'est super, c'est très enthousiasmant tout ce programme, et puis si on est disponible seulement début juillet, si on est disponible en août ou alors en septembre, il y a des choses à faire dans le cadre de ce festival Écoute que coûte.
1: J'ai oublié un truc. J'ai parlé des ateliers Reaper, mais en fait, il y en a un autre, toujours avec Jérôme Bailly, de Radio Scarpe Sensée, et qui a pour thématique « Écouter au-delà de la pollution sonore ». Donc, c'est ce qu'on disait tout à l'heure, Jérôme, il est un peu spécialiste aussi des paysages sonores, il fait ça très très bien. Et c'est vrai que c'est pas facile d'écouter en milieu urbain. Donc là, il va faire son atelier de prise de son, mais directement dans l'environnement du théâtre de l'aventure. Essayer de réfléchir comment on se positionne, quel type de micro on emploie, qu'est-ce qu'on fait des sons qu'on a, et comment essayer d'en retirer quelque chose dans un environnement sonore qui est effectivement assez pollué. C'est vrai que dès qu'on met un micro dans une ville, ce qu'on entend de manière assez frontale, ce sera toujours les voitures qui passent en fait. Et c'est un peu gênant parce que c'est pas forcément ce qu'on veut faire écouter. Là, je sais pas, on est à l'extérieur, on va peut-être entendre un petit peu les oiseaux derrière. Mais ça reste un peu lointain. Donc qu'est-ce qu'on fait de tout ça? Voilà, animé par Jérôme Bailly.
0: Super, j'espère que ça vous a donné envie. À vous, auditeurs, auditrices, merci beaucoup, Luc.
1: Avec plaisir, avec plaisir. Donc n'hésitez pas, allez taper ça sur Internet, écoute que coûte. Vous trouverez ça facilement, c'est sûr.
0: Ainsi, le prochain rendez-vous du festival Écoute que coûte, le festival de l'écoute et de la radio, sera le vendredi 3 juillet pour deux ateliers de découverte ou d'approfondissement du montage, une séance d'écoute et un spectacle. Le samedi 4 juillet pour un atelier sur la prise de son, une séance d'écoute et un spectacle. Puis, les femmes seront à l'honneur les 19, 20 et 21 août à Elem, et finalement les festivaliers et festivalières se retrouveront pour les journées du matrimoine le 19 septembre avec plusieurs surprises au programme. Merci d'avoir écouté, c'était un reportage de Roxane pour Micro Rebelle.
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0: 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Et maintenant, la suite de vos programmes.

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0: 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Bonjour à vous, chères auditrices et chers auditeurs qui écoutez Micro Rebelle en 7 heures. Prenez place, curieux, curieuses, voyageuses et explorateurs des ondes, où que vous soyez, en voyage, au bureau, en balade, autour du fourneau. C'est la semaine de la rentrée pour La Tranche d'Actu, notre quotidienne d'actualité, que vous pouvez retrouver donc chaque jour à midi pile. C'est en rediffusion aussi à 17h et à 8h le lendemain matin. Une émission pour vous tenir informé des événements à venir sur le territoire grâce à un agenda social et culturel local, une interview ou un reportage, de la musique, parfois une revue de presse aussi. Une émission qui revient de manière quotidienne pour vous faire entendre la voix et les témoignages des personnes qui font vivre le bassin minier. Nous nous chargeons de l'émission de manière tournante. Aujourd'hui, c'est Roxane au micro. J'ai le plaisir d'être avec vous pendant une heure, en présence de Michel Delisle de la ferme des Blancs Moutons, qui rencontre une situation dramatique, avec notamment la perte de 60 tonnes de sa culture de blé, pour la ferme donc, qui s'appelle la ferme des Blancs Moutons, une ferme familiale implantée à Brunémont, dans le Douaisis. Donc à cause de la carie de blé, une maladie infectieuse provoquée par un champignon, qu'on nomme Tilletia carie. Mais il y a aussi bien d'autres problèmes en lien avec les problématiques de l'environnement, du réchauffement climatique global, la sécheresse, les incendies. Ce nouveau coup dur intervient après une année 2024 qui avait été particulièrement difficile, qui avait déjà fortement entamé votre trésorerie. Tu étais parvenu à redresser progressivement la situation l'année dernière, mais la perte de cette récolte a augmenté à la fois... Ajouté à l'augmentation des coûts de production, ça représente un vrai choc financier. Tu vas nous en parler dans un instant. La ferme, elle produit des céréales, des lentilles vertes, des pois chiches, des pommes de terre, des haricots, de l'ail fumé bio. Tu vas nous raconter, j'imagine bien d'autres choses encore. Tu vas nous raconter ça dans un instant. Vous avez aussi fait le choix de la conversion vers l'agriculture biologique, ce qui est un choix difficile. Associé à toutes les autres problématiques de l'agriculture. C'est donc aujourd'hui la survie de la ferme qui est en jeu. Et il y a donc une cagnotte qui est lancée pour sauver la ferme. On va vous en parler dans un instant sur les ondes de Micro Rebelle 99.6 FM. Alors, du coup, auditeur, auditrice...
1: Surtout, ne touchez à rien, ne bougez pas, restez avec nous. Dans un instant, le reste de l'actualité.

0: L'émission sera accompagnée de musique aussi par la suite avec le groupe Los Amazonicos avec les morceaux La Danza de los Mirlos et Cariñito. Et une revue de presse et un agenda local en fin d'émission. Alors merci d'être à l'écoute de nos programmes. Alors discutons avec toi d'abord Michel de la situation critique que vous rencontrez à la ferme des Blancs Moutons.
1: Bonjour Roxane. Oui, alors c'est quand même assez particulier ce qui nous arrive. On est une ferme donc biologique. J'ai repris le 1er janvier 2022 à la suite de mes parents. Donc c'est une ferme familiale de 80 hectares à peu de choses près. 100% bio. On adhère même à une association qui s'appelle Biocohérence qui nous permet de garantir en fait ce que pensent les gens du bio. En fait, le label bio, pour que ce soit clair pour tout le monde, c'est un mode de production. C'est-à-dire qu'on est contrôlé sur comment on fait. Et Biocohérence, en fait, nous contrôle sur des points supplémentaires qui sont le droit du travail, qui sont le respect de certaines normes supplémentaires. Aussi, sur certaines dérogations en bio, on évite prendre certaines dérogations parce que justement, on peut parfois avoir des dérogations sur un produit, ainsi de suite, ou non, ça, on fait pas. On est une ferme assez familiale. On a donc, il y a moi qui travaille sur la ferme. J'ai un salarié à plein temps. J'ai encore là ici j'avais trois saisonniers là pour le mois d'août parce que la culture de l'ail est une culture qui demande beaucoup de main d'œuvre et on n'a pas forcément le choix de faire autrement que de prendre un peu de main d'œuvre aussi. Qu'est-ce qu'on a encore sur la ferme? On fait aussi de la lentille, du pois chiche, comme vous l'avez dit. On est sur une ferme qui a diversifié ses cultures pour deux raisons. La première, économique, parce que ça permet en théorie d'éviter d'avoir des aléas économiques et de se dire il va se passer quelque chose, il va y avoir une culture qu'on va mal récolter ou pas bien récolter et donc on va pouvoir compenser avec les autres. Je vous en reparlerai après aussi, mais justement cette année là on a eu une culture qu'on n'a pas récoltée du tout. Et on a aussi diversifié sur des cultures qui sont au niveau environnemental adaptées au changement climatique. Donc on a toujours le haricot vert, l'ail, la pomme de terre, qui sont des cultures, on va dire, historiquement régionales. Mais à côté de ça, on a mis de la lentille, du pois chiche, du tournesol, du sarrasin, qui sont des cultures qui sont quand même résistantes à la sécheresse.
0: D'accord. Je voulais commencer par ces quelques chiffres. Il y a 40 000 fermes qui ont disparu ces trois dernières années. C'est quand même rapporté par semaine. Ça fait 250 par semaine ou 35 par jour. Tu as à la fois grandi dans cette ferme et tu as choisi plus tardivement de reprendre la ferme, l'exploitation familiale. C'est un choix difficile, c'est un choix pas évident parce que tu savais que tu allais avoir un ensemble de difficultés qui se posaient à toi. Est-ce que tu avais une équipe autour de toi pour commencer? Est-ce que tu est-ce que tu t'es lancé en disant...
1: C'est vrai qu'il faut reprendre quand même l'histoire, en fait, un petit peu mon historique personnel, familial. Je suis issu d'une famille qui était agriculteur, qui sont agriculteurs et en même temps entrepreneurs de travaux agricoles. Donc, je suis quand même un petit peu une particularité dans l'agriculture, c'est-à-dire que moi, j'allais chez les autres faire la moisson, récolter les betteraves, faire de l'ensilage. Y a la moitié de la plaine qui me connaît parce que justement j'allais chez eux. Soit je prenais un tracteur pour aider le chauffeur parce que j'étais trop jeune pour aller sur la route et donc voilà, je montais avec les chauffeurs. Donc j'ai toujours baigné là-dedans. Je suis devenu prof dans les années 2018 à peu de choses près, pendant une petite dizaine d'années, un petit peu avant. Je suis devenu prof pendant 10 ans, professeur en agroéquipement et économie agricole, je suis resté quand même dans le milieu. À côté de ça, je continuais à travailler sur l'entreprise, sur la ferme. Après, l'entreprise s'est arrêtée, j'ai continué à travailler sur la ferme. En 2015, mes parents ont décidé, enfin surtout mon père a décidé, bien sûr en sachant que je suivais derrière, de passer la ferme en bio. Donc ça là-dessus, ça a joué aussi. Quand j'ai repris la ferme, je savais qu'il y aurait des difficultés. Je savais qu'il y aurait des difficultés à ce point. Non. Là, aujourd'hui, faut bien se dire quelque chose. En 2022, on avait passé la crise Covid, où on savait très bien que c'était exceptionnel. On avait fait des revenus qui étaient quand même... Enfin, mes parents avaient fait des revenus qui étaient quand même assez exceptionnels sur cette année Covid. Ça s'était relativement bien passé. Après, il y avait une chute du marché, mais qui était normale, on va dire, c'était un rééquilibrage. Donc ça, là-dessus, nous, on l'avait anticipé, on avait vraiment calculé pour justement se dire, attention, ça, c'était exceptionnel, ne prends pas en compte cette année-là. Je reprends 2022, 2022, 2023, on fait deux très bonnes années, faut pas le leurrer, il faut pas se cacher, sans trop de difficultés. On fait toujours attention en disant, tiens, on va garder un peu d'argent de côté parce que on sait très bien quand on est en bio et puis même quand on est en agriculture en général qu'une année difficile, ça peut vite arriver et surtout quand on vient de s'installer. 2024, crise de la bio parce que, choc pétrolier, la publicité aussi qui dit aux gens, ne mangez pas bio. Enfin, en fait, la publicité ne disait pas ne mangez pas bio, la publicité disait mangez pas cher.
0: Et il n'y a pas eu un problème aussi d'aide en bio pour le démarrage, pour de la reconversion ou de l'installation en bio, qui a ensuite des aides de
1: Alors,
0: l'Europe et de la PAC
1: ouais.
0: qui ont ensuite diminué pour les personnes déjà installées?
1: Oui, alors en fait, il y a deux choses dans cette année 2024 qui ont un peu complexifié les choses. Il y a justement ce marché du bio qui a été réduit parce que on a dit aux gens, très bien, il faut que vous achetiez pas cher. Voilà, ça c'est la première chose. Et ça c'est la grande distribution. Et alors, malheureusement, je vais mettre des guillemets à malheureusement, mais malheureusement, les gens font leurs courses majoritairement dans la grande distribution et donc sont influencés par cette publicité, par le discours qui est porté par la grande distribution. Voilà. Les magasins bio, quand vous prenez les magasins bio en 2024, il y avait une petite chute de marché, mais ce n'était pas catastrophique, quoi. Allez, il y avait 5-10% en général. La grande distribution, elle, déréférencée. Donc ça veut dire que ce n'était même pas 10% de perte, c'était 100% de perte de marché. Après, il y a une deuxième chose. Là, c'est au niveau étatique où, oui, il y a un gros problème. Il y a un désengagement de l'État dans le bio qui est assez paradoxal parce que d'un côté, on nous dit il faut changer de système, il faut améliorer nos pratiques, il faut devenir autonome. Et vous allez voir pourquoi je dis tout ça. Et d'un autre côté, on dit, bon, très bien, on va vous réautoriser tout et n'importe quoi, on va vous autoriser à faire des bassines, sans réfléchir, sans... Je suis pas contre les bassines, mais je suis pas pour non plus, par exemple. Voilà, y a un raisonnement à avoir, et il y a une intelligence collective à avoir là-dessus. Et pour revenir sur ces aides, justement, en fait, quand on est en bio, pendant 5 ans, on a droit à une aide, à ce qu'on appelle l'aide à la conversion. En gros, c'est une aide qui nous permet, parce que la conversion en bio dure 3 ans. Alors c'est là où il faut faire travailler le cerveau, là. C'est un agriculteur, la première année, cultive en bio, mais vend en conventionnel, c'est-à-dire qu'il vend au marché normal. La deuxième année, il cultive en bio, mais il vend en C2. C'est un code, ça veut dire que c'est la conversion, voilà, de deuxième année. Et la troisième année, bon après c'est dans la théorie, je vous simplifie les choses au maximum, parce que dans la pratique c'est un peu plus complexe, mais la troisième année, on est ce qu'on appelle C3, le code C3, ça veut dire qu'on est bio en fait, ça veut dire que là on est dans une année où on produit en bio et on commercialise en bio. Pendant ces 3 années plus 2, on a ce qu'on appelle l'aide à la conversion. Ça permet aux agriculteurs d'amortir le fait que les 2 premières années, il y a un peu moins de revenus parce que il y a l'aide à la conversion. Ce qui existait jusqu'en... Alors, il faudrait que je me souvienne de l'année, mais je ne l'ai plus en tête, ça doit être 2018 à peu près. Jusqu'en 2018 à peu près, il faudrait vérifier, parce que là, je suis jamais bon sur les dates, moi. A disparu l'aide au maintien. L'aide au maintien, c'était quoi? C'était une aide qui était donnée aux agriculteurs bio pour dire, voilà, vous êtes en bio, et on reconnaît les services que vous fournissez en plus de votre production, qui ne peuvent pas être valorisés économiquement, par le fait que... On vous donne une somme d'argent. Cette somme d'argent, vous en faites ce que vous voulez. Nous, et beaucoup d'agriculteurs en bio, ce qu'ils faisaient, c'est que cette somme d'argent était mise de côté pour justement dire les années difficiles, c'est notre amortisseur. Ça représentait entre, pour mes parents, au début où ils étaient en bio, ça pouvait représenter jusqu'à 20 000 euros, 20 à 30 000 euros.
0: C'est en fonction du nombre
1: C'était
0: d'hectares
1: en fonction du
0: ou...
1: nombre d'hectares, hein. Bon, de toute façon, les aides sont toujours proportionnelles au nombre d'hectares, ce qui... Ça aussi, ça, on pourrait en parler aussi pendant des heures et des heures. Mais ce qui se passe aujourd'hui, c'est vous avez donc l'État qui a dit très bien, maintenant il n'y a plus d'aide à la conversion parce que il n'y a plus d'aide au maintien, excusez-moi, parce que ça coûte trop cher. Donc on vous met des aides à la conversion. Point barre. Là, vous avez la ministre de l'Agriculture, Annie Genevard, hein, qui, il n'y a pas si longtemps que ça, il y a quelques mois encore, hein, avait une enveloppe d'aide à la conversion qui n'était pas utilisée. Et qui a dit sortie du chapeau, bon bah très bien, l'aide à la conversion n'est pas utilisée, on prend l'argent de l'aide de la conversion et on la met dans le pont commun pour aller aider un agriculteur qui a une méga bassine à faire, pour aller aider un maraîcher qui a un investissement. Donc en fait, et c'est pas forcément pour du bio, ça peut être un jeune agriculteur, ça peut être un vieux, ça peut être un gros, ça peut être un petit, bon. Généralement des gros, on ne va pas se leurrer. Hein. Mais au final, cet argent est reparti dans le pot commun. Il y a une expression que j'aime bien, enfin une petite phrase que j'aime bien répéter de temps en temps, c'est prenez de l'argent qui est réservé aux éleveurs, mettez-le dans le pot commun, vous verrez si vous n'allez pas avoir des manifestations qui ne vont pas vous retourner au ministère de l'Agriculture. Voilà, les bio, on a essayé de bouger, les agriculteurs bio ont essayé de dire « Non mais attendez, stop, arrêtez, il y a des agriculteurs bio qui sont en difficulté, il y a des agriculteurs bio qui ont un besoin, même si c'est 5 000 euros par agriculteur bio, bah allons-y, ou alors priorisons sur ceux qui ont un peu des difficultés cet argent-là pour justement… » Et non, le ministère a dit « On veut pas, c'est comme ça, c'est tout ». Donc ça aussi, ça a aggravé le fait qu'il y ait de moins en moins d'agriculteurs bio parce que on a été sur une période où le marché a été un peu moins porteur. Et comme je vous expliquais, la grande distribution qui se désengage, l'État qui se désengage et tout cumulé mis bout à bout, il y en a certains qui ont lâché, quoi. Donc certains ont lâché, sont juste revenus en conventionnel. Certains ont lâché, ont carrément arrêté leur ferme. Et c'est vrai qu'aujourd'hui, quand on regarde, il y a cette problématique qui est aussi au-dessus de notre tête, qui est la concentration de l'agriculture. Des grosses fermes de 1000 hectares, ça a toujours existé. Des petites fermes, ça a toujours existé. Il y a toujours eu plus dans l'histoire de l'agriculture de petites fermes que de grosses fermes. Le problème, alors on peut reprendre l'histoire de l'agriculture avec le remembrement, mais aujourd'hui, il y a quelque chose qui est factuel, c'est qu'il faut protéger toutes les fermes qui existent aujourd'hui. Le nombre d'agriculteurs qu'il y a aujourd'hui, il faut qu'il arrête de baisser aussi. Ça, c'est aussi très important. Parce que l'agriculture, plus une ferme va être grosse, moins elle va être diversifiée. Les grosses fermes qui sont autour de chez moi, qu'est-ce qu'elles font ? Elles font de la céréale, blé, escourgeon. Peut-être un peu de maïs pour l'ensilage pour leurs bêtes, pommes de terre, betteraves, point.
0: Et c'est mauvais pour la terre, pour les autres espèces, d'avoir que de la monoculture sur des hectares.
1: Dans notre région, on a très peu de monoculture dans le sens... on fait maïs sur maïs, par exemple, comme dans les Landes. Voilà.
0: Ça alterne
1: quand même, il y a quand même une certaine alternance. Mais c'est vrai que... Quand vous avez une plaine avec, vous voyez en ce moment, là, il y a des plaines quand vous vous promenez entre Douai et Lens, long de l'autoroute, vous voyez des champs de patates, vous dites, mon Dieu, mais il y en a combien là, voilà. Mais j'ai envie de dire, la problématique, c'est en gros, aujourd'hui, c'est plus une ferme va être grosse, moins elle va être diversifiée. Regardez bien les maraîchers, ils vont mettre plein de petites cultures. Une ferme comme la nôtre, qui avons 80-90 hectares, on a une bonne dizaine de cultures, en gros. Une ferme de plus de 150 hectares, 200 hectares, vous avez 5 cultures, peut-être 6 de temps en temps, voilà. Mais je parle dans la globalité, vous allez toujours trouver l'exception qui confirme la règle. Mais voilà, c'est à peu près ça. Et aujourd'hui, vous avez dans cette agriculture... quelque chose qui est vraiment à défendre, si vraiment il fallait défendre un point, c'est défendre une agriculture qui reste, je vais pas dire familiale, mais qui reste à taille humaine, à portée d'homme. Parce que vous avez des fermes aujourd'hui qui sont imprenables. À côté de moi, j'ai un agriculteur, il a 1000 hectares presque. Voilà. J'en ai un autre, il a 500 hectares. Faut imaginer qu'il y a à peine 20 ans de ça, je dis bien à peine 20 ans, le plus gros agriculteur du coin, il avait 300 hectares.
0: Oui. Et puis, je voulais, pour qu'on se représente un petit peu, c'est quoi les charges qui vont avec une ferme, qu'elle soit plutôt de la taille de ton exploitation, c'est quoi les charges, les emprunts, les choses qui pèsent sur par-delà le coût d'exploitation
1: faut que je résume.
0: De les graines, etc. Oui. Ce dont s'est parlé en antenne avant, c'est-à-dire vraiment les coûts qui sont à sortir chaque...
1: On va prendre sur ma ferme, là, aujourd'hui, ce qui se passe. enfin ce que je vis actuellement, quoi, voilà. Sur ma ferme aujourd'hui, donc oui, il y a les coûts, il y a le gasoil, il y a les semences à acheter, ça on est d'accord. Mais en gros, au 1er janvier 2022, j'ai fait un emprunt à peu près un petit peu moins de 400 000 euros pour reprendre, j'ai pas racheté, hein, attention, pour reprendre le droit de cultiver et racheter le matériel de mes parents.
0: Comme le fonds de commerce, quoi.
1: Voilà, c'est un fonds de commerce. Alors, il faut savoir que normalement, c'est un petit peu interdit. C'est... Voilà, mais...
0: C'est-à-dire de reprendre seulement le fonds de commerce, il faut acheter un peu la terre, mais...
1: Non, en fait, il y a une règle en agriculture qu'on parle très peu souvent, qui est que il est interdit de reprendre, en fait. On ne peut que mettre de l'argent pour acheter. On a le droit de racheter du matériel, on a le droit de racheter des bâtiments, on a le droit de racheter des terres. Mais imaginons un agriculteur part en retraite, il peut vendre son matériel, garder ses bâtiments, ses terres, mais normalement, on n'a pas le droit de racheter le fonds de commerce.
0: D'accord, c'est interdit. C'est pas le même fonctionnement.
1: Normalement, c'est interdit. Bon, c'est tolé, c'est... Nord de Paris, c'est très largement acté, toléré. Hein. Aujourd'hui, des reprises, j'ai entendu des reprises à 25 000 euros l'hectare. Ça veut dire que le gars n'est pas propriétaire, il faut encore qu'il paye le fermage. Voilà. Donc mes parents, ça représentait un petit peu moins de 400 000 euros. 400 000 euros, qu'est-ce que c'est ? C'est tout le matériel. Il y a quand même du matériel. Il y a aussi les emprunts que mes parents avaient contractés, qu'il a fallu aussi que je rembourse, parce que bah, en gros, c'est moi qui les ai repris à ma charge. Et bon, bah, mes parents, il leur fallait quand même une petite maison pour vivre, donc ils ont acheté une petite maison, un petit 100 000 euros, qui était pas très loin de la ferme, mais ça leur va très bien pour aujourd'hui. Ils sont enfin heureux comme ça. Donc ça, c'est le gros de mon emprunt qui est sur à peu près 10 ans. Après, il y a un emprunt de trésorerie qu'on a fait de 60 000 euros. Ça, c'est normal. Quand vous reprenez une ferme, vous avez besoin d'un fonds de roulement, en fait. C'est-à-dire, c'est pas parce que vous avez repris la ferme que vous avez mis 400 000 euros sur la table que la ferme, elle tourne. Non, il faut acheter les semences, il faut acheter l'engrais, il faut payer les salariés. Et la première année, bah, en fait, vous n'avez encore rien produit, mais vous êtes déjà obligé de payer.
0: Et est-ce qu'il y a des possibilités de facilitation d'accès à des prêts ?
1: Alors oui, parce que je suis JA, j'ai eu... Alors JA, ça veut dire jeune agriculteur. Alors attention, c'est pas le syndicat, c'est le statut. Parce qu'il y a le syndicat jeune agriculteur qui est plus rattaché à la FNSEA, oui. Et le statut jeune agriculteur qui est un statut administratif. Ça, j'insiste aussi. Ce statut jeune agriculteur m'a donné droit à des emprunts avec des taux très bonifiés. Je le cache pas, hein, j'ai un emprunt qui est à 0,8.
0: Encore heureux quand même.
1: Voilà, ça m'a permis de quand même. Voilà, je suis tombé à la bonne période, plus le taux bonifié, plus voilà, ça m'a permis quand même de gagner un petit peu, d'économiser un peu là-dessus. Donc il y a ça, on a ce qu'on appelle une DJA, c'est une dotation jeune agriculteur. Alors on a déjà touché un petit 20 000, on doit encore un petit 10 000 à toucher. Ça, en gros, c'est de l'argent qu'on nous donne pour aussi lancer un petit peu la trésorerie de la ferme, pour essayer de faire tourner la ferme quand on vient de s'installer. Sachant que moi, j'étais en bio, donc en bio, ça veut dire qu'on a le droit à le maximum d'aide qu'on peut avoir, en fait, c'est plafonné. Hein, de toute façon, voilà. Après, qu'est-ce que j'ai encore eu dans les aides ? J'ai l'agglomération du Douaisy, c'est vrai aussi. On avait des terres qui étaient en conversion. Et l'agglomération du Douaisy, elle est critiquable sur certaines choses, mais sur l'agriculture biologique, elle nous aide. Voilà. Et vraiment, c'est quelque chose... c'est la seule agglomération, peut-être pas la seule, mais à ce niveau-là, je pense que c'est la seule de France à avoir un service agricole. Je crois qu'ils sont 6 ou 7 dans le service agricole salarié, à essayer de nous proposer des solutions, à essayer de nous aider. Alors, c'est pas forcément que de façon économique. Hein, ça peut être aussi de façon un conseil, une aide. Alors, pas une aide financière, mais une autre aide, en fait.
0: J'avais une question, peut-être que c'est en lien avec ça, sur la question des sols, de la pollution des sols, par exemple, peut-être une analyse de la pollution réussir à aller vers la conversion.
1: C'est alors pas dans ce sens-là. On a des analyses, par exemple, l'agglomération, et ça, que ce soit bio conventionnel, on y a le droit. On a le droit à une dizaine d'analyses prises en charge à 80% par l'agglomération pour faire les reliquats azotés et analyse de sol, c'est-à-dire savoir notre granulométrie, la texture, la structure, le taux de matière organique, enfin voilà, toutes ces choses-là. Ce qui fait qu'en gros, pour un peu moins de 100 euros, je fais 10 analyses qui me coûteraient 1000 euros si je n'avais pas cette aide-là, par exemple. Voilà. Donc, il y a cette aide-là aussi qui est venue qui vient. Et alors, ça peut paraître aussi un peu bizarre de dire ça aux gens. parce que ça leur paraît des sommes folles et compagnie, mais il faut savoir que pour faire tourner une ferme, enfin, avec ces sommes-là, on est au minimum vital, quoi. C'est une ferme de 80-90 hectares, c'est le minimum vital pour la faire vivre, c'est cet argent-là à mettre sur la table. Si vous ne mettez pas cet argent-là sur la table, la ferme ne fonctionnera pas, c'est sûr, quoi. Vous pouvez vous installer avec moins de surface, enfin, voilà, mais ça vous demandera moins d'argent, mais ça vous demandera de vous diversifier autrement, de faire d'autres travaux, peut-être de monter des serres, d'être un peu plus intensif sur certaines pratiques pour pouvoir essayer de récupérer. Enfin, voilà, c'est vraiment là-dessus. Niveau aide, qu'est-ce qu'on j'ai eu encore pour l'installation? Enfin, je vous dirais, c'est déjà pas mal, hein.
0: J'avais une question aussi par rapport au quand tes parents ont fait le choix de partir en conversion bio, ils n'étaient pas dans des engagements où ils avaient peut-être terminé des engagements anciens vis-à-vis de. Je sais que des agriculteurs et agricultrices sont bloqués dans des engagements avec certaines boîtes comme Monsanto pour les graines, les pesticides, les. Enfin, les.
1: Alors,
0: Et que du coup, ils sont bloqués. Alors, il y en a qui font le choix quand même, ils continuent à payer pendant des années malgré le fait qu'ils.
1: non, alors il n'y a pas d'engagement d'achat de phyto, d'engrais, enfin ça. Alors, si vous pouvez faire un contrat un an à l'avance pour d'acheter des engrais, des phytos, bon, ça c'est encore autre chose, mais ça, entre guillemets, ça s'anticipe. Enfin, la conversion chez nous, c'est aussi une anecdote, enfin c'est incroyable ce truc. Ma mère était cotisante FNSEA. Donc voilà, moi je suis Confédération paysanne, je vous dis l'air
0: Et
1: patronyme,
0: c'était
1: c'est
0: quoi?
1: sympa.
0: Ouais, j'allais dire, c'était quoi? C'était par culture? C'était par
1: Non,
0: habitude, par conviction
1: c'est plus
0: politique?
1: par habitude. Après, attention, hein, j'ai des amis qui sont à la FNSEA, qui sont super bien. Donc je mets pas tout le monde dans le même panier. Hein, voilà.
0: Ah bah, il y en a qui se font écraser par la tête dirigeante du
1: Oui,
0: syndicat. Ils sont
1: voilà,
0: pas contents, c'est.
1: on est bien d'accord. Voilà. Si parfois ils s'en rendent compte, ils en ont conscience. Mais bon, ça après c'est
0: Ils
1: un autre
0: veulent quand
1: débat.
0: même être dans le syndicat majoritaire.
1: Voilà, mais c'est parce qu'ils veulent. Non, bon, bref, ça c'est que voulez-vous, c'est de la politique. Et puis en agriculture, hein, quand vous intéressez pas à la politique vous rattrape. Hein, c'est
0: Oui.
1: l'expression, elle fonctionne partout. La conversion, petite

0: On discute 5 minutes avec, hein, de la pluie et du beau temps. Il s'en va, mon père me regarde, il dit qu'est-ce qu'on fait? Bah, j'écoute papa, on l'a acheté, c'est pour l'utiliser, c'est pas pour la regarder, quoi. C'est pas. Ok, on a eu des aides pour acheter ce matériel, mais allez, on y va, on fonce, quoi, c'est tout. À partir de 2006, en fait, on a réduit les phytos sur les désherbages de 80% sur la ferme, presque. Voilà. Mon père, des antipucerons, par exemple, quand la conserverie lui demandait de faire un antipuceron, mon père écrivait sur le carnet qu'il avait fait un antipuceron. Il s'arrangeait pour avoir un vieux bidon de ce produit qui était ouvert dans le local phyto, mais en fait, il ne le mettait pas. Et le gars de la conserverie passait, il disait: Ah, dis donc, l'antipuceron, hein, faudra le faire. Hein. Oui, pas de souci. Il repassait 15 jours après. Ah, dis donc, l'antipuceron efficace.
1: Oui, je connais des agriculteurs qui ont fait le même coup bah, en
0: Voilà.
1: Touraine mais sur les papillons, les larves de papillons pour le maïs, pour
0: Oui.
1: castrer les maïs, enfin pour le voilà pour.
0: Non, mais il y a des moments où le puceron, par exemple, alors autant les papillons sur le maïs, ça peut être très problématique dans certaines conditions, autant le puceron, ben, il suffit d'essayer parfois. Alors oui, ça peut créer une petite perte de rendement, mais en fait, cette perte de rendement, on avait fait le calcul que le phyto à côté nous coûtait plus cher que la perte de rendement que ça engendrait, quoi.
1: Là,
0: Voilà.
1: c'était la main-d'œuvre qui était plus chère, du
0: Ah
1: coup,
0: bah ben,
1: d'aller
0: voilà.
1: le mettre
0: Oui.
1: au pied de chaque maïs.
0: Oui, je connais ce produit. Et donc, il y avait eu ça. Après, donc, en 2014, mon père dit, bon, bah, très bien, on va essayer de passer en bio. C'était encore des grands feuillets verts à signer. Ma mère revient d'une réunion avec les gens de la FNSEA qui leur dit, mais attention, vous allez passer en bio, vous allez perdre de l'argent, vous allez perdre du revenu, vous allez ceci, vous allez perdre votre ferme. Maman revient de la réunion offusquée. Surtout, on ne signe pas, on ne fait pas. Bon. Le conseiller bio nous dit, bon, écoutez, mettez-vous d'accord entre vous déjà, et puis après, je reviendrai, l'année prochaine est encore là, quoi. Laissez-vous une année de réflexion. En 2015, le papier vert disparaît, c'était une case à cocher sur Internet. Et donc, j'étais avec mon père, je m'en souviens encore, et il me dit, qu'est-ce qu'on fait? Bah, j'écoute, qu'est-ce que tu veux? On va essayer, quoi, c'est tout. Ah, il dit, allez, on prend la plus grande parcelle, on la passe en bio. Boum, il y avait 15 hectares. Notre plus grande parcelle fait 15 hectares, qui était à l'époque divisée en deux. Maintenant, elle est divisée en trois. Et on passe les 15 hectares en bio et on n'a jamais regretté. En fait, on aurait même dû aller plus vite à l'époque. Cette conversion-là, en fait, nous a permis vraiment d'avancer et d'essayer de faire que la ferme. Ça a été le début du bio, quoi, en fait, chez nous. Voilà. Et on n'a jamais regretté ça. Même en 2024, on n'a pas regretté ce passage en bio. Par contre, j'ai perdu le fil de la question. Désolé.
1: Bon, on était toujours sur justement cette la même chose en fait. Hein, c'est pour passer, pour arrêter peu à peu les phytos.
0: Oui, ah oui,
1: Il
0: c'était
1: faut
0: ça.
1: parfois faire des petites manigances,
0: Oui, non.
1: mais
0: Alors,
1: ça a
0: c'était au
1: été un
0: niveau des
1: vrai choix.
0: contrats. Au niveau des contrats,
1: Ouais.
0: par exemple, on avait un engagement sur la betterave sucrière. Là, alors, autant c'est pas de l'achat de phyto, c'est plutôt dans ce sens-là que la problématique est, c'est qu'on avait un engagement sur la betterave sucrière, et cette betterave sucrière, en fait, on a dû garder une partie de la ferme longtemps en conventionnel, parce que le contrat, on n'arrivait pas à le casser, en fait. Voilà. Et ils nous auraient obligés à produire des betteraves en bio et nous les acheter en conventionnel. Et on aurait perdu de l'argent. Alors, cette sucrerie, quand on a eu arrêté de faire des betteraves en conventionnel, qu'on a arrêté notre contrat et qu'on a rendu le contrat, cette sucrerie s'est empressée de nous faire produire des betteraves en bio pour après nous dire, bon, bah, on abandonne le circuit bio, gna gna gna, enfin bref, et aujourd'hui,
1: Là, on
0: on
1: parle
0: a.
1: d'un gros industriel, enfin
0: Oui.
1: de grande distribution, là.
0: Non, non,
1: Enfin,
0: on
1: d'un
0: parle d'un gros
1: grand.
0: industriel sucrier français, très connu, dont beaucoup de gens ont la petite
1: Je
0: boîte à
1: pense qu'on peut tous
0: sucre.
1: imaginer là, ça
0: Voilà.
1: dans notre cuisine. Ouais.
0: Voilà.
1: Et toi, bon, je sais pas si je saute vers une autre question, mais c'est en lien, c'est pour ça. Comment à la ferme des Blancs-Moutons vous réussissez à vendre vos produits, les produits bio? Est-ce que c'est surtout de la vente directe, de la vente à l'agro-industrie comme
0: Alors.
1: là? Est-ce que c'est aussi les petits marchés?
0: C'est justement là où on va revenir un peu sur la crise qu'on est en train de vivre actuellement. C'est là où, en fait, c'est ma grosse question que je me pose, c'est comment on a pu en arriver là à ce point-là, quoi. Voilà. Alors, il y a le blé qui s'explique, attention, hein, la ferme fonctionne comment? Comme je vous ai dit, on a 80-90 hectares de terre, on a des céréales, on a des légumes. On a des légumineuses sèches et on a un circuit de distribution qui est totalement diversifié. En gros, majoritairement, les céréales partent sur une coopérative.

0: alternatives. On a des contrats pour les légumes, pour certains de nos légumes. Les légumineuses sèches, on les vend totalement nous-mêmes, ce qui fait que et on vend donc à des coopératives, à des organismes privés, à des magasins bio, des magasins de producteurs, et on vend directement à la ferme sur des marchés. On fait aussi des foires, des salons. On est quand même assez diversifié hein, sur notre système de vente. Et justement, j'ai voulu ça et je me bats pour ça, pour justement essayer d'amortir au maximum les crises qu'on peut vivre. Il y avait eu, je ne sais plus, c'était en 2003, ça doit être en 2002 ou en 2003. Malgré tout, on avait fait une bonne année. Et il y avait une culture qui avait décroché. Mais on avait quand même récolté un petit peu. Mais rien de bien grave. C'était dans une parcelle. Genre, je ne sais plus c'était quelle culture. Ça doit être le pois chiche, je crois, ou la lentille. Qui avait un peu décroché. En plus, c'était pour de la vente directe. Et malgré tout, bon, on avait quand même récolté ce qu'il nous fallait pour vendre, nous, pile poil, ce qu'on avait besoin pour notre vente directe. Mais malgré tout, on s'en était sorti. Parce que toutes les autres cultures, avec nos circuits de commercialisation qui sont diversifiés, permettent de sécuriser la ferme et de dire bah, très bien, s'il y a un problème, voilà. Là, ici, la problématique qu'on est en train de vivre actuellement, c'est qu'on s'est pris un champignon dans du blé. Ce champignon n'est pas toxique pour l'homme, n'est pas toxique pour les animaux, c'est juste que ça laisse une odeur qui rend impropre à l'alimentation, que ce soit humaine ou animale. C'est pas. Voilà. Vous pourriez manger un blé qui a un bout de carré dessus, vous allez absolument pas crever. Hein. Vous pouvez faire de la farine avec, c'est pas gênant. Le problème, c'est qu'il va y avoir une petite odeur, c'est pas agréable, ça ramène une amertume qui est vraiment pas du tout. Et donc, c'est pour ça que c'est rendu invendable. Et c'est arrivé, alors, pour que vous ayez un peu l'idée aussi, au départ, quand on a découvert la carie sur nos blés, je me disais, bon, je m'en voulais, je me disais, il y a une partie de mes blés, je fais ma semence moi-même. Donc je me disais, bon, bah, très bien, le problème, c'est la semence, quoi, c'est ma semence fermière. Sauf que la semence qu'on a achetée a aussi eu le problème. Et on avait mis aussi du blé de printemps pour la première année, donc on a acheté la semence de blé de printemps, qui est réputée quand même un peu plus résistante à la carie que des blés d'hiver, enfin voilà. Et même ces blés-là ont été retrouvés cariés. Donc en fait, là, on est même sur... on sait que le champignon est dans notre sol, quoi. Et là, c'est la problématique, c'est qu'on a perdu une récolte totale à 100%, quoi, en fait. Alors, on a réussi à mettre deux remorques, malheureusement ou heureusement, je ne sais plus quoi penser, là, sur ce coup-là, en méthanisation, pour pouvoir les faire détruire. J'ai encore 20 tonnes dans ma cellule. Le silo, j'ai pollué un tas de blé de 100 tonnes qu'il faut aussi qu'on indemnise. Bon, on a des assurances, attention, on est assuré contre ça parce que ça peut arriver, malheureusement. Tout agriculteur est assuré. Hein. On a une responsabilité civile qu'on paye par rapport à ça. Et tout ça là-dessus va être pris en charge par l'assurance. Mais bon, voilà, en attendant, il nous manque quand même, en gros, 30 hectares de blé, quoi. Voilà. Et c'est ça qui fait qu'on en est arrivé au point de faire une cagnotte et de dire on a besoin d'un coup de main. C'était il y a deux semaines, j'ai rendez-vous avec le banquier. Le banquier a sorti mon bilan, a sorti mes chiffres sur les quatre dernières années, parce que bah, y a pas, on a reporté des emprunts, on n'a pas dit tiens, on fait une cagnotte et point barre. Avant de faire la cagnotte, on a reporté des emprunts, on a ouvert une ligne de crédit, parce que bah, y a pas, justement, il faut qu'on essaye de garder de la trésorerie. Et le banquier nous a dit, voilà, votre vraie problématique, elle est entre septembre et décembre.
1: Donc, est-ce que tu dirais que c'est plus là un problème de trésorerie qu'un problème structurel que vous rencontrez à
0: la
1: ferme ?
0: C'est un problème de trésorerie. En fait, réellement, c'est un problème de trésorerie. On cumule une grosse problématique. C'est ce qu'on parlait en off tout à l'heure. C'est début d'année, j'ai eu deux tracteurs qui ont eu un problème de boîte de vitesse. Bon, mes tracteurs ne sont pas récents, mais j'ai un tracteur, le plus vieux, qui a eu un problème de boîte de vitesse. Une vis a cassé dans la boîte de vitesse. Il a fallu réparer. Il y en a eu pour 5-6 000 euros. Ça va vite. Hein. Généralement, en agriculture, on parle en 1 000 euros. Hein. Voilà. Un tracteur a eu 5-6 000 euros de réparation de boîte de vitesse. Après, j'ai mon tracteur le plus récent, entre guillemets, qui a quand même une petite dizaine d'années, qui m'a fait coup sur coup le joint de culasse, la pompe à eau, la vanne EGR. Donc ça va parler aux mécanos, hein, tout ça. Voilà. Et donc, ces trois problèmes-là m'ont coûté 15 000 euros, mais ce n'est pas arrivé d'une seule fois, en fait. On a fait le jean de culasse, le jean de culasse a été fait, la vanne EGR est tombée en panne. Il a fallu retourner trois fois au concessionnaire parce qu'en fait, le problème, il ne trouvait pas forcément. Donc, c'est pareil, à chaque fois, c'est des coûts supplémentaires. Hein. Et quand on a eu réglé ces deux problèmes-là, la pompe à eau a lâché. Bon, pas de bol, mais c'est comme ça.
1: Pendant ce temps-là, il a fallu emprunter un autre tracteur ou un stop.
0: Alors, j'ai eu de la chance de tomber. Enfin, j'ai trois tracteurs, donc j'ai eu de la chance de tomber à un moment où j'ai pas trop besoin de mes tracteurs, donc je pouvais me permettre de switcher les outils sur un autre tracteur. Mais bon, c'est quand même pas agréable de faire ça. Mais bref, on s'en sort toujours quand même, quoi. Voilà. J'ai mon fourgon qui cumulé en fait aux deux tracteurs. Le système Adeblue, ça c'est pareil, c'est la joie des Adeblue aujourd'hui. J'ai un fourgon qui a 200 000 km. On l'entretient, on essaie de faire que tout soit bien entretenu et que tout soit, je suis quand même un ancien prof de mécanique, hein, donc voilà, on essaie de tout tourne à peu près bien. Malheureusement, le système Adeblue a lâché. Le système Adeblue, il a explosé du pot d'échappement jusqu'au bout de l'autre côté, quoi. Donc il a fallu tout changer. Il y en a eu pour 5-6 000 euros aussi de réparation. Tout cumulé, ça a fait entre 25 et 30 000 euros de réparation. On avait dit, bon, allez, on va prendre ça, on va arriver à passer, c'est bon, c'est des grosses pannes, mais on va y arriver. La ferme, il y a quand même un peu de trésorerie de 2025 qui est là, on va y arriver. On se prend la crise que tout le monde s'est pris du pétrole. Bien sûr, quand les prix du pétrole augmentent, tout augmente. Il n'y a pas que la baguette de pain qui augmente. Par contre, nous, nos prix payés n'augmentent toujours pas. On n'est pas payé plus.
1: C'est combien de litres dans les tracteurs?
0: Le plus petit, c'est une centaine de litres. Et la batteuse, c'est 600 litres. Voilà.
1: Parce que sur le coup, c'est super cher. Il y a le coût de effectivement, il y a le coût du pétrole après qui augmente tous les autres coûts d'exploitation.
0: Là, ici, par exemple, mon salarié qui est en train de déchaumer actuellement, je sais qu'il tourne à peu près à 20 litres à l'heure, quoi. Voilà, ça n'a pas l'air comme ça. Et c'est pas un gros tracteur. On a un 100, mais c'est un 130 chevaux avec un petit outil derrière de 4 mètres de large, repliable, très simple, avec deux rangées dedans et puis un rouleau, quoi, pour dire travailler le sol après la récolte. C'est 20 litres à l'heure malgré tout. Là, ça va faire c'est sa troisième journée de déchômage. 3 fois 7 heures, donc 21 heures. 21 heures fois 20 litres. Bon, on a déjà bouffé 400 litres de gasoil. Quoi.
1: Ouais.
0: Plus de 400 litres de gasoil. Bon, il y a un petit peu moins parce qu'il n'est pas toujours à 20 litres à l'heure. Hein. Il relève, il demi-tour, il est sur la route. Il y a des moments où la parcelle descend un peu. Donc, c'est pas 20, c'est 15 litres parce que le tracteur a moins de mal à tirer l'outil. Mais voilà, ça représente un petit 400 litres de gasoil sur 3 jours là, juste pour, entre guillemets, travailler le sol après la moisson. Quoi. C'est énorme. Donc, les pannes mécaniques, la crise du pétrole qu'on se prend sur le coin de la gueule. On nous dit qu'en bio, ça va mieux. Oui, ça, je suis d'accord, les magasins redémarrent en bio. Moi, les magasins qui je travaille, ça va mieux, on est d'accord. Mais le problème, c'est que le prix du blé n'a pas augmenté, les céréales en général.
1: Les salaires ne suivent pas, donc les gens ne peuvent pas forcément s'acheter les produits bio qu'ils
0: Alors,
1: voudraient.
0: Ça, j'ai envie de dire, c'est pas forcément... Enfin, ça, c'est pareil, c'est une idée reçue. Je sais pas si j'ai le droit de citer un magasin avec une ville. Non, on va éviter.
1: On essaye d'éviter les marques.
0: Voilà, vous allez dans un magasin bio très connu à Cambrai. Vous prenez des produits non transformés, le plus brut possible, en bio. Ça vous coûtera pas plus cher que d'aller dans les grands supermarchés, dans un grand supermarché, quoi. Voilà. Moi, je fais mes courses. J'arrive à faire mes courses à peu près. Alors oui, j'achète pas de fioritures. J'achète pas des paquets de chips spécial machin. J'achète pas de boissons ultra énergisées. Bon, après, j'aime pas ça non plus.
1: C'est des pratiques aussi. Hein,
0: c'est des pratiques. C'est aussi une organisation à avoir. Hein. Je suis tout à fait d'accord. Hein. Je comprends les gens qui me disent oui, mais attends, moi, j'ai pas le temps de cuisiner. J'ai pas ceci, j'ai pas cela. Il y a toujours un moment où on a un peu de temps et on peut prendre un peu de temps.
1: Oui, il y a les organisations, les paniers à la bio.
0: Non, mais même au-delà...
1: Les ventes directes.
0: C'est parce qu'il y a des gens, c'est pas le problème d'avoir le panier. Il y a des gens, c'est le problème de cuisiner. C'est... Faire une fondue de poireaux, c'est très simple. Hein. Vous prenez un peu d'huile d'olive ou une noix de beurre, vous le mettez au fond de la casserole, vous mettez des poireaux à feu doux, vous laissez revenir, les poireaux vont fondre, vous mettez une petite rasade crème fraîche et vous avez une fondue de poireaux. Alors, c'est pas simple pour tout le monde, parce que je peux entendre aussi qu'il y a des gens qui sont vraiment dans des difficultés financières telles que ils finissent, enfin j'ai envie de dire le 10 du, c'est même pas le 15, c'est le 10 ou le 5 du mois, ils finissent pas. Quoi. Voilà, c'est déjà la fin du mois pour eux parce qu'ils n'y arrivent pas, parce que il y a une crise actuelle. Parfois aussi on se fout de leur gueule parce que réellement il y a des gens, combien de personnes que je connais qui ont envie de bosser et bah oui, mais vous êtes trop vieux ou vous êtes trop machin, vous êtes trop ceci, vous êtes trop... Non mais c'est quoi ce monde aujourd'hui dans lequel on vit, quoi, stop, c'est... Et ces gens-là, je peux comprendre que eux, oui, ils regardent au centime près et malheureusement, ils vont au plus simple, au moins cher. Voilà. Mais à partir du moment où on a un revenu qui est, on va dire, suffisant, facile, si on arrive à laisser faire ses courses dans la grande distribution, si on sait à peu près cuisiner, ben, tout ce qui est non transformé, entre le bio et le conventionnel, parfois, il n'y a pas d'écart. Si, il y a les champignons. En bio, ça vaut cher. Et l'ail, ça vaut cher en bio. Mais c'est en fait, c'est parce que c'est la main d'œuvre, quoi, c'est tout. Le reste, parfois, il n'y a même pas d'écart. Il y a eu des années où, entre le bio et le conventionnel, le prix était identique, voire parfois, le conventionnel était parfois même plus cher que le bio. Donc, j'ai envie de dire, le consommateur, là-dessus, voilà, faut vraiment faire attention. Les gens qui habitent autour de chez moi, alors c'est vrai que je ne suis pas sur Lens, Liévin, j'avoue, mais je suis entre Douai et Cambrai, à côté d'Arleux, mais les gens qui viennent chez moi, ils prennent de la patate chez moi, ils veulent plus en prendre ailleurs, quoi. Mm-hmm. Voilà.
1: Après, c'est aussi vraiment des pratiques, des habitudes, d'avoir découvert l'endroit où aller, c'est où se déplacer, plutôt qu'aller au gros supermarché. Mais c'est aussi vraiment parfois le blocage psychologique de combien je mets comme budget sur l'alimentation chaque mois et que ça ne pourrait que aider une augmentation des salaires, une augmentation des revenus des personnes, des gens.
0: On va rentrer dans de la politique pure, malheureusement, mais on est dans un système aujourd'hui où on est entre deux eaux. Et en agriculture, c'est ce qu'on est en train de vivre. C'est quelle orientation on doit prendre. Voilà. Je vais revenir sur l'agriculture, je vais recentrer le propos sur l'agriculture en disant que aujourd'hui, les politiques, on le voit très bien. D'un côté, on nous dit il faut être respectueux de l'environnement, il faut ceci, il faut cela. Et il y a des études qui le montrent. Hein. Je crois que c'est les mutualités, le groupe des mutualités françaises qui est en train de dire il faut réduire les pesticides, ça urge. Oui. Voilà. Vous avez des médecins qui commencent à dire mais attention, il y a des enfants. Je crois que c'est à Amiens, il y a un hôpital où il y a un service spécialisé dans les maladies rares d'enfants. Si je me souviens bien, ça doit être à Amiens. Enfin, c'est... On est quand même dans un monde aujourd'hui, à cause des perturbateurs endocriniens. Voilà. Moi, je suis en bio, je resterai en bio. Pourquoi ? Pour la simple et unique raison que le matin, quand je me lève, j'ai envie de dire, je peux me regarder dans le miroir sans me poser de questions. Alors, en disant ça, je ne veux pas juger mes collègues en conventionnel. Attention, parce que j'ai des collègues qui sont en conventionnel. Je sais qu'ils font leur maximum pour, et j'en connais plein, hein, qui font leur maximum pour limiter les phytos, pour réduire, pour... voilà. Et généralement, c'est ceux qui ne disent pas « Ah, je suis en agriculture, machin, je suis ceci, je suis... » Non, non, c'est ceux qui se taisent. C'est ceux-là qui vraiment cherchent... Je ne vais pas dire qu'ils sont proches du bio, parce que, bon, voilà, ils utilisent quand même des phytos, mais ils essaient de raisonner sur une agriculture qui soit la moins dépendante de la phyto, la moins dépendante des engrais, d'essayer de faire quelque chose qui soit rien que déjà ça, voilà. Mais c'est en fait, dans les discours que vous entendez à la télé, à la radio, quand vous entendez un agriculteur qui commence à vous dire, qui sort le porte-étendard « je suis en agriculture alternative », bon, j'ai envie de dire, trois quarts du temps, posez-vous des questions, quoi, voilà. Généralement, c'est « on est bio » ou « on dit qu'on est agriculteur ». Et là-dessus, cette agriculture-là aujourd'hui, les politiques, c'est ce qu'ils comprennent, je pense, ne comprennent pas, et ce qu'ils veulent, ou alors peut-être ne veulent pas entendre, c'est qu'il y a un moment, il va falloir donner un cap clair. C'est pas en signant des accords du Mercosur, vous savez, je prends l'accord du Mercosur par exemple. Il y a des responsables, je ne sais pas si on peut appeler ça des responsables politiques, c'est plutôt voilà, des gens qui travaillent pour l'État, qui m'ont dit, mais ça permet de sécuriser l'approvisionnement en cas de crise. Et je suis sûr que cette année, ils sont en train de se frotter les mains, certains, en disant on a des accords avec des pays qui vont nous permettre de... Bah, il y a eu une mortalité dans les poulaillers français, bio-conventionnels. Hein. Là, c'est même pas d'histoire de bio-conventionnel. Il y a une démortalité dans les poulaillers français. Bah, c'est pas grave, on va compenser en apportant.
1: Ouais, bah oui.
0: Et ça ne fera pas...
1: Oui, c'est logique.
0: Alors, d'un côté, tant mieux pour le consommateur, ça ne fera pas monter le prix. Mais malheureusement pour le producteur dans la situation actuelle où le prix devrait monter au producteur.
1: Mmh.
0: Voilà. Et c'est cet équilibre. On va reprendre aussi l'exemple de la PAC, la politique agricole commune européenne. Elle a été créée pourquoi ? Pour dire aux agriculteurs comme aux consommateurs, bon, très bien, on va arrêter de payer le prix juste au producteur. On va faire un prix qui soit un prix à peu près rémunérateur. Et la différence, on va la compenser en donnant des aides. Alors, ils ont commencé par des aides à la tonne, sauf que les aides à la tonne, en fait, ils se sont rendus compte que bah, les agriculteurs mettaient plus d'engrais de phyto, donc ils ont dit non, on va faire des aides à l'hectare. Bon, maintenant, ils s'agrandissent. Voilà, c'est totalement... voilà. Mais la problématique est là, c'est qu'en gros, en fait, on pousse toujours l'agriculture vers du plus intensif, du plus, mais jamais sur un raisonnement de se dire, bon, bah, très bien, on a des fermes qui sont ce qu'elles sont aujourd'hui, essayons de faire que ces fermes produisent ce qu'on a besoin pour l'alimentation française. Je peux entendre qu'il y ait besoin pour l'exportation aussi, parce qu'on n'est pas dans un monde fermé, on est dans un monde ouvert, et il y a un besoin aussi d'aller exporter, échanger, je sais pas exporter, c'est échanger avec les autres pays, parce que ben, y a des pays qui vont produire des choses qu'on ne produit pas en France, et eux, vice-versa, ont besoin de ce que nous on produit. Donc il n'y a pas, il faut aussi qu'on nourrisse ces gens-là. Mais c'est pas la France, c'est l'Europe, là. Et cette PAC, en fait, elle s'est dévoyée au fur et à mesure des années en disant ben, très bien, maintenant la PAC coûte trop cher, ben, on va réduire la PAC. Mais quand on a réduit la PAC, on a réduit aussi le revenu des agriculteurs. Avant de réduire la PAC, il aurait peut-être fallu déjà plafonner les aides. Dire, moi, très bien, moi, sur la ferme, je ne le cache pas, hein, l'année dernière, j'ai touché 25 000 euros d'aide PAC. Alors, ça peut paraître énorme pour... pareil, on va revenir sur le commun des mortels, ça peut paraître énorme, mais en gros, c'est ce qui me permet de payer en partie le salarié et ce qui me permet de rembourser des emprunts et de vivre à peu près, quoi. J'essaie de vivre sur la ferme, hein, attention. J'essaie de 100% de vivre sur la ferme. Bon, là, cette année, mon mari, heureusement, est là pour... me donner un coup de main et faire que je puisse quand même faire des courses, quoi, voilà, et continuer à vivre de, entre guillemets, vivre de la ferme. Bon, même si voilà, c'est, on tire un peu plus sur son compte qu'à la normale, où en fait, lui a son compte parce qu'il est professeur, et moi, j'ai mon compte, on est mariés, mais on a chacun nos comptes, et bon, c'est comme ça, c'est tout, ça a toujours été comme ça, et ça se passe très bien, et mais voilà, c'est ça aussi la problématique, c'est qu'on est dans une crise qui est plus une crise du bio comme en 2024, on est dans une crise de l'agriculture, et on va revenir sur la cagnotte. La cagnotte que j'ai faite, je pense que j'ai fait peut-être des parties des premiers, là, juste après la moisson, à faire la cagnotte, parce que mes amis m'y ont poussé, mon mari m'y a poussé en disant « Bon, allez, écoute, là, t'as vu le banquier, t'as fait les reports d'emprunt, t'as fait tout ce que tu pouvais pour y arriver. Bon, t'as encore besoin d'un coup de main, écoute, on y va, quoi. » Ouais, mais attends, on va demander combien. Je dis, attends, il ne faut pas non plus être déraisonnable. Et puis, non, on a calculé, on a dit, voilà, le minimum, si la cagnotte va au-delà, c'est tant mieux. Mais le minimum, c'est 40, on a besoin de 40 000 euros. Les 40 000 euros, c'est quoi ? C'est la perte de la culture de blé total. C'est, on a calculé aussi les pertes un petit peu dans les légumes dues à la sécheresse, mais c'est pas le j'ai envie de dire, c'est pas le plus impactant dans la cagnotte. Ça doit représenter 5-6 000 euros. C'est pas ça le plus important. Le rachat des semences, le traitement des semences qu'on doit mettre pour remettre des bactéries pour justement éliminer le champignon, parce que je ne vais plus pouvoir mettre de blé pendant 5 à 10 ans dans les terres. Donc ça veut dire qu'il faut que je mette d'autres céréales. Mais ces autres céréales, on va mettre un champignon qui va permettre de réduire ce problème pour justement, par la suite, pouvoir le plus tôt possible remettre du blé, parce que le blé est la céréale la mieux rémunératrice.
1: Mmh.
0: Voilà. Et l'agriculture, en fait, là, ici, aujourd'hui, on cumule donc nos problèmes. On a fait partie des premiers, mais il y en a plein d'autres, en fait. Vous allez voir, ça commence à arriver, des cagnottes qui commencent à sortir. Je suis même étonné de ne pas encore voir des... Enfin, je ne suis pas l'adepte de la manifestation agricole avec le tracteur. Moi, ça m'énerve. Hein. Des gens qui vont manifester avec des tracteurs de 200 000 balles. Enfin, moi, quand je vois la télé, qui suis dans le métier, parfois, j'hallucine. Les gars, ils ont des tracteurs de 200 000 euros. Et puis, tout neuf, machin. Je peux l'entendre, hein, qu'on ait besoin d'un tracteur de 200 000 euros. Mais un, si toute la cour de la ferme, c'est les tracteurs à 200 300 000. Moi, j'ai des tracteurs dans ma cour, c'est des tracteurs à 50 000. Voilà. Et ils fonctionnent très bien. Bon, oui, ok, j'ai eu quelques petits soucis en début d'année avec certains, mais c'est tout, ça tourne quand même, quoi. Voilà, on y arrive. Et j'ai pas mis 200 000 euros sur la table pour acheter un tracteur. Et je me vois pas aller manifester avec un tracteur à 200 000 balles pour dire j'ai besoin d'argent, non. Et, bref, c'est cet ensemble de choses aujourd'hui qui fait qu'on a une crise qui est là présente, qui n'est plus une crise spécifique à l'agriculture bio, mais une crise qui est vraiment agricole. Voilà.
1: Comme le temps passe, je te propose qu'on fasse une pause musicale, qu'on passe une musique avant de se retrouver pour continuer à en discuter. Je vous propose d'écouter un morceau qui s'appelle Carnito.

0: On vient d'écouter le groupe Los Amazónicos avec le morceau Carnito. Pourquoi je voulais vous passer de la cumbia aujourd'hui, c'est parce que ce soir, alors désolé pour ceux qui écoutent l'émission dans sa version rediffusée demain matin, ce soir, jeudi 3 septembre, de 19h à minuit, il y a une soirée en soutien aux victimes des tremblements de terre en Colombie, au café coopératif Les Sarrasins de Lille. C'est organisé par un groupement d'associations latino-américaines de Lille, avec quatre groupes qui vont enchaîner la soirée. Voilà, et nous sommes toujours avec Michel de Lille, de la ferme des Blancs Moutons, et on en était à parler de la cagnotte que vous avez lancée pour soutenir les pertes, pour vous aider dans les pertes sèches qui ont eu lieu, 100% de pertes du blé à cause de la carie.
1: Alors oui, la cagnotte en gros c'est pour ça aujourd'hui, c'est parce qu'on en est arrivé au point où le blé en fait, qui est normalement une culture qui n'est pas la plus rémunératrice mais qui est quand même la plus présente sur la ferme, il a fallu tout détruire et donc on a une perte sèche qui représente à peu près 30 000 euros, je vais arrondir les chiffres hein, pour que ce soit plus simple pour les gens, plus l'effet sécheresse, plus en plus les 10 000 euros restants, en gros c'est les semences, les traitements de semences qui viennent se rajouter à ça. C'est le minimum qu'il nous faut pour faire que la ferme s'en sorte sans avoir à se remettre des emprunts qui nous grèveraient et nous mettraient là vraiment dans la merde. Parce que, comme vous l'avez compris, je viens de m'installer, en fait, j'ai encore les emprunts qui sont là, et donc ces emprunts nous coûtent quand même assez cher. Quoi, voilà. Et ça, plus remettre un emprunt en plus, ça va faire qu'on va avoir du mal à s'en sortir. Quoi.
0: Vous allez retrouver la cagnotte en description de cette interview, et donc pour soutenir l'agriculture locale, la conversion bio, qui est un choix courageux dans ce monde où l'agro-industrie prend beaucoup de place. Au revoir, bonne journée.
1: Merci, au revoir. Micro-rebelle, il est 9h. 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Bon allez, fin de la réclame. Les programmes reprennent dans quelques secondes sur Micro-Rebelle 99.6. Ne bougez pas.

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0: le tourisme. Et c'est maintenant parti pour un quart d'heure d'information jusqu'à 9h42 environ avec le flash RFI Afrique et on raccroche les wagons de micro-rebelles juste après. Il n'y a pas d'opportunisme. Bonne écoute. 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
3: Heures 7h30 en temps universel. 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
3: Et on fait un point sur l'actualité africaine avec vous, Vincent Dublanche.
5: Oui, et à la une, une ambassade qui se balade de Tel Aviv à Jérusalem pour y poser ses valises diplomatiques. C'est ce que compte faire en tout cas la RDC, annonce hier des autorités. Une manière de rapprocher encore le pays et Israël. On va en parler dans un instant depuis Jérusalem. Les organisations de défense des droits des journalistes qui sont mobilisées pour que notre confrère Moussa Kaka recouvre la liberté au Niger, lui qui n'a plus donné de nouvelles depuis lundi soir. Une nouvelle manifestation des mouvements anti-migrants africains en Afrique du Sud avec ces tensions hier à Durban quand le cortège s'est approché d'un lieu où des étrangers, notamment des Congolais, campent depuis des mois. Nous sommes également dans ce journal avec les comités de suivi des prix de la viande en Mauritanie dans 5 minutes. Et puis le journal des sports juste après avec les coupes africaines de foot qui démarrent. Ça y est, c'est parti, c'est les tours préliminaires. En lice notamment le Oroya de Conakry, les Sénégalais de Djambar et les Ivoiriens de Korogo. La République démocratique du Congo qui va donc, ou qui veut déplacer son ambassade en Israël de Tel Aviv à Jérusalem. L'annonce est intervenue hier après la visite du président congolais en Israël. Le projet n'est pas nouveau. L'annonce avait déjà été faite par Kinshasa en 2023 en marge de l'Assemblée générale de l'ONU. Il n'y avait eu aucune avancée concrète depuis d'ailleurs. La correspondance à Jérusalem de Frédéric Misselin.
6: Félix Tshisekedi était en visite cette semaine à Jérusalem. C'est à l'issue de ce voyage que l'annonce du transfert de l'ambassade a été faite. Une décision qui rompt avec le consensus international sur ce dossier. Israël a annexé la partie est de Jérusalem en 1967. À l'issue de la guerre israélo-arabe, depuis la quasi-totalité des pays ont une ambassade à Tel Aviv, car l'annexion de Jérusalem n'est pas reconnue par les Nations Unies. Exception de taille, les Américains, ils ont déplacé leur représentation diplomatique en 2018 lors du premier mandat de Donald Trump, suivi plus récemment par le Somaliland sur le continent africain. Le Malawi et la Guinée équatoriale l'avaient promis, mais cela ne s'est pas concrétisé. Pour les Israéliens, la reconnaissance de Jérusalem comme capitale représente un enjeu diplomatique majeur. Le président congolais, lui, souhaite développer avec Israël une coopération dans le domaine de l'agriculture, de l'eau, de la sécurité. Frédéric Misselin, Jérusalem RFI.
5: Et des dessous de cette continuation du rapprochement RDC-Israël, de la visite de Félix Tshisekedi et de cette annonce à propos de l'ambassade congolaise en Israël. On en a parlé avec notre invité Jason Stearns, chercheur spécialiste de RDC. Ce matin, vous retrouvez à tout moment cette interview sur notre appli de podcast RFI Pure Radio, rubrique Invité Afrique, grand invité Afrique. Lui a raconté pendant des années l'actualité du Niger sur nos antennes. Notre confrère Moussa Kaka est toujours porté disparu. Le journaliste et directeur de la radio-télévision Sarah Ounia a été vu pour la dernière fois lundi vers 19h quand il quittait les locaux de son média à Niamey. Depuis, plus aucune trace de lui. Une situation qui inquiète le comité pour la protection des journalistes, le CPJ, qui en appelle aux autorités nigériennes. Écoutez, Moussa Ngom, c'est son représentant pour l'Afrique francophone.

0: Il n'a pas donné signe de vie, il n'a pas réapparu. Et également, les circonstances dans lesquelles il n'a plus été vu sont des circonstances qui ne sont pas ordinaires. Nous sommes très préoccupés par sa disparition, d'autant plus que nous nous réjouissions il y a seulement une semaine de le voir aux côtés de son collègue Ibro Chaibou, qui avait été détenu depuis 10 mois et qui sortait fraîchement de prison. Nous avons également saisi l'Observatoire national de la communication pour essayer d'appuyer les efforts de recherche, mais il n'y a pas encore d'informations concluantes à son sujet. Mais l'appel vraiment que nous voudrions lancer, c'est à l'endroit des autorités nigériennes, les exhorter à tout mettre en œuvre pour que M. Moussa Kaka puisse être retrouvé et qu'il puisse retourner à son travail.
1: L'appel de Moussa Ngom du Comité pour la protection des journalistes pour l'Afrique francophone, interrogé par Magali Lagrange. Au Mali, ça fait 4 mois maintenant que Muntaga Tall a été enlevé chez lui par des hommes armés, probablement issus de la sécurité d'État. L'avocat ancien ministre a ensuite vu son fils et d'autres défenseurs de la démocratie être enlevés dans la foulée. Ils sont tous détenus dans des lieux inconnus. Il n'y a pas de procédure légale ouverte, pas que l'on sache en tout cas. Et les proches sont sans nouvelles, David Baché.
2: Je voudrais une preuve de vie et de bonne santé, confie un proche de Muntaga Tall et de son fils Cheikh Mamadou. Après 4 mois sans aucune nouvelle, l'angoisse et la tristesse se mêlent à un profond sentiment d'injustice. À ce jour, rien de concret ne leur est reproché, rappelle un membre de la famille. Si les autorités ont quoi que ce soit contre eux, qu'ils les poursuivent en justice, publiquement, cette attitude n'est pas digne d'un état de droit. Cette attitude, justement, ne surprend plus Maître Konaté. C'est la stratégie des dirigeants de la transition, estime l'avocat, ancien ministre de la Justice et proche de Muntaga Tall. Ils maintiennent une chape de plomb. Ils veulent qu'on oublie Muntaga et tous les autres, que les gens aient peur de parler d'eux. Et malheureusement, cela fonctionne. D'autres militants pro-démocratie ont été enlevés par la sécurité d'État en mai dernier. Youssouf Daba Diawara, proche de l'imam Diko, Moussa Djiré, président du mouvement Yiriwa 223. Début juillet, le comité des disparitions forcées de l'ONU a demandé à l'État malien, si Muntaga Tall et son fils sont bien détenus dans un lieu placé sous l'autorité de l'État, de dire lequel et de préciser les fondements juridiques de leur emprisonnement. 2 mois plus tard, Bamako n'a toujours pas répondu.
1: Toujours au Mali, Alpha Yaya Sangaré, colonel radié de l'armée, a été condamné hier à 20 années de prison. Il avait été arrêté en mars 2024 après la publication d'un livre dans lequel il relayait des accusations d'exactions portées contre l'armée malienne. Ce haut gradé, cet ancien haut gradé, a été jugé fin août par le pôle judiciaire anti-cybercriminalité à Bamako. Les détails sont à lire sur votre application pour mobile RFI, onglet Afrique. Au Zimbabwe, les risques de la voir fuir à l'étranger sont trop élevés, disent les juges. La belle-fille du président Mnangagwa reste donc en détention. Sa demande de libération sous caution rejetée. Kelsi Tafirenyika est accusée de trafic de drogue et de blanchiment d'argent. L'affaire défraye la chronique. On vous en a parlé sur RFI le week-end dernier. Elle est présentée comme la deuxième épouse de Collins Mnangagwa, le fils du chef de l'État zimbabwéen. Kelsi Tafirenyika, qui posséderait pour 9 millions de dollars de biens. Il est 9h et quasiment 37 minutes à Durban, sur la côte est de l'Afrique du Sud, où les manifestations anti-immigration continuent. Des membres du mouvement March and March ont provoqué une altercation hier à Durban. Ils se sont rendus devant un campement d'une centaine d'étrangers. Ces personnes de différentes nationalités affirment être présentes légalement dans le pays et avoir quitté leur domicile ces derniers mois par peur justement des représailles xénophobes. RFI Johannesburg, Claire Barthelès.
3: Cela fait plus de 3 mois que ces personnes campent sur la rue Che Guevara devant des bureaux du ministère de l'Intérieur. Parmi eux se trouvent nombre de Congolais comme Raphaël Bahébois, religieux venu de RDC il y a plus de 25 ans.
4: Je ne suis pas dans mon habitation depuis au moins la première semaine de juin. Même les gens qui nous ont attaqués au Che Guevara, l'un d'eux m'a pointé, il a dit que toi, on te connaît, on sait là où vous restez. C'est ce qui me fait peur, mais moi je suis pasteur, je suis un homme de Dieu. S'il y a une injustice, il faut toujours que je puisse parler.
3: La confrontation avec les manifestants réclamant leur départ s'est soldée par plusieurs blessés et un étranger arrêté après un jet de pierre. La police a dû disperser la foule. Les associations de défense des droits humains comme Siafana Sonke Action Campaign continuent de réclamer des mesures de protection. Yeshlen Govender en est l'un de ses représentants.
5: Nous avons demandé depuis le début que des hébergements temporaires d'urgence soient proposés, que tout le monde puisse puissent avoir accès à des services de santé et que tous les enfants qui se trouvent là puissent retourner à l'école. Mais nous n'avons jamais pu obtenir ces garanties de la part du gouvernement et sa réponse n'est pas assez ferme face à ce groupe xénophobe.
3: De leur côté, les militants de March and March ont justifié leur action en faisant part de leur volonté de, je cite, « nettoyer la rue ». Claire Bargelès, Johannesburg, RFI.
1: L'Afrique du Sud est ce troisième laboratoire clandestin de production de méthamphétamine démantelé en l'espace de 4 mois. C'était dans la nuit de mercredi à jeudi dans le nord du pays. Un homme, le propriétaire des lieux, a été arrêté. 3 personnes sont en fuite. Du matériel servant à la fabrication de méthamphétamine a été saisi depuis plusieurs années. Les experts du trafic de drogue notent que les cartels latino-américains s'étendent en Afrique et coopèrent notamment avec des groupes criminels locaux. Il est 9h39 à Paris, 1 heure de moins à Tunis. Un groupe d'avocats français écrit à Emmanuel Macron, le président français, pour demander son intervention dans le cas d'un de leurs confrères, Maître Chaouki Tabib, l'ancien bâtonnier du barreau de Tunis, qui est aujourd'hui détenu. Les signataires expliquent dans leur correspondance que la santé de leurs confrères s'est fortement dégradée. Écoutez Maître Vincent Brengart, l'un des co-signataires de cette lettre à Emmanuel Macron.
6: Cette situation extrêmement préoccupante est le fruit d'un ensemble de facteurs. Les premiers facteurs sont déjà liés au caractère infondé des charges qui pèsent à son encontre et de l'ensemble des éléments qui permettent de penser que ce sont ces activités anticorruption qui sont à l'origine aujourd'hui du traitement judiciaire dont il fait l'objet, qui est en réalité une purge politique. C'est surtout aujourd'hui son état de santé qui nous conduit à prendre cette initiative parce que il a été en grève de la faim, parce qu'il a un diabète extrêmement fort. Les éléments aujourd'hui qui ont été portés à notre connaissance laissent penser que son état de santé est en train de sévèrement se dégrader. Donc nous avons considéré qu'il fallait tout entreprendre pour faire en sorte que sa détention cesse dans les plus brefs délais.
1: L'avocat français Vincent Brengart, interrogé par Polycarpe Samba du service Afrique des RFI. On va terminer en Mauritanie. Le gouvernement veut y faire baisser le prix de la viande. Plusieurs acteurs, le ministère de l'Élevage, le patronat, le syndicat des bouchers sont tombés d'accord. Ils ont fixé un prix pour 1 mois dans les différentes régions du pays et pour les différentes viandes. Des comités de suivi ont été mis en place. Notre reporter Moussa Oumar Barry en a suivi un à Nouakchott.
7: Nous sommes au Marsa Lahmoum à Nouakchott. Et c'est ici que la délégation du ministère du Commerce a décidé d'entamer sa tournée. Dès son arrivée, elle distribue des affiches sur lesquelles les clients peuvent découvrir les nouveaux prix imposés à l'ensemble des bouchers du marché. Abderrahman Cheikh Ahmed est inspecteur au ministère du Commerce.
8: Cette campagne vise notamment à veiller au respect des prix fixés et à garantir aux consommateurs un approvisionnement régulier. Nous appelons donc l'ensemble des bouchers et des commerçants concernés à respecter scrupuleusement cette tarification et à contribuer à la réussite de cette opération.
7: Plusieurs bouchers interrogés l'affirment. Ils vont respecter les prix pendant 1 mois. Mais ce qui les inquiète, c'est déjà la suite. Cheikh Mustafa est l'un de ses bouchers.
9: Le vrai problème, c'est à la source. On achète le bétail très cher. Si le gouvernement maintient les prix fixes sans que le prix du bétail ne baisse, on ne va pas s'en sortir. On va perdre notre bénéfice.
7: Dans 1 mois, le gouvernement et les acteurs de la filière se retrouveront pour dresser le bilan et décider de la suite à donner à cet accord. Moussa Oumar Barry, Nouakchott. RFI.
1: Merci de vous réveiller avec RFI à Nouakchott. Il est 7h42, vous êtes avec Clotilde Dumay.
10: Et merci Vincent Dublanche pour le journal.
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10: 7h42 en temps universel, le dernier quart d'heure de ce RFI Matin, avec dans un instant un reportage à Zomboy 2 semaines après l'éboulement dans cette mine d'or qui a fait 49 victimes. La fin aussi de notre série sur les places boursières africaines, on s'intéressera à celle de Casablanca qui reste plutôt en forme, hein, on l'entendra malgré le contexte international actuel, et puis on terminera évidemment en musique, comme chaque jour, mais tout d'abord les sports. Avec vous Antoine Grenier, du football d'abord, avec le coup d'envoi de la saison continentale de club, hein, et les premiers tours préliminaires allés de Ligue des Champions.
12: 3 matchs à 17h, temps universel. Les Libyens d'Assouéli affrontent KVZ et les Djiboutiens de l'AS Sport accueillent le Zamalek du Caire. Et puis à 18h, temps universel, déplacement des Guinéens du Oroya de Conakry sur le terrain.

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Et maintenant, on vous laisse vous replonger dans Dounia pour encore quelques minutes. Jusqu'à 10h, découvrez les musiques qui nous viennent du continent africain, sud-américain, d'Océanie ou encore d'Asie. Restez à l'écoute.

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Restez à l'écoute.

bienvenue dans notre émission La Révolution en chantant. La Révolution en chantant, c'est sur Micro Rebelle 99.6, chaque jeudi à 21h, avec une rediffusion le lendemain, vendredi, à 10h. Rappelons également que toutes nos émissions sont à retrouver en podcast et en téléchargement sur notre site micro-rebelle.fr. En particulier, cette émission est accessible par le menu Émission et en déroulant pour retrouver La Révolution en chantant. Chansons engagées, chansons politiques, chansons sociales. Depuis toujours, les chansons de protestation, de contestation, de révolte accompagnent les mouvements sociaux et politiques, parfois les précèdent et même les initient. Si la télévision et les nouveaux médias laissent peu de place à la chanson engagée, celle-ci n'a jamais complètement disparu. Quoi de plus naturel qu'une émission consacrée à la chanson sociale, à la chanson révolutionnaire, sur une radio qui s'appelle Micro Rebelle. Durant une heure, La Révolution en chantant va s'efforcer de vous présenter quelques chansons qui reflètent les contestations, les mobilisations, les tentatives de subversion ou de soulèvement, les luttes armées et les autres formes d'action directe collective. Certains airs sont très connus, d'autres moins. Nous nous efforcerons, bien sûr, de vous faire entendre des textes en français, mais pas seulement. Et puis, si nous vous proposerons des chants socialistes ou anarchistes, nous ne nous priverons pas des chanteuses et chanteurs plus contemporains. Bonne écoute à toutes et à tous. Bonjour à toutes et tous, bonjour et bienvenue dans notre émission La Révolution en chantant sur Micro Rebelle 99.6. Après la coupure estivale, Micro Rebelle 99.6 reprend sa diffusion habituelle. Vous retrouvez donc cette émission chaque jeudi à 21h et en rediffusion le lendemain, vendredi à 10h. Nous allons consacrer cette émission et la suivante aux chansons qui abordent le racisme, l'exploitation coloniale ou encore la ségrégation. Aujourd'hui, les chansons proposées évoqueront la réalité du racisme et notre prochaine émission, toujours sur Micro Rebelle 99.6, traitera davantage des résistances et des luttes contre le racisme, l'exploitation raciste et la ségrégation. Il y a bien sûr plusieurs chansons en langue anglaise. Nous nous efforcerons à chaque fois d'en donner le sens, par exemple en traduisant un couplet significatif. On commence justement avec Strange Fruit, fruit étrange, une chanson enregistrée en 1939 par Billie Holiday, mais qui était connue avant. C'est un poème écrit par Abel Meeropol, alias Lewis Allan, pour exprimer l'horreur provoquée par une photo du lynchage public de deux jeunes noirs. En 1939, il faut bien du courage à Billie Holiday pour enregistrer cette chanson qui évoque directement la pratique du lynchage. Sa maison de disques et son directeur musical s'y opposent, mais elle est obstinée et elle la chante pour la première fois au Café Society de New York où l'émotion est à son comble. Elle-même est bouleversée chaque fois qu'elle l'interprète et Strange Fruit devient sa chanson la plus demandée par le public. Billie Holiday, qui ne partait que rarement en tournée dans les États du Sud, y interprétait peu fréquemment Strange Fruit car il était clair qu'il risquait d'y avoir du grabuge. Ce fut le cas à Mobile, en Alabama, où elle fut chassée de la ville rien que pour avoir essayé d'entonner le morceau. Dans son autobiographie, Billie Holiday écrivit « Cette chanson permettait de faire le tri entre les gens bien et les crétins ». Quant à l'auteur, Abel Meeropol et son épouse Anne, ils adoptent en 1957 les deux enfants d'Ethel et Julius Rosenberg. Les Rosenberg, accusés d'espionnage durant la chasse aux sorcières qui dure entre 1950 et 1954, ont été exécutés sur la chaise électrique dans la prison de Sing Sing le 19 juin 1953. Voici la traduction de Strange Fruit, telle que l'a chantée Billie Holiday. Les arbres du Sud portent un fruit étrange, du sang sur leurs feuilles et du sang sur leurs racines.
des corps noirs qui se balancent dans la brise du sud, un fruit étrange suspendu au peuplier. Scène pastorale du vaillant sud, les yeux révulsés et la bouche déformée, le parfum des magnolias doux et printanier, puis l'odeur soudaine de la chair qui brûle. Voici un fruit que les corbeaux picorent, que la pluie fait pousser, que le vent assèche, que le soleil fait mûrir, que l'arbre fait tomber. Voici une bien étrange et amère récolte.

Pendant la lutte pour les droits civiques des Noirs aux États-Unis, les églises sont couramment incendiées. C'est le sens de la chanson « A church is burning, une église brûle », interprétée par Paul Simon en solo, sans son partenaire habituel Art Garfunkel. La chanson accuse le Ku Klux Klan, mais est également un hommage aux militants qui bravent la violence et les atrocités pendant ces années de lutte. Le disque sortira en Grande-Bretagne, mais pas aux États-Unis. Une traduction partielle. Une église brûle. Les flammes s'élèvent de plus en plus haut, comme des mains lumineuses priant le ciel, comme des mains priant ce que le feu dénonce. Vous pouvez brûler mes églises, mais un jour, je serai libre.

Justement, à propos de brûler des églises, le 15 septembre 1963, une bombe explose dans une église noire de Birmingham, en Alabama. L'attentat coûte la vie à 4 fillettes, blesse 20 personnes et bouleverse le pays. Birmingham est connu pour son racisme. L'attentat survient 18 jours après l'énorme manifestation de Washington, pendant laquelle Martin Luther King prononça son discours « I have a dream ». Les auteurs de l'attentat sont connus comme étant des membres du Ku Klux Klan local, mais il faudra 15 ans pour que Robert Chambliss, alias Dynamite Bomb, soit inculpé. Malheureusement, les dossiers du FBI seront perdus et les autres responsables ne seront jamais poursuivis. Richard Farina, musicien, compositeur, chanteur et écrivain engagé, écrit les paroles de la chanson « Birmingham Sunday » qu'il chante lui-même. Il se trouve que la belle-sœur de Richard Farina, c'est John Baez, qui enregistre à son tour la chanson en 1964. Une petite traduction. Un dimanche à Birmingham, un bruit secoua le sol et tout le monde tourna la tête parce que personne n'avait entendu un bruit si lâche et les chœurs continuèrent de chanter la liberté. On écoute Birmingham Sunday, interprété tout d'abord par Richard Farina, puis par John Baez.

Toujours à propos de cet attentat du 15 septembre 1963 à Birmingham, en Alabama, suite à cette tragédie, le saxophoniste ténor John Coltrane enregistre le 18 novembre la pièce Alabama en mémoire des enfants assassinés. En voici quelques mesures.

Notre émission « La Révolution en chantant » sur Microrebelle 99.6 va maintenant quitter les États-Unis et le racisme anti-noir pour évoquer d'autres peuples racisés ou colonisés. Le 13 avril 1919, à Amritsar, dans l'état du Pendjab indien, 10 000 manifestants pacifiques sont piégés sur une place avec une seule sortie possible et se retrouvent face aux armes automatiques des soldats britanniques. 1 650 balles seront tirées, faisant 379 morts et 1 200 blessés. Les militaires se montrèrent fiers de ce bilan tragique et le général responsable de ce massacre, bien que contraint de démissionner, fut soutenu par le Parlement britannique. Le Royaume-Uni n'a jamais formulé d'excuses officielles pour ce massacre, mais a exprimé par la voix de sa première ministre, Theresa May, son profond regret en 2019. Le groupe Asian Dub Foundation, formé en 1993 par de jeunes londoniens issus de l'immigration indienne, crée la chanson « Assassin ». Cette chanson est dédiée au révolutionnaire indien meurtrier du gouverneur du Pendjab

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On revient maintenant aux États-Unis, mais pour évoquer les droits des Amérindiens. John Trudell est un militant politique, chanteur, poète et écrivain d'origine Sioux-Santi. C'est l'un des critiques les plus incisifs de l'oppression aux États-Unis et dans le monde. Il a été porte-parole de l'American Indian Movement de 1973 à 1979. En 1969, il rejoint la centaine de militants amérindiens qui occupent l'île d'Alcatraz. En 1979, il participe à une manifestation à Washington pendant laquelle le drapeau états-unien est brûlé. Dans la nuit qui suit, sa maison, dans la réserve

0: de Sochonpoyat du Nevada est incendié. Sa femme enceinte, ses trois enfants et sa belle-mère périssent dans l'incendie criminel. John Trudell accuse publiquement le FBI et dénonce un crime d'État. L'enquête menée par la police tribale conclut à un incendie accidentel. En 1992, John Trudell sort le disque AKA Graffiti Man, dont nous allons diffuser le premier morceau, Rocking the Wreath. C'est un morceau qui réunit les éléments clés de la poésie de John Trudell. La tristesse de la condition des Indiens, la révolte contre des institutions meurtrières de l'État et la volonté de continuer la lutte. Nous traduisons une partie de la chanson. Nulle part où se cacher, nulle part où fuir. Je n'ai pas de boulot et les prix augmentent. Les faiseurs de guerre sont à nouveau en ville. C'est juste un autre jour, semblable à hier. En agitant nos cœurs, en agitant les réserves, aucune chance que nous renoncions. 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On écoute John Trudell, Rocking the Wreath.
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On continue à tirer notre fil conducteur, le racisme, la ségrégation, les colonies, etc. Et nous sommes avec le groupe de rock australien Midnight Oil en 1988 avec la chanson « Beds are burning ». La revendication du groupe est claire. Rendez les terres volées aux aborigènes d'Australie. Il est temps de confronter l'histoire génocidaire des relations entre les aborigènes et les occupants blancs européens. Les chansons du groupe dénoncent le capitalisme, le racisme et la destruction de l'environnement naturel. L'album, qui inclut la chanson, a été enregistré dans la réserve où sont parqués les aborigènes dans le désert perdu du Top End. Un extrait de la traduction. Là-bas où la rivière est morte et le buisson sang et le chêne du désert, des épaves dorées, des diesels bouillants, la vapeur est à 45 degrés. Les temps sont venus pour être justes. Comment pouvons-nous danser quand notre terre brûle? Comment pouvons-nous dormir alors que nos lits sont en feu? Midnight Oil, Beds Are Burning.

Dans notre petit tour du monde, nous n'allons évidemment pas oublier la France. On est en juin 1991 et Jacques Chirac, alors président du Rassemblement pour la République, le RPR, et maire de Paris, prononce un discours portant sur un éventuel recadrage de la politique d'immigration française. Dans ce discours, il évoque le bruit et l'odeur, en précisant « ce n'est pas être raciste que de dire cela ». 4 ans plus tard, en 1995, le groupe toulousain Zebda produit une chanson au même titre dont le refrain est devenu une ancienne contre le racisme. Parmi les différentes évocations que contient la chanson, il y a Monte Cassino. Cela fait référence à la bataille du Monte Cassino en Italie en 1944, dans laquelle les tirailleurs nord-africains sont les seuls à menacer sérieusement les lignes allemandes. Zebda, le bruit et l'odeur.

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1: Comment voulez-vous que le travailleur français qui travaille avec sa femme et qui ensemble gagne environ 15 000 francs et qui voit sur le palier à côté de son HLM entasser une famille

vraiment travailler. Si vous ajoutez à cela le bruit et l'odeur, eh bien, le travailleur français sur le palier devient fou. Et ce n'est pas être raciste que de dire cela. Nous n'avons plus les moyens d'honorer le regroupement familial. Et il faut enfin ouvrir le grand débat qui s'impose dans notre pays, qui est un vrai débat moral, pour savoir si il est naturel que les étrangers puissent bénéficier, au même titre que les Français, d'une solidarité nationale à laquelle ils ne participent pas puisqu'ils ne paient pas.

0: Voilà, cette émission La Révolution en chantant se termine sur Microrebelle 99.6. Nous vous donnons rendez-vous très vite pour découvrir d'autres titres et nous vous proposons de nous quitter en restant en France avec la chanson L'État assassine du groupe de rap Assassin. Le sujet de cette chanson tourne autour des bavures policières avec Malik Houssekine, battu à mort à Paris après une grande manifestation étudiante. Avec Makome Mbowole, adolescent de 17 ans, arrêté pour un vol de cigarettes et abattu à bout portant dans un commissariat de police. La chanson évoque également, aux USA, le passage à tabac de Rodney King qui déclencha les émeutes de Los Angeles en avril-mai 1992. Bonne continuation à toutes et tous. Bye bye.
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Ne bougez pas.

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1: Et oui, bienvenue à vous si vous nous rejoignez à l'écoute de l'hebdo, émission d'actualité diffusée sur Micro-Rebelles 99.6 et sur Radio PFM 99.9. Aujourd'hui, c'est Elsa au micro. Bonjour à toutes et à tous. J'ai le plaisir d'être avec vous pendant une heure. À l'occasion de la 4e édition des Journées Cécité et Mobilité, l'association Chiens Guides d'Aveugles Centre Paul Corteville vient à la rencontre du public et des personnes concernées dans le Pas-de-Calais. À Arras, sur la Grand Place, vendredi 11 septembre de 10h à 18h, et à Lens, au stade Léo Lagrange, samedi 12 septembre de 10h à 18h. Il y a quelques jours, nous avons accueilli Tacos, Bella et Apple, trois chiens guides d'aveugles, pro ou en formation, ainsi que Philippe, famille d'accueil de longue date, et Véronique, salariée du centre Paul Corteville et concernée par la cécité. Nous écouterons le début de leur interview réalisée par ma collègue Roxane dans la deuxième partie de l'émission. Nous nous intéressons au devenir du rail, notamment dans notre région des Hauts-de-France, avec l'annonce d'une ouverture au marché privé et cela alarme des cheminots. Dans un communiqué de presse, la CGT Cheminots Nord-Pas-de-Calais s'inquiète du devenir des TERGV, services propres aux Hauts-de-France. Le Conseil régional souhaite ouvrir le service TER Hauts-de-France à la concurrence en proposant la gestion des services par des appels d'offres. Le syndicat s'interroge sur le coût engendré par cette ouverture à la concurrence, les améliorations pour les voyageurs et voyageuses, la pertinence économique et ferroviaire, et rappelle que la Grande-Bretagne a opté il y a plusieurs décennies pour la privatisation et que le constat aujourd'hui est loin d'être satisfaisant. Un article en date du 23 juillet 2026, publié sur le site nvo.fr, qui est l'organe de presse de la CGT, nous apprend qu'une étude d'une association allemande classe la France dernière d'Europe pour les investissements publics dans le rail. En effet, l'État français n'investit que 70 euros par habitant et par an dans son système ferroviaire. En comparaison, c'est 622 euros au Luxembourg, 504 en Suisse, 222 en Allemagne et 209 au Royaume-Uni. Il est estimé qu'il manque un peu plus de 1,5 milliard d'euros pour régénérer le système ferroviaire français. Aujourd'hui, la SNCF s'autofinance à l'aide du fonds de concours et de péage notamment. Ainsi, elle finance le réseau pour les entreprises privées qui l'utilisent. Pour discuter plus en détail de l'état actuel et de l'avenir du rail dans notre région, ainsi que des TERGV et du devenir de certaines gares comme celle de Lens, nous accueillons Gauthier Broucard, secrétaire général du syndicat des cheminots CGT de Lens et environ. Bonjour Gauthier.
2: Bonjour Elsa, bonjour à toutes et à tous.
1: Merci d'avoir accepté notre invitation. Je veux bien que tu lèves le micro parce que je ne te vois pas. Ouais, super, merci. Alors, pour commencer, peut-être une question un peu large. Comment tu décrirais le système ferroviaire dans notre région au niveau de son organisation, du matériel, des machines et des moyens humains? Est-ce qu'il est satisfaisant ou pas? C'est quoi un peu la photographie régionale?
2: Alors, la photographie régionale, elle pourrait être magnifique. C'est-à-dire qu'au niveau du réseau, on pourrait avoir, enfin, on a tout pour faire du train, du service public, comme on le devrait. C'est-à-dire un service public à destination de tous, voilà, que ça soit accessible pour toutes et tous. Malheureusement, le constat aujourd'hui, il est que les investissements ont été insuffisants depuis de nombreuses années. Le réseau s'est dégradé. On n'a plus les moyens financiers alloués pour entretenir un réseau en parfait état et en toute sécurité. C'est la même chose pour le matériel roulant, et c'est aussi la même chose malheureusement sur le personnel qui a vécu au travers les différents plans de rigueur que la SNCF s'est vu imposer par l'État et a mis en place, un manque de personnel, puisque ça a été toujours des gains de productivité qui ont été faits sur les salariés en supprimant de la masse salariale.
1: Et je le disais, hein, il y a un communiqué de la CGT Cheminots Nord-Pas-de-Calais qui s'interroge sur le devenir des TERGV. Alors peut-être pour les personnes qui ne savent pas exactement c'est quoi, parce que c'est une spécificité de notre région, est-ce que tu peux revenir tout simplement sur le principe des TERGV ?
2: Alors oui, pour faire très simple, en fait, ce qu'on appelle TERGV, c'est un TGV qui va faire du service TER. Donc pour faire très simple, pour faire une petite photo, un TGV qui partirait de Paris et qui arrivera à Dunkerque, de Paris jusqu'à Arras, il est considéré en TGV, et de Arras à Dunkerque, on va appeler ça du TERGV. C'est la même rame, c'est le même personnel de bord, le même conducteur, c'est juste que la facturation n'est pas la même. Tout ce qui est service TERGV, c'est une convention qui est régie par le conseil régional.
1: Et donc c'est de l'argent public pour le moment qui est investi par le conseil régional.
2: Oui, tout à fait, c'est une convention en fait entre SNCF et le conseil régional, donc via ce que demande le conseil régional, la SNCF offre une prestation.
1: Et alors pourquoi il y a une inquiétude concernant ce service après notamment 2030 ? Quelles ont été les annonces qui ont été faites concernant ce service et qui inquiètent aujourd'hui la CGT ?
2: Alors nous, ce qui nous inquiète, c'est que déjà depuis que la région est dirigée par M. Xavier Bertrand, il y a eu des annonces de fait d'une fragmentation du réseau et du service donc par 4 lots donc qui seront mis en concurrence, donc soumis à appel d'offres. Et donc, nous, pour la CGT, on fait du service public. Le transport, que ce soit d'usagers ou de matériel, n'a pas un gain de rentabilité. Il n'a pas pour but de la rentabilité, il a pour but de rendre un service aux usagers. Donc, forcément, en ouvrant à la concurrence, sous réserve que des entreprises se soumettent et veulent prendre ces marchés-là, elles sont obligatoirement, puisque c'est des entreprises privées, dans un but lucratif et de gagner de l'argent. Donc ce qui nous inquiète fortement, c'est que les lignes, entre guillemets, non rentables, ne seront pas desservies. Donc il y aura une certaine frange de la population qui sera desservie par un train si sa ligne est rentable, et ceux où il n'y a pas de rentabilité à faire, se retrouveront dans la capacité de prendre le train.
1: Oui, c'est ça, c'est que... alors peut-être tu peux détailler cette histoire de 4 lots, c'est quoi ? C'est-à-dire que c'est quoi le... Si on se met à la place de ces annonces politiques, c'est quoi l'ambition de séparer en 4 lots ? Il y a quoi comme objectif derrière ?
2: Ouais, l'objectif, il est de faire rentrer des fonds privés... C'est une gabegie en fait, hein. C'est une gabegie puisque de toute façon ça sera toujours finalement le même financement. Mais pour revenir sur les 4 lots, en fait la région est divisée en 4 lots. Donc il y a l'étoile d'Amiens, il y a une partie au niveau de l'Oise et il y aura aussi la partie TERGV qui nous concerne un peu plus ici sur le bassin minier et sur le littoral. Donc ça va être 4 entreprises différentes, mais donc du coup ça va complexifier les voyages, les achats de billets, ça sera plus le même personnel. Et en fait là-dedans c'est le but de capter de l'argent public, hein. Et en plus de ça, pour faire encore plus d'argent, bah ça va dégrader le statut des salariés, hein, parce que ça sera du dumping social, ni plus ni moins, une captation des profits, ça j'en ai parlé, mais aussi ça va être un service dégradé, puisque forcément une entreprise privée n'aura pas pour but de faire du service public. Donc ça sera les heures rentables et les lignes rentables, point barre.
1: Donc on comprend bien... que la privatisation, le but, c'est pour les entreprises privées d'en tirer des bénéfices et donc de faire tout pour arriver à ça. Et tu disais, donc, 4 lots, ça veut dire qu'il y aurait 4 gestions différentes sur notre région. Il n'y aurait pas forcément d'uniformisation du service rendu.
2: Oui, tout à fait. Oui. Alors, ça sera 4 lots. Alors, ça peut être plusieurs fois la même entreprise qui remporte plusieurs lots différents, mais ça sera des appels d'offres indépendants l'un de l'autre. Par contre, ce qu'il faut bien savoir, c'est qu'une entreprise qui se positionnerait sur un lot, en fait, elle est obligée de tout prendre, c'est un package. Elle ne prend pas que le train, pour faire très simple, elle ne prend pas que le train et le conducteur. Non, non, il faut aussi qu'elle ait ses ateliers de maintenance, ses propres rames et ainsi de suite. Donc en fait, c'est là où nous, on dit que c'est complètement une folie, puisqu'en fait, la SNCF, telle qu'elle est conçue aujourd'hui, elle a la capacité de tout faire. Donc quel est l'intérêt de recréer des ateliers de maintenance différents, supplémentaires, de racheter des rames supplémentaires, tout en sachant que finalement, ce qui va se passer, ce n'est pas des nouveaux salariés qui vont arriver. On va transférer des salariés de la SNCF vers un autre opérateur. Donc le seul but, ça sera de casser les droits et le statut, ce qui en reste du statut, parce que tout le monde n'est pas au statut à la SNCF, mais ça sera du dumping social. Et une aberration écologique aussi, par ailleurs. Parce que si on va reconstruire des bâtiments et des infrastructures qui existent déjà, qui peuvent être utilisées, il faut juste réinvestir aussi correctement pour les infrastructures qui seraient éventuellement vieillissantes. Mais on a déjà tout pour faire du rail. Là, c'est juste une volonté purement politique. Il n'y a aucun intérêt public à ouvrir à la concurrence. Et d'ailleurs, les exemples, que ce soit en Grande-Bretagne, tu l'as dit tout à l'heure, ou même si on prend le fret, on voit bien que la concurrence n'est pas du tout la solution, c'est le problème.
1: Pour revenir un peu sur l'exemple que tu donnais d'une entreprise privée qui, pour faire du profit, déciderait de peut-être moins utiliser certaines lignes, est-ce que tu peux revenir un peu sur les conséquences sur le terrain ? Toi, par exemple, ton travail, c'est d'être au niveau de la maintenance, et donc expliquer voilà, un peu le cercle vicieux qu'engendre finalement une baisse d'utilisation d'une ligne sur tous les postes des cheminots.
2: Oui, alors c'est assez simple en fait. Plus il y a de trains qui circulent, donc nous à la SNCF on appelle ça, on calcule ça par tonne par kilomètre, hein, le nombre de passages de trains ou de tonnage qui vont circuler sur une voie, ça va engendrer un certain pas de maintenance. Donc plus on va avoir de trains, plus on va avoir de la maintenance qui va être rapprochée et ainsi de suite. Maintenant, moins il y aura de trains, parce que admettons que sur tel lot qui est remporté, on fait moins rouler de trains parce que c'est pas rentable, bah, les pas de maintenance vont s'agrandir. Donc automatiquement,
1: il y en aura de moins en moins.
2: Il y en aura de moins en moins, et du coup, le réseau va se dégrader. Ce qui fait que pour rouler en sécurité, on risque d'abaisser la vitesse de la ligne, ce qui va faire que des temps de trajet qui vont être encore plus longs. Donc en fait, on ne s'en sort jamais avec ce système-là. Il faut qu'il y ait du train pour entretenir le réseau, obligatoirement.
1: Est-ce que tu peux peut-être décrire, toi, ton travail au quotidien, ce que c'est, et du coup, ce que ça implique, une sécurité d'un réseau, en termes aussi de nombre de personnes sur place et de fréquence de vérification?
2: Oui. Alors, moi, je suis agent voie sur la brigade de maintenance à Lens. Donc, on est situé à côté de la gare. Donc, on est une dizaine de personnes. Hein. On a vécu beaucoup de restructurations. Hein. Moi, j'ai vécu en 14 ans trois fusions de brigades. On n'est même plus l'effectif qu'on était sur une brigade alors qu'on en a fusionné trois. Donc, pour dire aussi par rapport à la question en préambule sur l'état du réseau et les moyens humains. Donc on a divisé quasiment par trois le nombre de personnes. Et nous, notre métier, en fait, c'est, pour faire très simple, c'est on s'occupe des rails, des traverses et du ballast. On s'assure de la conformité, que ça soit que les trains puissent rouler en toute sécurité. Donc on va travailler aussi bien la nuit, le week-end, on est soumis à l'astreinte. On s'occupe aussi des passages à niveau quand il y a des dérangements, et ainsi de suite. Donc moins c'est pareil, moins il y a de personnes, et plus à la maintenance, et plus il peut avoir un impact sur la régularité. Donc, encore une fois, une preuve suffisante que de baisser le nombre de salariés, ce n'est pas une solution dans le temps. C'est une solution purement économique, mais c'est une mauvaise équation.
1: Tu parlais là des risques de la concurrence. C'est déjà un phénomène qui est en marche depuis quelques années. C'est-à-dire que vous avez commencé déjà à avoir les effets de l'ouverture à la concurrence et notamment de l'autofinancement. Peut-être qu'on y reviendra après. Je me souviens, moi, d'un article il y a quelques années qui parlait d'un cheminot qui avait été tué sur... il était au niveau de la maintenance de voies ou de l'aiguillage, je ne sais pas. En tout cas, il travaillait sur les voies parce qu'un train, en fait, était passé et qu'il n'y avait pas eu, je ne sais pas, un manque de communication, j'en sais rien. En tout cas, c'était dû à un manque de personnel. Et je me souviens que ça m'avait marqué, qu'il y a aussi comme conséquence des accidents qui peuvent être mortels pour vous aussi sur le terrain.
2: Alors malheureusement, on est sur des années records ces deux dernières années sur le nombre de décès, et notamment au niveau du groupe SNCF Réseau. Alors oui, la concurrence, ça a un réel impact, hein, puisque en fait, chaque salarié devrait être formé en toute sécurité pour pouvoir intervenir, sauf que force est de constater que ce n'est pas le cas. C'est-à-dire qu'on a des entreprises privées où on va dire que dans un gain de productivité toujours, hein, on va supprimer des heures de formation afin que le salarié, le cheminot de l'entreprise privée, puisse être le plus productif le plus rapidement possible, donc au détriment de la sécurité. Donc on va rogner sur le personnel, on va rogner sur les heures de formation, mais c'est le même discours un peu partout, que ça soit dans le ferroviaire ou dans plein d'autres services. En fait, c'est toujours, on rogne toujours sur la même chose au détriment de la sécurité des salariés. En fait.
1: Peut-être avant de revenir sur le financement de la SNCF, tu évoquais tout à l'heure le fret. On a bien vu cet été avec la crise climatique, les canicules, que en fait, ça impacte aussi les fonctionnements des trains. Vous, à la CGT Cheminot, vous revendiquez plutôt une augmentation de la mise en place de fret. Est-ce que tu peux revenir là-dessus sur son rôle ?
2: Ouais, bah, alors déjà, tout d'abord, nous, à la CGT, on a une revendication très simple hein, et commune, que ce soit aux fret ou aux voyageurs ou à réseau, hein, c'est le retour à une entreprise publique unique et intégrée. Alors pourquoi ? Parce qu'on est capable de le faire, il n'y a que comme ça que ça fonctionne. Alors pour le fret, hein, alors effectivement, il y a eu la crise climatique, on ne peut plus la nier, il n'y a que certains ahuris politiciens qui se permettent encore d'en douter, mais vu ce qu'on a vécu, et il y a juste, ne serait-ce que dans notre région, à voir l'engorgement des routes, dû notamment au nombre de camions. Et le fret, par exemple, c'était, nous, ce qu'on appelait à la CGT, c'était le laboratoire de la SNCF pour ouvrir à la concurrence. Et donc c'est très simple et c'est très marquant sur le principe que ça ne fonctionne pas quand on dit que c'est un problème la concurrence. L'ouverture du fret à la concurrence, il me semble que c'était aux environs de 2008. Bah, si on prend la part modale, donc la part modale c'est le nombre de marchandises qui sont acheminées par rail. Donc il y avait 17% des marchandises en France en l'an 2000 qui étaient acheminées par du fret ferroviaire. Aujourd'hui, on est à 9%. On n'est même pas à 9%, c'est vraiment 9%, c'est en grossissant le trait. Donc on voit bien que, bah en fait, par rapport à certaines idées politiques qui voudraient être véhiculées sur le fait où on prendrait en compte le changement climatique, bah en fait, dans les faits, c'est complètement faux, alors qu'on a le réseau pour faire du fret et mettre des marchandises sur des trains. Sauf que dans la réalité des faits, en fait, on ferme des triages, on ferme des voies, et le fret, bah malheureusement, il est en train de s'écrouler.
1: Et ça, c'est pas dû au fait qu'il y a moins de marchandises, hein. Il y en a toujours autant, voire plus. Ça veut dire que c'est répercuté sur l'acheminement par voie routière.
2: Oui, tout à fait. Ouais. Alors, de toute façon, dans une société comme la nôtre, qui est ultra consommatrice, il y a juste à aller voir les zones portuaires et le nombre de conteneurs qui arrivent. Et effectivement, ouais, tout part sur la route. Si je prends par exemple sur Dunkerque, qui est pas très loin, on a supprimé une grande partie du triage qui servait justement à acheminer les bateaux, les conteneurs qui arrivaient par voie maritime sur voie ferrée. Tout ça, ça a été basculé maintenant sur la route et on le ressent énormément dans notre région. L'autoroute A1, c'est la plus fréquentée, mais toutes les routes, même les RN41 ou la 25, tout est saturé, complètement saturé. Donc à un moment donné, il faut un vrai modèle de société, il faut changer ça. Et encore une fois, on a les moyens de le faire avec la SNCF en remettant du financement correctement et en recréant une entreprise publique unique et intégrée.
1: Et alors justement, réintégrer de l'argent public, peut-être avant de développer ça, peux-tu revenir sur son modèle de financement actuel ? C'est-à-dire que l'État n'investit plus alors qu'il est toujours actionnaire majoritaire, si je ne me trompe pas, et il impose à la SNCF de s'autofinancer. Et donc ça passe par, j'ai vu, l'histoire de concours et de péage.
2: Ouais, alors pour faire très simple, en fait, l'État avait deux choix, soit de financer le rail, dans son ensemble, ou soit d'imposer à la SNCF, mais c'est la conséquence des réformes de 2014 et 2018, hein, d'imposer à la SNCF ce qu'on appelle le fonds de concours. Le fonds de concours, c'est quoi ? C'est que chaque train qui va circuler va payer un péage. Et avec ce prix de péage, ça va être investi dans le financement du réseau. Sauf que, et encore une fois, on voit que la concurrence, c'est pas viable et ça ne peut pas fonctionner, puisque les opérateurs privés qui vont circuler sur le réseau ne vont pas payer de péage, ou du moins ne vont pas payer le même prix de péage. Donc plus on aura de trains privés qui vont circuler avec ce système-là, moins il y aura d'argent qui pourra être réinvesti dans le réseau. Donc automatiquement, le réseau part à sa perte.
1: Et donc, la revendication principale de la CGT, c'est un retour à un vrai service public, donc un financement massif de l'État français dans le rail. Tu le disais, hein, que l'objectif, c'est pas de faire des bénéfices, mais c'est normal finalement d'être à perte. L'État français aujourd'hui est-il en capacité d'investir les moyens suffisants pour arriver à une gestion convenable des rails et du service ?
2: Pour la CGT, nous, on pense que c'est une nécessité déjà, c'est un modèle de société. C'est au-delà du financement, mais même si c'est très important, c'est quel modèle de société on veut. Est-ce qu'on veut vraiment prendre en compte la transition écologique? Est-ce qu'on veut vraiment redonner de l'accessibilité pour tous, une attractivité des territoires, des développements, du maillage local? Est-ce qu'on veut vraiment faire un service public? Ça, c'est la première question. Après, le financement, je pense que l'État français, actuellement, a plein de solutions pour financer. Il n'y a pas de souci. Il y a juste à voir la fraude fiscale des plus grandes fortunes. Par exemple, je pense qu'on peut trouver des milliards d'euros sans problème. À un moment donné, il faut juste savoir qui on aide et ce qu'on veut pour notre société. Est-ce qu'on veut que tous les Français qui habitent à proximité d'une gare puissent être desservis et puissent laisser leur voiture au garage pour prendre un transport écologiquement viable? Voilà, c'est ça. C'est le même principe qu'à l'hôpital. Est-ce qu'on veut que tout le monde puisse être soigné de la même manière? Et bien pour nous, pour la CGT, on pense que peu importe où on habite, on doit pouvoir prendre le train pour se rendre à X ou Y endroit. Il n'y a pas de différence.
1: Alors tu parles de desserte et de gare, venons-en peut-être à ton syndicat, hein, CGT des cheminots de Lens et environ, qui s'inquiète du devenir de la gare de Lens. Quelles sont ces inquiétudes?
2: Alors nous, nos inquiétudes, elles sont évidentes, elles sont liées un peu à ce qui se passe au national, hein, parce qu'on vit à peu près tous la même chose. Et concrètement, dans la région, avec la convention du TER, dont on parlait tout à l'heure, là, on vient de s'apercevoir qu'il y a 3 dessertes supprimées de TGV. Donc 2 dessertes de TGV qui partaient de Paris, qui arrivaient à Lens, où maintenant il faudra descendre à Arras et prendre une correspondance en TER pour revenir sur la gare de Lens, et un TGV qui partait de la gare de Lens, où là, cette fois-ci, il faudra prendre un TER de Lens pour aller à Lille, pour ensuite prendre le TGV de Lille à Paris, ce qui rajoute quand même une heure de trajet. Hein. C'est pas rien. Donc ça, c'est une première inquiétude. Après, tout est lié, parce que, ce qu'on disait tout à l'heure, moins de trains, forcément, le réseau va en pâtir, mais c'est l'attractivité de tout un territoire, en fait. On ne peut pas, par exemple, l'État a décidé d'ouvrir la culture au Nord-Pas-de-Calais, notamment en mettant le Louvre-Lens. Mais on ne peut pas, en même temps, mettre sur un piédestal la culture et supprimer des transports pour y accéder. C'est complètement illogique. Après, nous, pour le syndicat CGT des cheminots, c'est quand même 370 emplois cheminots sur le bassin lensois. Donc c'est pas rien, forcément, s'il y a moins de trains, il y a des inquiétudes sur l'emploi. Et pour les voyageurs, les usagers, c'est 1,7 million en 2024 qui ont transité par la gare de Lens. C'est une hausse de 10% en 10 ans. Donc on voit bien qu'il y a un réel attrait des habitants des Hauts-de-France pour le ferroviaire. Donc c'est complètement le sens contraire, encore une fois, que la région, via son financement, prend, puisqu'on supprime des trains alors qu'il y a une réelle volonté des habitants de prendre le train. Donc nous, c'est une réelle inquiétude. Et la gare de Lens, c'est pas anodin, c'est le chemin de fer, c'est arrivé en 1860. C'est desservi par le TGV depuis 1993, c'est ancré dans le territoire, c'est ancré dans la tête des gens. Et je pense que les gens y sont attachés, et nous, particulièrement en tant que syndicat des cheminots, on y est très attachés.
1: Là, ce que tu décris, effectivement, c'est des inquiétudes partagées par ton syndicat. Est-ce que sur l'ensemble de tes collègues cheminots du secteur, c'est des discussions que vous avez et c'est aussi des inquiétudes partagées? Est-ce que aussi au niveau des voyageurs, voyageuses, des choses se passent? Et aussi au niveau des élus locaux, comment ça se passe?
2: Alors, forcément, oui, on a énormément de discussions avec nos collègues, on a beaucoup d'inquiétudes. Comme je l'ai dit, la SNCF a vécu énormément de restructurations. Alors oui, la direction appelle ça des réorganisations, nous on va appeler ça de la désorganisation, puisque ça a foutu un bordel, je parlais crûment, mais ça a foutu un bordel sans nom. Plus personne ne sait où ils travaillent, d'ailleurs, quand on voit les financements, enfin, c'est une usine à gaz, la SNCF, comme elle est créée maintenant. Tout est fait pour que ça ne fonctionne pas, en fait. Et d'ailleurs, c'est ce qui leur permettra derrière de justifier l'ouverture à la concurrence, alors que c'est complètement faux. On nous désorganise, mais comme on a désorganisé La Poste avant nous, comme on a désorganisé France Télécom, c'est toujours le même système. Alors, pour en revenir à la question, oui, on en parle entre nous, oui, il y a des inquiétudes. Parce qu'on l'a vu, l'année dernière, c'était les guichets qui étaient attaqués avec des fermetures. Donc c'est encore un service public, une atteinte au service public, tout simplement. Sur le réseau, on en a parlé, sur la maintenance, mais il y a plein de métiers connexes aussi à la gare. Il y a des salariés d'autres entreprises, et je pense notamment aux salariés des entreprises de nettoyage, qui, s'il y a moins de trains, auront moins de travail, donc forcément, ça va avoir un impact en emploi. Donc forcément, ça impacte tout le monde. Et toutes les entreprises aussi, qui peuvent être amenées à avoir leurs salariés qui viennent en train, en fait. Tout ça, ça va avoir un réel impact. Donc, après, nous, au niveau du syndicat, effectivement, on a sollicité une entrevue, on a été reçu mercredi 2 septembre, donc cette semaine, par Madame la sénatrice Katia Porsopoli et Monsieur le maire de Lens, Sylvain Robert. Donc, nous, on a amené nos revendications et nos inquiétudes. Donc, après, comme je le disais, par rapport à la perte des dessertes, c'est une réponse politique qu'il faut amener. Nous, on sera là en soutien, forcément, on va combattre ce système-là, on combat cette destruction de l'entreprise publique ferroviaire comme on l'a toujours défendu, on la défendra toujours. Et au niveau des usagers, oui, je pense qu'il va falloir qu'ils en prennent conscience, parce que plus on sera nombreux, et plus on pourra faire pression pour faire changer les choses. En fait, c'est que ça soit dans le monde du salariat ou peu importe où, ça a toujours été le rapport de force qui faisait changer les choses.
1: Si la réponse est politique, j'imagine que il serait peut-être judicieux d'amener à une mobilisation plus large que celle des travailleurs du ferroviaire et affiliés dont tu parlais, les usagers et usagères aussi seraient impactés, hein, tu le disais. Est-ce que ça, il y a une volonté aussi peut-être d'informer, et c'est pour ça, j'imagine, que tu es venu aujourd'hui, pour que la mobilisation, elle soit politique au niveau des élus, mais aussi au niveau des gens qui font société et qui utilisent le train ou pas d'ailleurs, mais en tout cas qui souhaitent avoir un vrai service public ?
2: Ah oui, tout à fait. Oui. Nous, de toute manière, il va falloir aussi que, et on le fera via notre réseau, et comme on sait le faire, on va continuer à informer. En fait, c'est comme ça. Quand je parle de rapport de force, personne n'a de baguette magique. Même à la CGT, nous n'avons pas de baguette magique. On a souvent tort d'avoir raison trop tôt, mais on n'a pas encore la baguette magique. Alors oui, on va informer pour construire un réel rapport de force, et on mettra toutes les initiatives qu'on jugera nécessaires en place pour faire évoluer la situation et puis retrouver un vrai service public et une vraie entreprise publique à intégrer.
1: Tu évoquais Sylvain Robert, effectivement président de la communauté d'agglomération Lens-Liévin, qui a envoyé une lettre ouverte à Jean Castex, qui est président de la SNCF. Est-ce que c'est à ce niveau-là qu'il faut se mobiliser ? Quand tu parles de politique, c'est quoi ? C'est au niveau national, au niveau régional ?
2: Alors, en ce qui concerne le TERGV, les dessertes qu'on a perdu là actuellement et qu'on risque de perdre dans le temps, là c'est, comme je le disais tout à l'heure, le TERGV, c'est une convention avec la région des Hauts-de-France. Donc le premier artisan de ça, c'est Xavier Bertrand et son conseil régional. Donc la première interpellation, elle est là. Maintenant, interpeller le PDG de la SNCF, qui en plus a été dans l'exécutif de l'État, je pense que dans un modèle de société plus viable et plus vertueux, où on veut que la SNCF elle fasse du train en service public, oui, on peut aussi l'interpeller. Mais dans un premier temps, pour les TERGV, la réponse politique, elle va être apportée du conseil régional.
1: Ce que vous observez au niveau de la gare de Lens, est-ce que sur la région des Hauts-de-France, il y a d'autres gares qui sont aussi inquiètes par rapport au sujet dont qu'on vient d'évoquer ?
2: Oui, tout à fait. Bah, toutes les gares qui sont desservies justement par le TERGV, parce que toute la région, comme je disais, il y a 4 lots qui vont être mis en concurrence, les 4 lots vont être impactés. Et si on prend un exemple sur le littoral, c'est 2,5 millions d'usagers qui prennent le train quotidiennement pour se rendre de Calais ou Dunkerque vers Lille, et qui vont se retrouver directement impactés, avec certainement aussi des temps de trajet qui vont être complètement fous. On va passer de 1 heure de temps de trajet à 2 heures, à plus de 2 heures en train. Donc il n'y aura plus de rentabilité non plus pour les usagers de prendre le train au détriment de leur voiture.
1: C'est ça, la conséquence, c'est une reprise de l'automobile finalement.
2: Ah, bien entendu, oui. Forcément, s'il n'y a pas d'offre de transport viable et intéressante pour chacun d'entre nous, forcément, on va avoir tendance à prendre la voiture. En plus, on est dans un pays où la voiture a été tellement mise sur un piédestal pendant des années que si on déstructure les offres alternatives comme le train, il n'y a aucun intérêt à prendre son véhicule. À prendre le train, pardon.
1: Ouais, ouais. Il y a le risque de prendre le véhicule. Merci Gauthier. Je n'ai plus de questions à ce niveau-là, mais toi, est-ce que tu as quelque chose à ajouter ?
2: Non, bah, en tout cas, merci pour l'écoute. C'est toujours important. Et ce que je disais tout à l'heure, mais plus largement au niveau de la CGT et au niveau de la défense des services publics, bah, je pense qu'il faut vraiment qu'il y ait une prise de conscience de la population sur le modèle de société qu'on veut. Qu'est-ce qu'on veut financer ? Parce qu'on voit, là, on est sur une semaine de rentrée des classes. On sait très bien qu'aussi, au niveau

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On continue notre émission par une petite annonce. 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
2: Alors, aujourd'hui, nous recevons deux membres de l'association Chiens Guides d'Aveugles du centre Paul Corteville. Bonjour à tous les deux. Merci énormément d'être venus au studio et pour les activités que vous faites. Vous allez nous expliquer au cours de cette interview les activités que vous faites avec les chiens pour les... Alors non pas les dresser, mais les éduquer à être guides pour des personnes déficientes visuelles. Tout d'abord, voilà, merci d'être présent au studio. Bienvenue.
3: Et merci de nous accueillir.
4: Merci beaucoup.
2: Alors, peut-être dans un premier temps, on peut expliquer aux auditeurs et auditrices que nous avons avec nous Tacos, Bella et
3: Apple.
2: Et Apple, qui sont tous les trois soit déjà chiens guides d'aveugles, soit en formation.
3: Tout à fait.
2: Vous-même, vous êtes famille d'accueil?
3: Alors moi-même, je suis Philippe, je suis effectivement famille d'accueil depuis plusieurs années au centre Paul Corteville. Donc j'entre dans la première phase d'éducation du chien, puisque la première année, le chien arrive du centre d'élevage à l'âge de 2 mois. Il est remis à la famille d'accueil. Cette famille est suivie par un moniteur pour avoir des informations et des instructions. Et le but, c'est d'éduquer le chien. Ce n'est pas de l'apprendre à guider. Dans un premier temps, le chien, la loi l'autorise à aller partout. Donc, je vais partout avec mon chien, dans les rues, dans les grands magasins, dans les transports en commun, dans les galeries marchandes, afin de l'éduquer, de l'apprendre à être posé, à être tranquille, à ne pas sursauter, c'est pour que par la suite il soit le plus paisible possible. Nous avons des leçons communes d'obéissance 2 fois par mois au sein de l'école et nous avons un suivi régulier avec le moniteur. Et ensuite, au bout de cette année, le chien, suivant ses aptitudes, va rentrer à l'école du lundi au vendredi comme un interne dans un lycée. Et là, il est pris en main par le moniteur qui, lui, va l'apprendre à guider. Au bout de cette année, il va passer un examen qui s'appelle le CAG, Certificat d'aptitude à guider. Et à partir de ce moment, il aura la capacité d'être remis en relation avec un déficient visuel dans une phase d'adaptation qui va durer environ une quinzaine de jours et qui va être suivie par un moniteur spécialisé.
2: D'accord. Donc, c'est au moins 2 années d'apprentissage.
3: Tout à fait. Le chien est remis à peu près à l'âge de 2 ans.
4: Alors, moi, je m'appelle Véronique, je travaille au service communication. Je suis déficiente visuelle depuis plus de 26 ans. Je suis accompagnée de Tacos. Alors, Tacos est un golden. Il a eu son diplôme très jeune et il me guide depuis 2 ans. Donc, avec Tacos, c'est le 6e chien guide que j'ai. Et avoir un chien guide, ça permet de justement d'avoir une fluidité et un confort de déplacement avec une très très grande sécurité. C'est-à-dire, on indique au chien les parcours en avant, à droite, à gauche, donne les lignes. Les lignes, c'est le passage piéton. Mais surtout, il va éviter tous les obstacles avec une aisance, puisque c'est son diplôme, d'éviter tous les obstacles. Les obstacles en hauteur, par rapport à, par exemple, la haie de mal taillée, le rétroviseur d'une camionnette qui n'est pas rétracté, le panneau de signalisation qui est à hauteur du visage, ça, il va les éviter. Il va éviter les déjections de chiens qui ne sont pas ramassées sur les trottoirs, les flaques d'eau, les poubelles, etc. Tous les obstacles qu'on peut trouver sur un trottoir. Si on est dans une gare ou dans une, quel que soit le magasin qu'on souhaite aller, et on va lui demander la porte, il va nous la donner, il va donner le guichet, les caisses où il y a une caissière ou un caissier. Ça, c'est En fin de compte, on ne cherche plus. C'est là que je parle de confort et de sécurité, puisque le chien nous met en sécurité et nous évite tous les obstacles imaginables.
2: Depuis combien de temps existe le centre Paul Corteville ?
4: Alors, le centre Paul Corteville existe depuis 1952 grâce à Paul Corteville, qui avait rencontré une personne déficiente visuelle pendant ses vacances. Et il lui avait promis, parce que cette personne était très isolée, le chien guide n'existait pas, et il lui avait promis de trouver une solution de déplacement en toute sécurité. Et c'est en faisant ses recherches dans des bibliothèques qu'il a trouvé la solution, puisque en Allemagne, ça existait pour les soldats qui avaient perdu la vue pendant la guerre. Et donc, il a copié un peu le système de l'harnais, du guidage. Et avant et après sa journée d'ouvrier textile, il a éduqué un chien guide qu'il a remis à Monsieur Blin, René. Et l'aventure a démarré comme ça.
2: Waouh! C'est faire preuve d'une grande générosité que de passer au moins une année avec un chien en tant que famille d'accueil.
3: C'est surtout une aventure très enrichissante. Oui. Le but n'est pas d'être uniquement attiré par les chiens en tant que famille d'accueil, mais c'est d'être sensible au handicap et de pouvoir amener sa pierre à l'édifice. Hein, réussir à donner de l'autonomie à une personne qui... Parce que la majorité des personnes déficientes visuelles sont des personnes qui ont perdu la vue. Donc aujourd'hui, comme vous et moi, on voit, et puis d'un seul coup, on est dans le noir, c'est le cas de le dire. Donc redonner de l'autonomie aux personnes grâce aux chiens, c'est une... On est quelquefois assez fiers quand même, il faut le dire. Ah, mais il faut savoir que le centre Paul Corteville a depuis l'année dernière différencié ses activités, puisque au-delà du chien, on s'est aperçu que l'autonomie repassait par la vie de tous les jours, comment redevenir autonome dans son appartement, comment être autonome avec un outil informatique, un ordinateur ou téléphone, comment être autonome pour se remettre sur le chemin de la vie professionnelle. Donc nous avons un centre de rééducation fonctionnelle qui s'est ouvert depuis le mois de mai l'année dernière, qui est en complément, qui est indépendant, mais qui vient en complément de ce que l'on peut apporter le chien.
2: Et alors vous, comment est-ce que vous avez découvert cette possibilité? Vous avez eu envie d'être famille d'accueil?
3: Alors, c'est arrivé complètement par hasard, parce que j'ai toujours aimé les chiens, c'est quand même le point de départ. Je connaissais l'école, puisque j'habite dans le secteur, mais j'ai jamais imaginé ce qu'il se passait, tout ce qui avait été créé, imaginé, réfléchi pour arriver à envoyer une personne toute seule dans la rue avec un chien. Et c'est au travers d'une discussion où j'ai entendu un membre de ma famille parler d'un collègue qui était famille d'accueil. Ça m'a mis la puce à l'oreille, je vais dire. Et du coup, voilà, je suis rentré. Et après, j'ai rencontré Véronique. Et au-delà de l'activité de famille d'accueil, nous faisons des sensibilisations pour faire connaître l'école, enfin l'association en elle-même, dans la mesure où malheureusement beaucoup de personnes déficientes visuelles n'ont pas conscience de ce que l'association peut leur apporter. Puisque point excessivement important, tous les services apportés par l'école, aussi bien la remise du chien que tout ce que nous faisons avec le centre de rééducation fonctionnelle, tous les éléments fournis par l'école sont complètement gratuits. Et c'est la générosité du public qui permet d'avoir ces actions dans la mesure où il n'y a aucune aide de l'État, ce qui était une volonté du fondateur Paul Corteville.
2: Ah oui, c'est vrai que ce n'est pas du tout connu, hein, le fait qu'une personne déficiente visuelle peut se tourner vers vous pour demander la possibilité d'avoir un chien.
3: Véronique peut vous expliquer la situation par laquelle elle est passée quand malheureusement elle a perdu la vue.
4: Quand moi j'ai perdu la vue, effectivement les ophtalmos, alors Dieu merci ça a un petit peu changé, mais l'ophtalmo m'a dit qu'elle ne pouvait plus rien faire pour moi et qu'il fallait que je reparte et sans donner d'informations où je pouvais me renseigner. Donc, j'étais seule avec 3 enfants. Donc, moi, je pensais surtout à eux, comment j'allais les emmener à l'école, etc. Et donc, j'ai fait les renseignements France Télécom. Et là, j'ai eu un monsieur qui m'a passé l'école de chien guide. Et quand j'ai eu le directeur technique, j'ai montré mon empressement d'être autonome parce que, ben voilà, étant donné que j'étais seule, il fallait absolument que je trouve une solution pour me déplacer, mais je ne savais pas par quoi et comment je devais passer. Donc le directeur technique m'a écouté, il m'a dit, bah, écoutez, je vais me déplacer chez vous parce que là, vous êtes trop pressé, mais je vais vous expliquer les étapes parce qu'il fallait vraiment que je me mette dans la tête qu'il y a des phases. Quand on perd de la vue, on a des phases de déni. On n'accepte pas d'être en situation d'handicap. Ensuite, la phase d'émi, on a la phase colère et de haine, pourquoi ça nous arrive à nous et à tel moment. Mais bon, ça, c'est les épreuves de vie. Hein. Et en même temps, après, bah, c'est la phase d'adaptation, parce qu'on a commencé à trouver des solutions. Et là, le directeur technique m'avait commencé à me donner des solutions et à l'époque, il y a 26 ans, l'école n'était pas aussi développée. Donc, il fallait que j'aille à Marly-le-Roi, aller en centre de rééducation fonctionnelle pour me réadapter d'abord dans mon quotidien et faire tout ce qu'il faut pour les enfants et être une maman à part entière. Et ensuite, pendant que le chien se formait pour que je puisse l'avoir. Donc, au bout de 2 ans, j'ai eu mon premier chien guide et je peux vous dire que ça m'a changé la vie. Et où je suis très très contente et très fière d'avoir participé à ce changement dans l'association, c'est que depuis des années on travaille un centre de rééducation et il a vu le jour il y a un an, comme Philippe disait, hein. Il y a un an le centre de rééducation fonctionnelle et le centre de formation bureautique a vu le jour. Ça permet sur un même lieu d'obtenir toutes les aides selon les objectifs et la prise en charge de la personne déficiente visuelle. Si une personne déficiente visuelle veut retravailler, elle aura une formation informatique. Si elle veut être autonome chez elle, elle aura tous les cours, toutes les formations qu'il faut pour justement retrouver une autonomie et, entre guillemets, vivre sa vie. Même sans la vue, on peut vivre, pratiquement totalement en autonomie.
2: Est-ce que certaines espèces, enfin, certaines races de chiens sont plus douées, certains sont refusés?
3: Alors,
2: comment ça fonctionne?
3: Le but, c'est de réussir l'éducation sans avoir trop d'échecs au niveau des chiens. Donc, avec le temps, le choix des races s'est un peu affiné. Donc, aujourd'hui, nous avons essentiellement des labradors, des golden, des croisements labrador-golden, des bergers allemands. Et nous avons également une race spécifique de chiens pour répondre à une particularité quand nous avons des déficients visuels ou leur entourage qui sont allergiques aux poils de chien. Oui. Donc il existe un croisement, c'est le labradoodle, c'est un croisement entre le caniche royal et le labrador, et le chien a la particularité de ne pas perdre ses poils. Donc en fait, nous éduquons globalement 5 races de chiens.
2: D'accord. Et alors, des petits, j'imagine qu'ils sont pleins d'énergie, pleins d'envie. Vous leur apprenez à être calmes quand ils ont le harnais et ils ont le droit d'être...
3: Non, on doit les apprendre à être calmes dès le début,
2: temps.
3: Parce qu'au début, à 2 mois, c'est un chiot, ça court partout, ça fait plein de bêtises. Mais le but, ce n'est pas de le punir quand il fait quelque chose que l'on ne souhaite pas. Le but, c'est de lui faire comprendre qu'il doit s'apaiser. Donc, on va, avec de la patience, l'occuper s'il s'en va mordiller une prise électrique, par exemple. On va l'occuper avec un jouet ou avec une friandise. Le but, c'est de l'apaiser. Et ensuite, quand il arrive à l'école et qu'il passe dans les mains du moniteur, où là, on va commencer à lui mettre le harnais, c'est déjà un chien calme et posé.
2: Oui, et c'est là qu'il apprend
3: à avoir des missions spécifiques. Et c'est là qu'il apprend le guidage, tout à fait.
2: D'accord. Et alors, les trois là, si on veut les présenter, ils sont à différents stades d'apprentissage?
3: Alors là, vous avez 3 stades d'apprentissage. Vous avez Bella qui a 7 mois, donc elle est avec moi, famille d'accueil, en prééducation depuis l'âge de 2 mois. À côté, vous avez Apple qui, lui, a terminé sa formation puisqu'il a passé son certificat d'aptitude à guider la semaine dernière. Il l'a obtenu. Donc là, entre guillemets, il est en vacances et d'ici 1 ou 2 semaines, il va être remis entre les mains d'un moniteur spécialisé qui va faire la relation avec le déficient visuel. Et vous avez Tacos qui, lui, est un chien guide puisqu'il guide Véronique depuis 2 ans.
2: Eh ben, bon, on ne peut pas leur poser de questions.
3: Non. Vous pouvez essayer, mais bon, normalement, on les apprend aussi à ne pas aboyer. Alors, vous voyez, ils sont particulièrement calmes et apaisés, donc. Mais ils sont très présents, ils écoutent bien ce que l'on dit.
4: C'est vrai qu'on ne peut pas poser de questions, mais il faut que le public sache que c'est des chiens de travail, mais des bons compagnons pour qui, quand ils ne travaillent pas, il y a beaucoup de câlins, il y a beaucoup de jeux, il y a beaucoup de détente, parce que souvent les personnes publiques pensent que le chien guide travaille toujours. Ce qui est faux. Le chien guide travaille à l'extérieur pour nous emmener d'un point A à un point B. Et à côté de ça, le non-voyant part soit dans un parc, soit dans soit dans son jardin. Il joue avec son chien. Le chien guide adore jouer. Et donc là, il est avec son collier et sa petite clochette. Il n'est pas attaché et il joue comme un chien de compagnie. Et les câlins sans modération, bien sûr.
3: Une fois rentré à la maison, le chien ne guide qu'à l'extérieur. Une fois rentré à la maison, on lui enlève le harnais. C'est un chien de compagnie avec les mêmes besoins et les mêmes envies et les mêmes attentes qu'un chien de compagnie classique.
2: Voilà, on les voit jouer, ils s'amusent au sol, ils se font des petits entre câlins et jeux, ils sont trop mignons. Mm-hmm. Et alors en ce qui concerne la formation elle-même, donc c'est un métier d'être moniteur. Les moniteurs et monitrices de l'école sont formés par quel parcours ?
4: Alors, la Fédération française des écoles de chiens guides nationales, d'abord, il faut que la personne qui souhaite être monitrice ou moniteur ou éducatrice-éducateur postule dans une école de chiens guides. À partir de là, elle sera engagée et salariée dans une école de chiens guides et c'est la direction qui va les envoyer à la fédération à Paris pour faire une formation. Alors d'abord, c'est une première formation de 2 ans pour être moniteur et la deuxième, une fois que la personne est moniteur ou monitrice, 2 ans, elle va faire une deuxième formation de 2 ans pour devenir éducateur.
2: D'accord. Et est-ce qu'il y a des antennes de ces écoles dans le Pas-de-Calais ?
4: Non, c'est l'école de Roncq, l'association des chiens guides de Roncq, les centres Paul Canteville. Nous sommes à Roncq et nous gérons 14 départements. Alors, il y a 10 écoles en France et chaque école a son secteur géographique de communication et des départements propres à eux.
2: D'accord.
3: Donc, en fait, nous couvrons la partie nord de la France, de Cherbourg à Belfort en contournant la région parisienne. Et nous avons une petite antenne, une petite école sur le secteur de Rouen.
2: D'accord. Et alors pour nos auditeurs et auditrices du bassin minier, quand pourraient-ils vous découvrir, vous rencontrer ? Il y a des moments de portes ouvertes, des moments de... Alors pas de portes ouvertes, de démonstration, bientôt ?
4: Alors, il y a très très prochainement un grand événement puisque nous faisons une porte ouverte délocalisée. Ça s'appelle les journées cécité et mobilité. Le vendredi 11 septembre, nous serons sur la Grand Place d'Arras. Et le samedi 12 septembre, nous serons au stade Léo Lagrange dans le village des associations de Lens. Et là, nous faisons des stands pédagogiques pour mettre les personnes, enfants et adultes, sous bandeau. Pour mieux comprendre l'handicap visuel, il faut se prêter à s'imaginer et mettre un bandeau. Donc il y aura des ateliers du quotidien, comment reconnaître les pièces de monnaie, comment peser ou comment écrire, deviner les objets, le toucher est très important. Pour les enfants, on a tous des jeux qui ne sont pas des jeux spéciaux non-voyants. Ce sont des jeux lambda de personnes voyantes qu'on a adaptés. Et donc, les enfants pourront se mettre sous bandeau et jouer avec des personnes déficientes visuelles. Puisque nous emmenons 44 personnes, non-voyants et voyants, en duo. Donc, les personnes à chaque atelier rencontreront un duo non-voyant-voyant. Il y a aussi le parcours à la canne. Comment une personne, avant d'avoir le chien, doit se déplacer avec la canne ? Comment on fait ? Est-ce qu'il y a des difficultés ? Donc, on met les adultes. Alors là, par contre, c'est à partir de 16 ans, cet atelier. Mais on met le public sous bandeau avec la canne et ils vont faire un parcours. À côté de ça, nous avons Louise, éducatrice, et Laura, monitrice, qui vont justement faire des démonstrations avec leurs chiens pour montrer comment le chien peut faire un parcours et comment on l'éduque, etc., avec toutes les explications. Donc c'est un village que nous montons pour communiquer auprès du public non-voyant et malvoyant qui ne nous connaissent pas ou très mal, pour qu'ils obtiennent des aides, parce que là on peut enregistrer leurs demandes, et surtout être aussi auprès du public voyant pour qu'ils puissent nous aider d'une façon ou d'une autre, c'est-à-dire devenir bénévole, devenir famille d'accueil, devenir donateur, parce qu'on a besoin de la générosité du public pour continuer à offrir les services gratuitement à toutes les personnes qui ont besoin d'aide.
2: Oui, parce que vous gardez cet aspect de votre structure voulu par Paul Corteville de ne pas faire de demande de subvention.
4: Tout à fait.
2: À l'État.
4: Oui.
2: Donc vous vivez par des dons et des legs.
4: Oui.
2: Et vous ne faites pas de publicité, démarchage téléphonique, pas de porte-à-porte,
4: non.
2: Etc.
3: C'est la particularité de l'association, parce qu'on est souvent confronté à ces remarques. Nous ne faisons aucun démarchage à domicile et aucun démarchage téléphonique.
2: Je ne savais pas que, et en même temps c'est tout à fait logique, mais que les chiens apprenaient vraiment à faire attention à tout ce qui est en hauteur, bien plus haut, à la hauteur de tête d'un humain, et c'est logique, effectivement.
3: C'est très surprenant, et ça surprend notamment dans les démonstrations que nous faisons auprès du public, effectivement, que le public réalise que... Lui, le chien peut passer à certains endroits, mais il a compris qu'à une certaine hauteur, s'il y a une branche d'arbre ou, comme disait Véronique, un rétroviseur, que le déficient visuel ne va pas passer. Et quand on le voit faire, c'est impressionnant. Dans les autres éléments de communication pour le public, nous avons les journées portes ouvertes qui vont se situer le dimanche 27 septembre, où là nous accueillons au sein du centre Paul Corteville le public. On reçoit entre 4 et 5 000 personnes, donc c'est un événement important, où là on va pouvoir visiter le centre, on va pouvoir de nouveau faire... découvrir plus ou moins des démonstrations avec des chiens à différents stades, des élèves, des chiens en prééducation et des chiens éduqués. Et c'est une journée importante qui permet de mieux comprendre les attentes et surtout de bien faire connaître le fonctionnement de l'association.
0: Retrouvez la suite de cette interview sur le site de Micro-Rebelle. C'est la fin de l'Hebdo, émission d'actualité diffusée sur Micro Rebelle 99.6 et sur Radio PFM 99.9. Merci pour votre écoute. On se quitte en musique avec Time After Time de la chanteuse états-unienne de jazz Cassandra Wilson, qui nous a quittés ce 2 septembre à l'âge de 70 ans.

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0: La pluie d'oiseaux est à l'origine le nom d'une exposition créée il y a 34 ans par trois artistes, Edith française, Reboire kurde d'Irak et Karina polonaise. Ils et elles sont rejoints par des musiciens-musiciennes, plasticiens-plasticiennes, conteurs-conteuses, écrivains-écrivaines et du public. De ces rencontres naissent des spectacles, une association est créée, elle porte le même nom que l'expo, La pluie d'oiseaux. Elle propose des spectacles et des ateliers dans toute la région des Hauts-de-France. Nous avons rencontré Edith Henry, sa fondatrice, et Bertrand Folly, conteur.
1: Le nom de La pluie d'oiseaux vient d'une page du journal de Reboire de 1987, où il raconte qu'un matin, en se levant, il a vu tomber des oiseaux du ciel qui se cognaient sur les arbres, sur les toits. Tellement d'oiseaux qui tombaient que c'était comme s'il pleuvait. C'était une pluie d'oiseaux. Et le texte, poème continue et les enfants sont là et les enfants n'ont pas non plus de masque pour se protéger et des bombardements chimiques de Saddam Hussein. Et lui s'est dit, si je survis, je veux porter cette histoire dans le monde. Et c'est pour ça qu'on a commencé cette expo, où il y avait d'autres choses dedans, mais c'était vraiment la base, le point de départ. Quand on a créé l'association qui a été créée après l'exposition du même nom, on s'est dit, qu'est-ce qu'il y a dans l'exposition qui pourrait faire qu'une association continue au-delà d'elle? Donc il y avait la rencontre de gens de cultures différentes. Là, c'était polonais, français, kurde, mais aussi d'autres, et ça s'est élargi très vite. Il y avait aussi donc la rencontre entre les arts, différents domaines artistiques, puisque si au départ c'était trois peintres, il y a eu très vite des musiciens, des conteurs, des gens de théâtre, toutes sortes d'artistes, et aussi très vite le public, qui a mis la main à la pâte aussi très vite, dès les premières expositions. Et du coup, c'est vraiment sur la rencontre des cultures, des domaines artistiques et des gens, et de faire ensemble, sur des choses simples. Assez vite, effectivement, des actions avec des habitants, avec des gens, qu'on appelle des habitants, parce que faute de trouver un autre mot, qui ont commencé à la fin du siècle dernier, plus ou moins, et surtout au début du 2000-2010. Il y a eu surtout un gros ensemble de ce genre de projet autour des géants qu'il y a dans le Valenciennois. Donc c'était vers 2010.
2: Entre 2005 et 2014.
1: Voilà. Actuellement, aussi, comme pour beaucoup d'assos, moins de moyens financiers. On a eu à une période jusqu'à 7 salariés fixes, pas en temps plein, plus les intermittents. Et maintenant, il n'y a plus du tout de salariés fixes, même en temps très réduit. Il y a toujours des intermittents quand on peut. Et on ne demande quasiment plus de subventions, sauf pour jardins en scène ou sur des projets particuliers, ce qui ne nous empêche pas d'avoir quand même encore actuellement des rendez-vous réguliers et comme aujourd'hui, dimanche à la campagne. Parce que là, ça repose que sur l'énergie de bénévoles, d'artistes, d'amis.
3: C'est combien de personnes, La pluie d'oiseaux, qui font vivre l'assaut
1: Quand on fait le nombre de personnes qui s'investissent dans les actions qu'on fait, qu'on va faire, on arrive vite à une très longue liste.
2: Pour les 10 ans, on avait fait la liste, on était arrivé à plus de 250. Et là, on a 33, 34 ans. Donc moi, je suis Bertrand Folly. J'ai longtemps participé aux créations artistiques de l'association, au travail aussi. Au travail, c'est pas le bon terme. Enfin, toutes ces relations avec les habitants, les gens, comme me disait Edith. D'ailleurs, quand on a fait le travail sur les géants dont elle parlait, pour nous, les géants, c'était les gens. Il s'agit bien de ça, à partir des traditions anciennes ou toutes récentes, c'était de pouvoir parler des gens qui vivent là, quoi. Ça nous apporte beaucoup.
3: Et d'où naît une idée, une envie de créer quelque chose et ensuite d'aller chercher des personnes qui pourraient participer à cette œuvre collective?
2: Et d'où ça vient? Je sais pas, parce que c'est jamais la même histoire, jamais la même façon, quoi.
3: J'ai l'impression qu'il y a quand même un peu des thèmes ou des centres d'intérêt qui nourrissent vos démarches de création. Il y a le Kurdistan, il y a l'environnement, notamment naturel, qui nous entoure, avec ce jardin dont voilà, Edith est un peu à l'origine de la création, en quelque sorte.
2: Il y a aussi carrément.
3: Il y a aussi le picard, le patois, à travers des artistes.
2: La langue
3: dans tous ses états, effectivement. Donc, langue française, langue picarde, langue kurde, langue chinoise. J'ai l'impression qu'il y a un peu de ça, peut-être, qui fait un lien, ou en tout cas qui vous anime.
2: Je pense que à la base de tout ça, il y a une curiosité envers les autres, envers les choses, envers soi-même, des remises en question via les autres, via ce qu'on va créer. Voilà, l'écoute, l'envie, la curiosité.
3: Peut-être une dernière question. On est en juillet 2026. On sait qu'il se passe énormément de choses du côté du Proche-Orient. C'est quoi les nouvelles de vos amis de Slimani au Kurdistan irakien?
1: Bah, déjà, les nouvelles, moi, ça fait un an et demi que je veux y retourner et qu'ils me disent non. Et c'est pas parce qu'ils veulent pas me voir. C'est qu'ils veulent pas me voir dans la situation actuelle. Ils ne sont pas sous les feux directement, encore que, mais bon, ils sont vraiment entre Israël et l'Iran. Et il y a beaucoup d'opposants iraniens qui sont à Slimani et qui sont visés. Slimani ou Erbil, et à Erbil, il y a en plus des bases américaines, donc ils sont visés aussi. Ouais. Et ça désorganise toute l'économie aussi.
0: La pluie d'oiseaux propose deux rendez-vous chaque année, un dimanche à la campagne, le premier dimanche de juillet à Saint-Floris, dans le Pas-de-Calais, et Jardins en Seine, en septembre, soutenu par la région des Hauts-de-France. Le prochain aura lieu les 12 et 13 septembre prochains. Nous avons rencontré Didier Gaillan, qui ouvre son jardin pour cet événement à Dourrier, un village situé dans le sud du Pas-de-Calais, à la frontière avec la Somme, entre Hédin et Abbeville.
4: Bonjour, moi je suis Didier Gaillan. Je suis un des administrateurs aussi de La Pluie d'Oiseaux. Donc avec l'association La Pluie d'Oiseaux, on répond depuis des années à un appel à projet du Conseil régional des Hauts-de-France qui s'appelle Jardin en Seine. Voilà, donc pour nous en l'occurrence, ça sera le 12 et 13 septembre. Alors le 12, il y a une petite chose à Tortefontaine, un village à côté de chez nous. Et le 13 après-midi, c'est toute l'après-midi chez nous à Dourrier. Alors Dourrier, là, ça va se passer chez nous, dans notre jardin. Hein, nous, Dourrier, c'est entre Hédin et Montreuil. Et puis si on veut regarder côté Somme, c'est entre Hédin et Crécy-en-Ponthieux. Voilà, c'est le long de l'Authy, en direction de la vallée de l'Authy. Ben là, on va avoir pendant l'été une artiste, Juliette Capla, qui va venir à deux ou trois reprises essayer de travailler avec des habitants des villages alentours, de Dourrier des villages alentours, sur un projet de chant, de lecture. Ça peut prendre toutes les formes, murmurer, chanter, autour de la thématique des jardins. Le travail sera restitué donc le 12 dans un premier village et le 13 dans notre jardin. Et puis après cette restitution d'un atelier, on va dire le plus large possible, il y a la compagnie du Reste ici, qui était là tout à l'heure, donc Christiane et Jacques Dupuis, qui sont eux des Picardisans, qui vont venir présenter un spectacle qu'ils ont fait spécialement pour le jardin cette année. Et ensuite, il y aura deux jeunes jongleurs qui vont présenter un spectacle, apparemment très très bien, d'une demi-heure de jongle. Et puis ensuite, il y a un petit concert baloche, quoi. Voilà, les gens peuvent danser jusqu'à 19h, 20h. Enfin, il n'y a pas d'heure de fermeture. On ferme quand les gens sont mat.
3: On peut peut-être préciser, dire que là où vous vivez, il y a un énorme jardin qui est un peu comme ici, pensé pour être en lien avec l'environnement naturel. Ouais. Est-ce que tu peux revenir dessus?
4: Oui. Alors, nous, on a un jardin. Ça paraît très grand parce que c'est la campagne là-bas. Mais en tout, il y a un peu plus d'un hectare. Alors, il y a une partie en pâture. Mais le reste en verger, en jardin potager et puis en jardin de balade, quoi. Mais l'objectif, effectivement, pour nous, c'est d'être un jardin de biodiversité. C'est-à-dire que voilà, il n'y a pas de traitement, bien sûr, mais tout est conçu pour que tout le vivant ait sa place chez nous. Voilà, donc ça peut se visiter, mais on n'est pas non plus un jardin qu'on vient visiter contre paiement et tout ça. Ce n'est pas du tout la logique. Il est assez sauvage, mais volontairement. Voilà. Mais en même temps, il est productif puisque nous, on mange avec à l'année. Voilà. Mais il y a plein de choses à découvrir dedans et c'est devenu... Il a un peu repéré, y compris par la communauté de communes sur le volet culturel, comme un endroit où celui qui veut peut venir arriver faire des spectacles. Voilà. En gros, c'est ça. C'est côté biodiversité et puis accueil au maximum des gens dans le jardin.
3: Pourquoi pour vous c'est important d'allier votre lieu de vie, enfin ce jardin qui, comme tu le disais, se veut en harmonie avec la biodiversité et tout l'aspect culturel, avec aussi cette notion de culture liée aussi au territoire, avec ce spectacle, tu le disais, en langue patoisante. Voilà pourquoi cette envie de rendre public aussi ce temps-là et de permettre ces échanges.
4: Bah, d'une part, nous, on a la chance d'avoir un grand jardin. Et donc, on ne voit pas pourquoi il n'y a que nous qui en profiterions. Voilà, donc l'idée, ça, forcément, c'est un peu notre côté aussi militant. On ouvre, voilà. D'ailleurs, ça fait rigoler tout le monde dans le village. L'idée, c'est facile de trouver Charmel et Didier, il n'y a pas de portail. Voilà. C'est vrai que c'est une maison, il n'y a pas de portail. Voilà, donc on rentre directement dans le terrain, puis après, on cherche les occupants. Bon, ça, c'est le premier point. Le deuxième point, c'est qu'on a toujours été fans de culture, en même temps. Et puis, on pense que ça ne doit pas être réservé ni à des gens, ni à des endroits. Donc la culture, c'est pas forcément dans une salle, on ferme la porte, on paye son billet, mais c'est dans un jardin, c'est dans une rue, c'est sur une place. Voilà. Ça, on l'a toujours pensé, on a toujours essayé de le faire. Maintenant, comme on a de la place, on en profite. Et puis on a tissé des liens, donc on a fait du réseau avec des gens. Et ben, voilà, les gens maintenant, ils ont repéré le jardin comme étant un endroit qui se prête bien à ça. Et pour nous, c'est vraiment, ça fait partie de notre vie, quoi. Bien, voilà, on est heureux quand il y a des gens qui arrivent et puis qui reviennent. Et puis, ben, c'est vrai que moi, pour moi important, on fait résonner une langue qui était un peu en voie de disparition et qui fait partie pourtant du patrimoine culturel. C'est-à-dire pour moi, je le place au même titre que les langues amérindiennes, les langues du monde. Enfin, l'UNESCO alerte partout sur la disparition des langues. Hein. Alors nous, moi, c'est pas l'aspect langue régionale seulement qui m'intéresse, c'est l'aspect langue, parce que la langue, c'est vraiment, ça parle de la vie des gens. Et j'ai pas envie demain de devoir ne m'exprimer que dans une langue qui n'est pas la mienne. Voilà, je veux pouvoir maintenir une langue qui parlait de choses que les gens ont vécues et d'une façon de vivre, parce que la langue, elle raconte la vie des gens. Voilà, il y a des langues utiles, le français que j'utilise, voilà, tous les jours. Mais voilà, c'est pas la langue de mon enfance ou de ma vie ou de la vie de mes grands-parents et tout ça. Voilà, donc pour nous, c'est un combat important. C'en est qu'un parmi d'autres, mais c'en est un aussi parce que on voit bien que dans le monde entier, ben, il y a un nivellement culturel sur les fringues, sur la bouffe, sur la langue. Et ça, à mon avis, c'est clairement le capitalisme qui balaye tout ça parce que ça n'intéresse pas, ça ne rapporte pas de pognon. Et que voilà, il faut le maintenir parce que justement, ça rapporte autre chose aux gens. Hein.
3: Rendez-vous le week-end du 12 et 13 septembre à Tortefontaine et à Dourier, dans le sud du Pas-de-Calais, à la frontière de la Somme, pour Jardin en scène avec La pluie d'oiseaux. Ce reportage a été réalisé par Elsa pour Micro Rebelle.
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0: l'IA qui s'est déployée à marche forcée depuis 2016 et l'IA générative qui arrive aujourd'hui, avec des incidences, vous le verrez, enfin, horribles, à nouveau. Enfin, on monte en gamme, hein. À chaque fois c'est une surenchère, une escalade. En fait, on ne demande pas d'IA, en fait, soyons clairs, c'est pas d'IA qu'on a besoin. On a besoin d'avoir des services publics avec des moyens humains et on a besoin de bien faire notre travail. Plus ça se numérise, plus les règles de calcul sont tellement complexes qu'elles nous échappent. On perd le contrôle, on perd un contrôle total.
1: Sandrine Laritza, syndiquée CGT chez France Travail, témoignait à Lille le 13 juin dernier à l'anti-sommet de l'IA sur la dégradation des conditions de travail qu'engendre, selon elle, depuis une dizaine d'années, la numérisation et la mise en place d'algorithmes de décision et de l'intelligence artificielle générative. Cet anti-sommet de l'IA, organisé en marge du sommet L'IA avec nous, mis en place la veille par la région Hauts-de-France à Euratechnologie, était une initiative du collectif de traducteurs en chair et en os qui alerte depuis plusieurs années sur les dangers de l'intelligence artificielle générative. Pierre Girard, traducteur et membre de ce collectif.
2: Tout d'abord, il y a déjà eu, au moment du sommet officiel de l'IA à Paris, un contre-sommet déjà qui avait vocation à tenir une parole différente, à manifester aussi une opposition. Et donc là, quand on a appris qu'il y avait un sommet de l'IA qui était organisé ici dans la région, on s'est dit qu'on allait faire quelque chose de similaire. Justement pour faire entendre des voix, pour aussi avoir ces espaces de discussion et en parler aussi avec des gens à cette échelle locale.
1: Quand avez-vous pris conscience du danger que représentait l'IA, notamment pour votre secteur d'activité?
2: J'aurais du mal à le situer dans le temps exactement. Disons que pour la traduction, on est passé à un moment de traduction automatique qui était assez ridicule et un sujet de blague presque pour tout le monde, à des textes suite à un changement de technologie qui ressemblaient à des textes, qui faisaient une illusion d'un texte cohérent, qui n'avait plus des fautes partout, mais en fait qui était toujours vide de sens, qui faisait toujours des erreurs, mais qui, parce qu'il y avait une meilleure formulation, passait plus facilement pour une traduction fiable.
1: Et justement, depuis, comment a évolué votre activité?
2: Alors, les métiers de la traduction, il y a des très grosses différences selon les secteurs. La traduction technique, donc par exemple le juridique, le médical, est très impacté par les outils d'intelligence artificielle. Donc il y a beaucoup de gens qui ne font plus ce travail parce qu'ils ont... Ils ont beaucoup moins de missions, où leurs missions sont remplacées par un travail de correction de la sortie proposée par la machine, qui est un travail beaucoup moins stimulant et surtout, en général, beaucoup moins bien rémunéré. Donc, c'est moins intéressant. Le secteur de la littérature, par exemple, est, lui, plutôt encore relativement... préservé, mais c'est pas tout à fait le cas non plus, ça grignote par la marge. Certaines maisons comme Harlequin ont annoncé que la traduction serait à présent assurée par une agence de traduction qui fait de la traduction automatique et fait corriger les traductions par des traducteurs. Donc finalement, on peut pas dire qu'il y ait des secteurs qui soient plus à l'abri que d'autres à moyen terme.
1: Parlez-nous du contenu un petit peu de ce sommet. Qu'est-ce qu'on pouvait trouver donc aujourd'hui comme thématique dans ce contre-sommet sur l'IA?
2: Le contre-sommet, on l'a organisé autour de trois tables rondes qui réunissent des intervenants et des intervenantes assez divers et avec des thèmes. Il y avait une première table ronde ce matin qui était sur la question création et apprentissage, où il y avait à la fois les enjeux autour des créateurs artistiques, mais aussi de l'apprentissage dans l'éducation, à l'université. Une deuxième table ronde autour de les enjeux matériels de l'IA. En fait, finalement, quelles sont les infrastructures tout à fait matérielles qui existent et font fonctionner l'IA, là où on a parfois l'impression que c'est uniquement virtuel et que c'est une utopie comme ça dégagée de tout espace matériel. Et une troisième, plutôt axée autour de la question de l'effet sur le travail. Le travail de la donnée sur les personnes qui dans des pays comme Madagascar font un travail pour entraîner l'IA jusqu'à l'impact des IA dans le travail ici en France dans différentes professions.
1: Pour Pierre Girard, la mise en place de l'intelligence artificielle générative dans différents corps de métier sert surtout à augmenter drastiquement la charge de travail et non à libérer du temps, contrairement aux discours dominants.
2: De manière générale, pour en parler avec des gens de différentes professions, on voit bien que l'IA et son déploiement dans différentes professions permet de répondre à une injonction à la productivité, à faire toujours plus, assumer plus de tâches, même individuellement, c'est-à-dire une personne dont c'est pas le travail de graphisme va se mettre à faire des visuels parce qu'on on va lui redemander de faire toujours plus, mais finalement chaque fois dans des conditions dégradées. Et c'est en fait c'est une logique similaire dans aussi les services publics, de voilà, on va demander à des personnes qui travaillent de faire toujours plus, de remplir plus de missions, de traiter plus de dossiers, mais voilà, avec une qualité moindre parce que ça sera beaucoup fait par la machine et la machine elle fait pas bien ou elle fait pas aussi bien que les gens qui dont c'est le propre métier. Et donc voilà, on voit cette logique un peu, en tout cas, qui est commune dans différents métiers.
1: Pourtant, de plus en plus d'entreprises commencent à douter de l'efficience des intelligences artificielles génératives, que ce soit en termes de coûts financiers comme humains et de gains de temps. Mais pour Pierre Girard, cela ne constitue pas pour autant un frein à l'adoption de l'intelligence artificielle.
2: C'est vrai qu'il y a des différentes entreprises qui se rendent compte que ce n'est pas si magique, notamment en fait que le gain de temps, il est uniquement sur le moment où la machine elle fait une sortie, mais que après si on prend l'ensemble des opérations, notamment de correction, de revenir derrière, finalement le gain de temps il est beaucoup plus incertain, beaucoup plus problématique, et sans compter les questions de bien-être au travail, de santé, de burn-out aussi, tout simplement. Donc en effet, il y a de ce côté-là aussi des freins qui existent. Mais après le risque notamment de ce déploiement, c'est qu'à la fin, même si ces outils fonctionnent mal, et ben en fait on se retrouve prisonnier de les utiliser. C'est le cas notamment dans les services publics. À partir du moment où on donne une charge, une mission, on la délègue voilà, à la machine, en fait après c'est difficile de revenir, ou ça se fait dans une manière désorganisée, et voilà, c'est assez complexe finalement de revenir en arrière. En fait, cette demande de toujours faire plus, ça induit en effet une pression au travail, ça induit aussi un changement des tâches, c'est-à-dire on va beaucoup plus sauter d'une tâche à une autre qui du coup demande une attention beaucoup plus forte, et même dans certaines entreprises, des salariés ont dit bah, en fait, ces tâches soi-disant rébarbatives que maintenant on m'a promis que c'est, du coup c'est la machine qui le fait, donc ça me libère de tâches rébarbatives, en fait c'est des moments où ma concentration pouvait être moindre, et donc finalement c'était presque un repos dans la journée avant de repartir sur des tâches qui demandent plus de concentration. De manière générale, on demande aux gens de faire plus, d'être autonome et de faire plus, mais c'est une autonomie qui est un peu faussée, parce que c'est plus une autonomie pour n'avoir besoin de personne, mais qui finalement renforce par ailleurs une dépendance, au contraire, du côté de la machine et finalement des groupes qui après maîtrisent l'outil.
1: La région Hauts-de-France est justement en pointe sur l'intelligence artificielle, vouée à devenir la vallée de l'IA, avec l'annonce lors du récent sommet Choose France qui s'est tenu en mai dernier, de l'implantation de 3 data centers, ces centres de données indispensables au fonctionnement des IA génératives, à Bouchain, entre Cambrai et Valenciennes, à Dunkerque et à Bosquel dans la Somme. Rien que le site de Bouchain consommerait 1 gigawatt, soit plus d'électricité qu'un seul des 6 réacteurs de la centrale nucléaire de Gravelines, d'une puissance de 900 MW. Mais il y a aussi d'autres conséquences, comme la consommation d'eau des data centers, dans une région pourtant régulièrement en stress hydrique, et c'est bien ce qui inquiète aussi les participants à l'anti-sommet de l'IA de Lille. Pierre Girard.
2: L'impact écologique sur les écosystèmes, sur la consommation d'eau, la consommation des terres, mais les conséquences sociales aussi. Pareil sur l'exploitation du minerai, sur l'exploitation au travail qui est renforcée. Donc voilà, c'est vraiment des facteurs qui s'additionnent en tout cas, et qui donnent d'autant plus de raisons de s'opposer à cette technologie.
1: Paola Setta, sociologue du numérique, enseignante chercheuse à l'Université de Lille, qui participait lors de cet anti-sommet de l'IA à une table ronde sur la matérialité et la militarisation de l'IA, pointe également ses dangers.
3: On va entraîner toute l'humanité vers des risques colossaux, à la fois des risques en termes d'explosion des conflits mondiaux, à la fois des risques écologiques, hein, comme ça a été expliqué. L'IA, ce n'est pas de l'immatériel, ça représente des infrastructures écocides qui sont énergivores et donc qui vont finalement nous priver des ressources naturelles qui sont vitales pour notre survie.
4: Pourquoi est-ce qu'il n'y a pas plus d'opposition citoyenne vis-à-vis de l'IA? Parce que dans le scénario que vous nous décrivez, on imagine vite, assez vite, des Terminators arriver devant chez nous.
3: La technologie et toutes les technologies de l'information et de la communication, en particulier les technologies informatiques, bénéficient en fait d'un fort pouvoir de faire rêver vraiment les populations. Donc c'est cet imaginaire du progrès en fait, finalement, du progrès technologique comme forcément bénéfique pour les progrès sociaux qui empêche finalement de critiquer ces technologies. Ce sont des technologies qui sont très difficiles à critiquer parce que finalement elles permettent de produire de la connaissance, produire du contenu, accéder à l'information. Elles sont toujours considérées comme des technologies qui vont démocratiser l'accès au savoir. Mais finalement, aujourd'hui, il faut se poser la question de la conséquence des usages des liens sur l'apprentissage.

0: L'usage des liens, moi, ce que j'ai essayé de porter, c'est que les technologies ne sont jamais neutres. C'est-à-dire, l'IA est déjà pensée à l'intérieur d'un projet politique centralisateur, autoritaire, tourné vers la rentabilité et l'optimisation du profit. Donc, il est fort difficile, en fait, de s'y inscrire avec un usage éthique. Or, l'usager lambda, c'est pas celui qui a vraiment l'avantage dans ses rapports de force. Donc, je pense que nous subissons plutôt des systèmes qui sont pensés contre nous et pas pour nous. Malgré tout, je pense que dans une autre société, on pourrait envisager une IA différente, des IA spécialisées dans des domaines qu'on pourrait nous-mêmes contrôler, nourrir, dont on comprendrait les fonctionnements et pas simplement des boîtes noires qui, en fait, crachent des résultats, mais on ne sait pas vraiment comment elles ont été produites. Donc, je pense qu'une autre IA est possible, mais uniquement dans une autre société égalitaire, non capitaliste. Et donc, ce n'est pas le cas aujourd'hui.
1: Est-ce qu'il y a, pour terminer, une des lueurs d'espoir selon vous?
0: Je pense que la prise de conscience sur les dangers des liens, c'est pas quelque chose qui est l'apanage d'un petit groupe. Moi, je pense qu'il y a de fortes inquiétudes et d'interrogations. Je les vois avec les étudiants, je les vois avec la jeunesse, avec plusieurs travailleurs qui ont peur d'être remplacés par des systèmes d'intelligence artificielle. Donc, moi, j'associe toujours les pessimisme intellectuel à une sorte d'optimisme de la volonté, comme le disait Antonio Gramsci. Donc, je pense qu'une mobilisation contre ces infrastructures destructrices est toujours possible.
2: Pour en savoir plus sur le collectif En chair et en os qui organisait cet anti-sommet de l'IA à Lille, rendez-vous sur le site enchairetenos.org. Ce reportage a été réalisé le 13 juin dernier à Lille par Jean-Philippe Planck de Radio Plus.
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0: L'Université populaire et citoyenne a organisé un café citoyen sur la gratuité des systèmes d'échange de temps, les SEL, systèmes d'échange locaux ou accorderies, le jeudi 21 mai à la médiathèque de Roubaix. Rencontre avec Vincent Boutry de l'Université populaire et citoyenne.
1: Ce soir, c'est un café citoyen sur le sujet de la gratuité des systèmes d'échange de temps. En fait, on se rend des services entre habitants. Il y a des gens qui essaient d'organiser ça dans ce qu'on appelle des SEL ou bien des accorderies. Et donc ce soir, on a des gens qui sont impliqués dans ces groupes-là. Et c'est très intéressant. C'est des systèmes qui permettent de garder ton pouvoir d'achat et de se rendre service, de faire connaissance avec les voisins. Et donc nous, on réfléchit à ça, peut-être pour le mettre en place aussi dans le quartier où on est très actif, dans le quartier du Trichon, autour de Baraka, là, dans Roubaix. On essaie d'expérimenter différentes formes de résistance en fait, face au dérèglement climatique, si demain le système industriel ne marche plus, si Auchan ferme, si on n'a plus tous les services qu'on a marchands, il va falloir qu'on s'organise entre nous. Et c'est un peu l'idée de ces discussions, de ces réflexions qu'on anime tous les mois à la médiathèque.
0: Dans le contexte d'aujourd'hui, je dirais que c'est opportun.
1: Oui, parce qu'en plus, il y a tout de même des risques de guerre qui apparaissent en Europe et ailleurs dans le monde. Hein, et on voit bien que ça aggrave encore le dérèglement climatique, ça accélère le dérèglement climatique. Et du coup, oui, il faut préparer l'adaptation à des situations de crise. Donc on réfléchit à ça.
0: Et aussi, ça permet à différentes populations de se rencontrer à travers ces échanges.
1: Oui, c'est ça l'intérêt, c'est vraiment de refaire du lien, de refaire de l'entraide. Et en fait, par exemple, la corderie, c'est un système une heure égale une heure. Donc je te donne une heure pour faire une démarche administrative, tu me donnes une heure pour faire le jardin ou réparer ma voiture. Et du coup, c'est un système d'échange comme ça. Si on est dans la profession, on ne peut pas valoriser sa profession pour ne pas faire de concurrence déloyale. Mais voilà, c'est une solution parmi d'autres qui est intéressante.
0: Mais dans l'histoire, ça a déjà été expérimenté ?
1: Ah, c'est des systèmes qui sont, qui existent plus dans les pays anglo-saxons, je crois. Mais c'est des systèmes qui sont apparus en situation de crise, ouais. Dans les grandes crises, les gens sont obligés d'inventer des nouvelles formes d'échange qui sont plus locales. Quand la monnaie vaut plus rien, quand on n'arrive plus à tirer son argent à la banque, il faut trouver d'autres solutions.
0: Il y a aussi des chercheurs qui ont fait des écrits sur ce thème.
1: Alors oui, pas tant que ça, je suis très nourri par ce qu'a écrit Paul Ariès sur la gratuité. Refaire des échanges où on crée des vraies relations entre nous et pas simplement... Le problème de la monnaie, c'est que c'est libératoire, donc tu noues pas de relations, tu payes, tu ne regardes pas comment vit la caissière ou le plombier. Tandis que là, l'idée, c'est de refaire une communauté d'entraide.
0: Je pensais aussi au collectif Rosa Bonheur que vous avez déjà invité.
1: Oui, alors ça, c'est des sociologues qui étudient toutes les relations, cette économie dite informelle qui existe, où les gens, c'est en dehors du marché, se débrouillent et se rendent des services. Mais ça peut être aussi des services marchands, au noir. Donc il y a toute cette économie-là qui, à la fois, il y a des activités qui relèvent de l'entraide, mais il y a aussi des rapports de domination qui sont... C'est pas tout rose et tout noir. Hein, c'est comment on équilibre ça, comment on remet cette économie dans une économie solidaire, en fait.
0: Et vous avez déjà vécu ces expériences ?
1: Moi, non, j'ai jamais été dans un SEL ni une accorderie. J'ai tourné un peu autour et peut-être que ça peut décoller à Roubaix, quoi. Voilà. Donc c'est un peu cette idée-là qu'on va examiner ce soir.
0: Est-ce que vous pouvez nous parler de vos invités ?
1: Alors, nos invités, c'est deux femmes qui sont habitantes de Lille et de Roubaix, qui sont impliquées dans l'accorderie de FIV Lille, qui a une antenne à Roubaix, à Los Samuel, à Roubaix, rue Winston Churchill, et qui vient de déposer le bilan, d'ailleurs. L'accorderie, parce qu'ils ont perdu leur subvention. Mais voilà, ça prouve aussi que ces systèmes-là ne sont pas forcément très soutenus par la collectivité l'axe premier, c'est le retour à l'emploi, c'est pas de soutenir des systèmes d'échange Voilà, donc, mais elles vont raconter, puisqu'elles sont accordeuses dans l'accorderie, elles vont raconter ce qu'elles font, comment elles s'organisent, quels sont les avantages et les inconvénients des accorderies.
0: Si on a besoin d'informations sur votre association?
1: Eh bien, on peut passer à la FAL, on est basé à la FAL 20 rue de Lille, à Roubaix. On peut nous écrire sur par mail à upcroubaix@gmail.com. On peut nous appeler au 06 89 33 53 12.

0: Fabienne et Isabelle, accordeuses à Roubaix et Lille.
1: On nous a demandé de parler de ce qu'est l'accorderie parce que nous étions accordeuses avant la fermeture de l'accorderie de Lille. J'invite tout le monde à regarder sur le site internet de l'accorderie.fr.
2: Est-ce que vous pouvez nous dire ce que c'est une accorderie ?
3: Alors l'accorderie est un échange de services où ce n'est pas du bénévolat mais le temps est compté en heures. Une heure de présence chez quelqu'un équivaut à une heure sur un chaque temps qui ce chaque temps sera réutilisé pour aller faire quelque chose chez quelqu'un d'autre.
2: Si quelqu'un est intéressé, comment il fait ?
3: Alors, pour ouvrir une accorderie, on n'est pas obligé de passer par le réseau des accorderies. On peut faire sur une autre formule, par exemple une association, qui ferait le même échange de services autrement.
2: Est-ce que vous pouvez nous parler de votre intervention de ce soir ?
3: Alors moi je suis intervenue ce soir parce que je m'occupais de l'accorderie de Roubaix. Donc j'ai été rencontrée une première fois dans l'accorderie. De fil en aiguille, on m'a montré ce qu'était les chèques-temps, etc. Et ensuite en bénévole, enfin... Donc le système de l'accorderie, en fait, c'est comme je vous l'ai indiqué, l'échange de services. Chacun a des compétences personnelles et lorsqu'il y a une demande, par exemple, vous avez besoin, je vais prendre le thème de la peinture, la personne va acheter son matériel pour faire le travaux de peinture. Après, il va contacter un accordeur qui a fait des propositions d'offres sur de la peinture. Et en fait, l'accordeur intervient chez la personne, fait le travail. S'il reste une heure, on lui compte une heure à la personne, qu'on dégrève et qu'on met sur le chèque temps de la personne. Et en fait, s'il reste trois heures, bah, c'est le même principe. On lui met trois heures, tout simplement.
0: Richard, adhérent au système d'échanges locaux de Croix dans le Nord.
4: Je suis un habitant du quartier du Trichon, bénévole depuis des années à l'UPC, donc l'association qui organise l'événement qui nous a tous réunis ce soir. Et je suis également adhérent à un sel à Croix qui s'appelle Les Bobines.
2: Est-ce que vous pouvez nous dire ce que c'est ?
4: Un sel, c'est un système d'échange local où en fait c'est un réseau de voisins, disons d'entraide et d'échange de services sans monnaie qui s'échange. Donc c'est essentiellement basé sur de l'échange de temps et de compétences.
2: Est-ce que c'est une association ?
4: C'est pas une association loi 1901 au sens inscrite sur un registre avec un trésorier, un président, etc. C'est une association de fait. Donc c'est des personnes qui décident de co-créer quelque chose et qui le tiennent entre elles.
2: Comment ça fonctionne ?
4: Donc pour s'inscrire, les personnes, en fait, on va organiser des permanences une fois par mois qui vont permettre aux gens de l'extérieur de découvrir le sel. Donc on leur présentera le concept, la charte, parce qu'il y a une charte à laquelle il faut adhérer. Comme le sel, c'est aussi un réseau national. Ça ne se veut pas formaliste, mais on veut juste s'assurer que les personnes comprennent les idéaux, les valeurs et les engagements qu'elles prennent en acceptant de rejoindre le réseau, en fait. Et une fois que la personne est inscrite, on lui expliquera donc qu'elle peut faire des échanges avec d'autres personnes, avec une monnaie fictive qui s'appelle des fils, qui lui permettra par exemple de demander une heure d'aide pour du nettoyage ou pour, je sais pas moi, garder un animal quelques jours, des choses comme ça. Donc on va se mettre d'accord sur le temps qu'il faudra consacrer à cette personne de façon à ce que la personne qui lui rende le service puisse recevoir le nombre de fils qui correspond au service qui a été rendu. Et après, chacun a son capital de fils qu'il va pouvoir dépenser sur d'autres échanges de services. Et ça se tient comme ça, petit à petit.
2: Quel est le profil des personnes que vous avez dans votre selle ?
4: Conceptuellement, ça se veut extrêmement varié. Il n'y a aucune forme de sélection d'aucune sorte. On demande juste que les gens soient majeurs, même si il peut aussi y avoir des échanges entre les enfants des sellistes. Il faut que les sellistes eux-mêmes soient majeurs. Et après, c'est toute tranche d'âge, toute catégorie socio-professionnelle et tout, parce que de toute façon, on part du principe que n'importe qui peut offrir d'une manière ou d'une autre du temps ou des services en fonction d'une compétence ou même de quelque chose que n'importe qui saurait faire et qui peut être profitable à quelqu'un d'autre à un moment donné de sa vie.
2: Est-ce qu'il y a plusieurs selles sur la métropole lilloise ?
4: Oui, comme je disais tout à l'heure, c'est un réseau national, donc moi je connais au moins le sel de Croix, forcément, et celui de Villeneuve-d'Ascq, qui est beaucoup plus conséquent que le nôtre. Par contre, après, je ne saurais pas vous citer toutes les autres villes, mais je pense qu'il y en a quand même un certain nombre.
2: Et si on veut des informations sur votre sel, où est-ce qu'on peut trouver ça ?
4: Comme je disais, la meilleure façon, c'est d'assister à une permanence, parce que comme ça, on aura la présentation vraiment par quelqu'un qui y est déjà. Donc, il faut juste connaître les dates de ces permanences. Nous, à un moment donné, par exemple, c'était tous les premiers vendredis du mois. C'est la Croisée à Croix qui accueille généralement l'événement. Sinon, on a aussi un site internet et on est inscrit à la maison des associations de la ville ou ce genre de choses qui permet en définitive de toujours obtenir l'information. Il y a aussi beaucoup de bouche à oreille, donc je pense qu'on a beaucoup de gens qui nous ont rejoints juste parce qu'ils connaissent quelqu'un, parce qu'ils ont eu l'occasion d'en parler sur un marché ou ce genre de choses.
2: Peut-être donner l'adresse du site ?
4: Le sel s'appelle donc Les Bobines, c'est à Croix. Et en fait, dans l'adresse du site internet, vous verrez aussi marqué Community Forge, parce que c'est la plateforme électronique qui héberge le site internet d'un peu tous les sels de France, enfin, d'une grande partie d'entre eux. Donc du coup, Les Bobines à Croix, et vous voyez Community Forge quelque part dans l'adresse.
2: Nous étions au Café Citoyen, organisé par l'Université Populaire et Citoyenne, sur la gratuité des systèmes d'échange de temps, le jeudi 21 mai, à la médiathèque de Roubaix. Reportage réalisé par Christian Lazaoui pour Radio Pastel.

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2: Salut à toutes et à tous, vous êtes bien sûr Micro Rebelle 96.6 FM. Je suis Julem et vous écoutez Timeline Music, l'émission La musique devient une machine à voyager dans le temps. Chaque épisode remonte les décennies pour revivre les sons qui ont marqué des générations, des années 80 aux années 2000 avec passion, émotion et un peu de rébellion aussi. Et aujourd'hui, c'est un moment un peu particulier puisque Timeline Music fait sa rentrée et ouvre officiellement sa saison 2. Et mine de rien, sans compter nos émissions spécial et nos best-of, nous voici déjà arrivés à l'épisode 45. La machine est révisée, le plat est fait, on peut repartir. Et pour cette rentrée, je ne suis pas seul derrière le micro, j'ai le plaisir d'accueillir une auditrice fidèle de l'émission, Adeline, alias Adelka. Salut à toi Adelka.
3: Salut.
2: J'espère que tu vas bien.
3: Je vais très très bien.
2: Alors si tu es avec moi aujourd'hui, ce n'est pas par hasard, hein, nous partageons notamment une passion pour une artiste qui va nous accompagner pendant toute cette émission. Il s'agit de Madonna, dont laquelle tu es particulièrement fan. Et alors aujourd'hui, on va voyager ensemble à travers plus de 40 ans de musique avec nos souvenirs, nos coups de cœur et quelques petites pépites que vous connaissez peut-être moins. Car résumé Madonna, à quelques tubes des années 80 serait évident beaucoup trop facile. Depuis ses débuts dans les clubs new-yorkais au début des années 80, il a cessé de transformer son image, mais surtout sa musique. Pop, dance, disco, electro house, R&B, sonorité plus expérimentale, bref, Madonna a traversé les époques en absorbant les tendances, mais aussi en travaillant avec des producteurs et des musiciens qui l'ont aidé à constamment renouveler son univers. Et derrière l'immense star mondiale se cache une discographie beaucoup plus aventureuse qu'on l'imagine parfois. Alors, pour chaque grande période de sa carrière, nous avons choisi de mélanger un morceau connu et un titre parfois plus discret, oublié, simplement moins diffusé. Des années 80 aux années 2020, nous allons entendre Madonna évoluer, expérimenter, bref, surtout surprendre et se réinventer. Bienvenue dans Timeline Music, bienvenue dans la saison 2 pour ce premier voyage dans cette nouvelle saison. Une seule destination, l'univers de Madonna, la reine de la pop.
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2: Avant de devenir la reine de la pop, il y a d'abord Madonna Louise Ciccone, née le 16 août 1958 à Bay City dans le Michigan. À la fin des années 70, elle quitte son Michigan natal pour tenter sa chance à New York, avec l'ambition de vivre de la danse puis de la musique. Elle joue notamment de la batterie puis de la guitare au sein du Breakfast Club, avant de monter le groupe EMI avec Stephen Bray. Et petite anecdote qui nous concerne directement dans le Nord, avant tout ça, Madonna a même été pendant une très courte période lilloise. Et oui, vous avez bien entendu, elle était de Lille en 79. Elle a accompagné le chanteur français Patrick Hernandez, fraîchement auréolé du succès de Born to be Alive. Et séjourne quelques mois dans la région lilloise avec d'autres jeunes artistes recrutés pour son entourage scénique. Une parenthèse française avant de retourner à New York et de poursuivre son propre chemin. Mais je ne sais pas si elle est fan du RC Lens. Il faudrait que je pose la question à son agent. Au début des années 80, Madonna comprend surtout que son avenir ne sera pas forcément dans le rock. Avec Stephen Bray, elle commence à enregistrer des maquettes beaucoup plus orientées vers le funk et la musique dance. Parmi ces morceaux, on trouve Burning Up, Ain't No Big Deal et surtout Everybody. Mais à ce moment-là, pas de grande maison de disques derrière elle, pas de superstar, pas de machine promotionnelle. Madonna fait elle-même le tour des clubs new-yorkais avec sa cassette sous le bras pour convaincre les DJ de passer sa musique. Et c'est au Dansteria, l'un des clubs emblématiques de New York de l'époque, que quelque chose va vraiment se débloquer. Madonna réussit à convaincre le DJ Mark Kamins de jouer Everybody. La réaction du public est suffisamment bonne pour que Kamins décide de l'aider. Il présente alors le morceau à Sire Records et à son patron Seymour Stein. Celui-ci est séduit et Madonna décroche enfin un contrat. Everybody est enregistré en avril 82 à New York avec un budget assez modeste et Mark Kamins à la production. Le 6 octobre 1982, Everybody devient officiellement le tout premier single de Madonna. Musicalement, on est encore loin des énormes productions qui feront sa réputation quelques années plus tard. C'est brut, très club, quelque part entre post-disco, électro et R&B, avec cette invitation toute simple à danser, chanter et à se libérer sur la piste. Et détail assez amusant, Madonna n'apparaît même pas sur la pochette originale. Avec le son très R&B du morceau, certains auditeurs américains pensent alors que la chanteuse était noire. Le titre n'entre même pas dans le Billboard Hot 100 des États-Unis, mais il se fait remarquer dans les clubs et grimpe jusqu'à la 3e place du classement Dance Club Songs. Et finalement, c'est peut-être ce qui rend Everybody aussi intéressant aujourd'hui. On n'écoute pas encore la Madonna de Lack of Energy, In Vogue ou Hang Up. On entend une jeune artiste qui cherche sa place, qui démarche elle-même les clubs et qui ne sait pas, évidemment pas encore, qu'elle est au tout début d'une carrière monumentale. Chers auditeurs, chères auditrices, voici Madonna avec la chanson Everybody, là où tout a commencé, sorti en 82. 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

C'était son premier single, son tout premier single de Madonna, Everybody, sorti en 82. Nous avançons maintenant de 5 ans dans notre timeline pour arriver en 1987. À ce moment-là, Madonna n'était évidemment plus l'artiste débutant de Everybody. Elle est devenue une immense star mondiale grâce à Like a Virgin, Material Girl, à Papa Don't Peach ou encore La Isla Bonita. Mais elle veut aussi s'imposer au cinéma. Après le succès de Recherche Suzanne désespérément en 1985 et l'échec de The Shanghai Surprise, l'année suivante, elle revient avec une comédie réalisée par James Foley, Who's That Girl, dans laquelle elle incarne Nikki Finn, une jeune femme accusée d'un meurtre qu'elle n'a pas commis. Et forcément, qui dit film avec Madonna dit aussi musique. Pour la bande originale, elle retrouve notamment Patrick Leonard, avec qui elle vient de travailler sur l'album True Blue. Madonna souhaite deux ambiances, un morceau très rythmé et un autre beaucoup plus lent. Le premier deviendra Who's That Girl et le second sera justement The Look of Love, écrit par Madonna et composé par Patrick Leonard. La BO sort durant l'été 87 et contient 4 chansons interprétées par Madonna. Mais derrière The Look of Love se cache une jolie référence au cinéma classique. Madonna s'inspire du film d'Alfred Hitchcock, Fenêtre sur cour. Sorti en 1954 et plus précisément du regard de James Stewart envers Grace Kelly. Elle expliquera avoir été fascinée par cette façon de regarder quelqu'un avec amour et admiration. C'est exactement ce sentiment qu'elle recherche à retranscrire dans la chanson. Quelque chose de romantique, mais aussi de fragile et presque mystérieux. Musicalement, nous sommes très loin du Madonna explosif des pistes de danseuse. Look of Love démarre sur une ligne de synthétiseur grave avec des percussions discrètes et une atmosphère très cinématographique. Le tempo tourne autour de 80 battements par minute, tandis que la voix de Madonna se fait beaucoup plus expressive. Une guitare acoustique apparaît également vers la fin. Le morceau montre une autre facette de l'artiste, plus proche de l'ambiance de Life to Tell que un de ses grands tubes dance. The Look of Love sort en single uniquement sur le marché européen à la fin de 1987. Le titre atteint notamment le 9e place de Royaume-Uni, 6e en Irlande et 23e en France. Madonna interprète également pendant son gigantesque Who's That Girl World Tour, sa première véritable tournée mondiale. Et même si le film n'a pas rencontré le succès espéré, sa musique a connu un destin bien plus heureux. Alors, on baisse un peu les lumières, on reste en 87 et place à l'une des ballades parfois oubliées de Madonna. The Look of Love sur Micro Rebelle 89.6 FM.

On fait maintenant un grand bond dans notre timeline, direction 1998. 11 ans après The Look of Love, Madonna a encore changé de visage et surtout de son. Entre-temps, elle a traversé les années 90, joué Eva Perón dans Evita et suivi un important travail vocal pour le film, pour son 7e album studio, Ray of Light. Elle veut aller ailleurs, vers une musique plus électronique, plus atmosphérique et beaucoup plus introspective. Pour construire ce nouvel univers, Madonna travaille notamment avec le producteur britannique William Orbit, spécialiste des sonorités électroniques et ambiantes. L'album mélange synthétiseurs, guitare, rythme électrique, électronique et influence orientale. Madonna y aborde aussi des thèmes plus personnels comme la maternité, la spiritualité, l'amour ou encore la célébrité. Et pour présenter cette nouvelle Madonna au public, un premier single est choisi, Frozen. Frozen est écrit par Madonna et Patrick Leonard, encore lui son collaborateur historique avec qui il avait déjà créé plusieurs classiques comme Live to Tell ou Like a Prayer. Mais ici, la production de William Orbit emmène la chanson dans un autre monde. On entend des nappes de synthétiseurs, un rythme lent hypnotique, mais surtout de magnifiques arrangements de cordes signés Craig Armstrong. La voix de Madonna, plus grave et maîtrisée après son travail sur Evita, renforce encore cette atmosphère presque mystique. Et puis il y a ce clip devenu emblématique, réalisé par Chris Cunningham. Il montre Madonna seule dans un paysage désertique, vêtue de noir, avec de longs cheveux sombres. Son corps semble se transformer, se multiplier et même prendre la forme d'animaux. Cette esthétique sombre et surnaturelle accompagne parfaitement la chanson et marque immédiatement les esprits. Le travail visuel sera d'ailleurs récompensé au MTV Video Music Awards 1998, où Frozen remporte le prix des meilleurs effets spéciaux. Et le pari fonctionne. Frozen devient un immense succès international, atteignant notamment la première place au Royaume-Uni et la deuxième place aux États-Unis. Surtout que le morceau annonce parfaitement Real Life, un album qui va profondément renouveler l'image et le son de Madonna, tout en contribuant à faire entrer l'électronique dans la pop grand public. Alors, ambiance glaciale sur Timeline Music. Nous sommes en 1998. Voici Madonna avec Frozen. 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
1: On remonte légèrement notre timeline. Nous étions en 1998 avec Frozen, retour maintenant en 1995. Et ce choix n'est pas anodin. 3 ans avant Ray of Light, Madonna expérimentait déjà avec l'électronique sur un morceau assez étonnant dans sa discographie Bedtime Story. Le titre vient de l'album Bedtime Stories, sorti en octobre 1994. Après la période très provocatrice d'Erotica, Madonna cherche alors une autre direction musicale, avec davantage de R&B et d'ambiance plus sensuelle. Mais au milieu de cet album se cache un morceau complètement différent, beaucoup plus électronique, ambiante et expérimental. Et derrière Bedtime Story, on trouve une collaboration assez improbable, Björk. La fameuse chanteuse et musicienne islandaise Madonna précise son premier album qui s'appelle Debut ou Début, si je dois franciser, et souhaite travailler avec elle. Björk accepte finalement de participer et imagine un texte autour d'une idée. Abandonner les mots, la logique et la raison pour se laisser emporter par l'inconscient. La première démo porte d'ailleurs le titre Let's Get Unconscious. Elle sera ensuite retravaillée par Madonna avec Nelly Hooper et Marius De Vries pour devenir Bedtime Story. Musicalement, on est très loin de la Madonna de Like a Virgin ou Material Girl. Ici, les synthétiseurs, les boucles électroniques et les sonorités hypnotiques donnent presque l'impression d'entrer dans un rêve. Le morceau n'est d'ailleurs pas un énorme succès aux États-Unis. Il ne dépasse pas la 42e place du Billboard. En revanche, il devient numéro 1 du classement américain Dance Club Songs et atteint la 4e place au Royaume-Uni. Et impossible de parler de Bedtime Story sans évoquer son clip. Réalisé par Mark Romanek, il aurait coûté environ 5 millions de dollars, une somme gigantesque pour l'époque. Madonna y évolue dans un univers surréaliste, rempli de symboles, de rêves et d'images inspirées notamment par Frida Kahlo, Leona Carrington et Remedios Varo. Le résultat ressemble davantage à une œuvre d'art expérimentale qu'à un clip traditionnel. Et finalement, Bedtime Story est presque un morceau prémonitoire. On y entend déjà cette Madonna électronique et aventureuse qui explosera 3 ans plus tard avec Ray of Light et Frozen. Une sorte de première partie ouverte vers la Madonna de la fin des années 90. Alors on ferme les yeux, on oublie la logique et on repart en 1995 avec Bedtime Story.

0: Et puis, bah, raconte-moi un petit peu qui tu es, qu'est-ce que tu aimes faire dans la vie ?
1: Eh bien, écoute, pour tout te dire, ma vie, c'est la musique.
0: Ah !
1: Ma vie, c'est la musique. J'adore écouter de la musique, surtout Madonna.
0: Ah,
1: franchement, chanter au karaoké, faire des blind tests avec mes amis.
0: Ah, et au karaoké, donc dans la région, donc dans le bassin minier.
1: Oui, voilà.
0: Ah, très bien. Alors, bah, donc, forcément, donc, si je t'ai invité aujourd'hui, ce n'est pas par pur hasard. Hein, donc, on partage notamment un goût commun pour Madonna, mais toi plus que moi. Hein.
1: Oui.
0: Et tu m'as même aidé à préparer cette émission et je t'en remercie une
1: Exactement.
0: Nouvelle fois.
1: Exactement, avec plaisir.
0: Et j'ai envie de savoir comment est née ta passion pour Madonna.
1: Eh bien, disons que cette passion, elle est née de mon papy, car il était très fan. Ces musiques, ils m'ont bercé pendant toute mon enfance. Alors, cette émission d'aujourd'hui, ça me permet de lui rendre un petit hommage.
0: Ah, et est-ce que tu te souviens du premier morceau qui t'a vraiment marqué ?
1: J'en ai deux. Ce sont des musiques qui passaient en boucle toute la journée chez mes grands-parents.
0: Ah.
1: Donc, en premier, j'ai Live to Tell, qui touche. Ça me fait un petit pincement au cœur.
0: Ah.
1: Et la deuxième, c'est La Isla Bonita.
0: Ah, La Isla Bonita, j'avoue que j'ai un coup de cœur aussi pour La Isla Bonita. Donc, pour ceux et celles qui ne savent pas, à la base, La Isla Bonita a été proposée tout d'abord à Michael Jackson, qui a refusé. Mais bon, Madonna, elle a pris bien le morceau de manière magnifique. Ça, je ne peux pas dire le contraire. Et bah justement, par rapport à Madonna, qu'est-ce que tu aimes particulièrement chez elle ? Est-ce que c'est peut-être une époque, un personnage, un concert ou tout à la fois peut-être ?
1: Eh bien, disons, c'est une femme sublime, bourrée de talent. Elle a une personnalité incroyable. Ses concerts mettent le feu. Et c'est pour ça que je conseille aujourd'hui à tout le monde de voir ses concerts, ou même que ce soit en DVD ou aller voir un concert si vous avez la chance de pouvoir y aller, allez-y car elle met le feu, elle a beaucoup de talent, c'est une femme vraiment passionnante.
0: Eh ben, en tout cas, on entend que tu es une très grande fan, chère Adelka,
1: oui.
0: Alors je te propose un petit quiz sur elle. Alors bien sûr, je te rassure, il n'y a pas de piège ni d'interrogation surprise, donc normalement tu dois avoir les bonnes réponses. Est-ce que tu es prête ?
1: Oui.
0: Alors, première question. Quel est le véritable nom complet de Madonna ?
1: Alors, elle s'appelle Madonna Louise Ciccone.
0: Bonne réponse. Deuxième question. Quelle est sa date de naissance ?
1: Alors, elle est née en août 1958.
0: Est-ce que tu sais le jour ?
1: Le 16 ou le 18 ?
0: Le 16.
1: Ah,
0: alors,
1: voilà.
0: Deux points. Bien joué. Troisième question. Quel acteur très connu joue avec elle dans le film Une équipe hors du commun ?
1: Oh, je ne sais pas du tout.
0: Alors, petit indice. Cours, Forest, cours. Si je te dis Tom Hanks.
1: Oh, je ne sais pas du tout. Question film.
0: Alors, donc, c'est Tom Hanks, hein, donc, l'acteur
1: oui.
0: qui est très connu, donc, qui a joué dans Forrest Gump. Hein,
1: ah oui, effectivement, ça ne m'est pas revenu. Je m'excuse.
0: Mais c'est pas grave. Allez, donc, allez, je te pardonne. On va dire que cette question, on la compte pas. Quatrième question. Quel chanteur partage avec Madonna le tube 4 Minutes ?
1: Alors là, c'est Justin Timberlake. Et il y a également Timbaland qui a participé également.
0: Alors là, un point supplémentaire. Alors
1: voilà.
0: Là, bravo. Et donc, et enfin, dernière question. Comment s'appelle le dernier album de Madonna sorti cette année, en 2026 ?
1: Confessions 2.
0: Bravo. Donc, 5 sur 5 pour Adelka. Donc, tu es effectivement une très grande fan. Bravo.
1: À part pour les films. Là, je suis moins connaisseuse.
0: Mais on ne peut pas tout savoir, ne t'inquiète pas. Non. C'est comme un ordinateur, impossible d'utiliser 100% de sa capacité. Mais en tout cas, bravo, bien joué.
1: Je te remercie.
0: Merci à toi, Adelka, d'avoir accepté mon invitation, d'être venue nous faire un petit coucou dans les studios
1: Avec
0: des micro
1: plaisir.
0: Et surtout, merci pour ta fidélité. Et puis, bien sûr, tu es... La bienvenue.
1: Je suis très honorée. Merci à toi et à ton équipe.
0: Ah, mais avec grand plaisir. Tu es en tout cas bienvenue dans les studios de Micro Rebelle. Pour les auditeurs, ceux qui veulent participer à l'émission ou faire coucou dans les studios, n'hésitez pas, vous pouvez me contacter directement via la page de Timeline Music sur micro-rebelle.fr ou directement par mail à julem@micro-rebelle.fr. Et maintenant, on reprend notre machine à voyager dans le temps. Nous avons parcouru les années 80 et 90 avec Madonna, place désormais aux années 2000.

Alors, petit bug, excusez-moi. Voilà, on fait maintenant un bond de 10 ans de notre timeline après l'univers étrange hypnotique de Bedtime Story en 1995, direction 2005. Madonna a déjà plus de 20 ans de carrière derrière elle et elle va pourtant réussir à signer l'un des plus grands tubes de toute sa carrière, Hung Up. Le morceau ouvre l'ère de l'album Confessions on the Dance Floor, produit notamment par Stewart Price. L'idée est claire, Madonna veut retourner sur le dance floor avec un son qui mélange le disco des années 70 et la musique électronique des années 2000. Et pour Hang Up, elle va chercher une mélodie que tout le monde ou presque connaît, celle de Gimme Gimme Gimme d'ABBA, sortie en 79. Et ce sample n'est pas là uniquement pour provoquer la nostalgie. Stewart Price et Madonna construisent autour de lui un véritable morceau dance pop, disco et électronique à 120 battements par minute. Écoutez bien le début, ce tic-tac d'horloge qui accompagne le morceau symbolise justement le temps qui passe et l'attente. Un détail qui colle parfaitement au thème de Hung Up. À sa sortie en octobre 2005, c'était un raz-de-marée. Hung Up atteint la première place dans 41 pays, notamment en France, en Royaume-Uni, en Allemagne, en Italie, en Espagne ou encore en Australie. Et aux États-Unis, le titre grimpe jusqu'à la 7e place du Billboard et permet alors Madonna d'égaler Elvis Presley avec 36 singles classés dans le top 10 américain. Et il y a ce clip, devenu lui aussi emblématique. Madonna au juste au corps rose, dans un studio de danse, entouré de danseurs, de breakdance, de crump et de même de parcours. Réalisé par Joanne Rank, le clip rend hommage à la danse et notamment à John Travolta avec des refs à la fièvre du samedi soir, grise ou encore perfecte. Et détail assez dingue, Madonna réalise ses chorégraphies alors qu'elle s'était blessée lors d'une chute de cheval quelques semaines auparavant. Excusez-moi. Finalement, après plus de 20 ans de carrière, Madonna prouve encore une fois qu'elle s'est encore regardée dans le rétroviseur tout en restant complètement dans son époque. Elle prend le disco d'ABBA, le propulse en 2005, et transforme le tout en énorme hymne des dance floor. Attention, tic-tac, le temps passe, et voici Hang Up, sorti en 2005.

0: Notre machine à remonter le temps fait encore quelque chose d'assez amusant. On recule de 2 ans après Hung Up et son énorme succès en 2005. Retour en 2003 dans une période beaucoup plus particulière de la carrière de Madonna avec l'album American Life. À cette époque, Madonna retrouve le producteur français Mirwais Ahmadzai. Pour ceux et celles qui connaissent bien ou qui ne connaissent pas, il fait partie de l'un des membres de Taxi Girl, un groupe New Wave français des années 80. Cherchez le garçon, voilà, si vous voyez la ref. Avec qui elle avait déjà travaillé donc sur la chanson Music. Ensemble, ils construisent un album qui mélange musique électronique, guitare acoustique et sonorité folk, mais avec un ton beaucoup plus introspectif. Madonna y questionne notamment le rêve américain, le matérialisme, la célébrité et son propre rapport à tout ça. American Life sera d'ailleurs un album assez controversé, notamment aux États-Unis, même s'il se classe numéro 1 dans de nombreux pays, dont la France. Et au milieu de cet album, il y a Love Provision. Le morceau est écrit et produit par Madonna et Mirwais et enregistré en 2002 aux Olympic Studios de Londres. Musicalement, c'est un mélange assez étonnant. Une guitare acoustique presque folk, une rythmique électronique et tous ces petits effets de coupure et de bégaiement. Numérique typique du travail de Mirwais. Le morceau tourne autour de 120 BPM, mais contrairement à Hung Up, on n'est vraiment pas dans l'explosion de Dance Floor. L'ambiance est plus douce, plus contemplative. Les paroles sont-elles aussi très introspectives, car elles parlent de confusion, de questions sans réponse, d'illusions perdues. Mais au milieu de tout ça, elle trouve quelque chose auquel se raccrocher, l'amour. La chanson était d'ailleurs dédiée à son mari de l'époque, le réalisateur Guy Ritchie. Une sorte de chanson d'amour cachée au milieu d'un album où Madonna remet énormément de choses en question. Love Provision devient le 4e et dernier single d'extrait d'American Life, et si le morceau ne connaît pas le raz-de-marée commercial de certains classiques de Madonna, il obtient tout de même de beaux résultats. Numéro 1 en Espagne, numéro 5 en Italie, numéro 11 au Royaume-Uni et 25e en France. Et pour le clip, Madonna fait appel à un réalisateur français que vous connaissez forcément. Eh ben, quel réalisateur à ton avis? Quel réalisateur français qui a réalisé le clip Love Provision? Luc Besson.
1: Ah oui, pardon.
0: effectivement, c'est un album 100% français, hein, Cocorico, grâce au fond vert. Donc, et aux effets numériques, on la voit quitter progressivement une grande ville sombre pour entrer dans un univers complètement surréaliste. Ciel bleu, fleurs gigantesques, océan et petites fées jusqu'à la disparition de Madonna à la fin du clip. Et les effets visuels ont notamment été réalisés par la société Buff Company, dont je rappelle que c'est la boîte qui a fait Arthur et les Minimoys. Et ce morceau montre justement une autre facette de Madonna, moins provocatrice, moins spectaculaire, mais davantage tournée vers l'introspection grâce à cette petite parenthèse électro-folk. Voici Madonna Love Provision, sortie en 2003.

c'était toujours Madonna, hein, la charmante reine de la pop Madonna avec la chanson Love Provision. Et produit par Mirwais et le clip réalisé par Luc Besson que je vous invite à voir sur YouTube et il est esthétiquement magnifique. On avance maintenant jusqu'en 2019 et Madonna est toujours bien décidée à surprendre. Cette année-là sort Madame X, son 14e album studio largement inspiré par la période qu'elle passe à Lisbonne, au Portugal. Elle y retrouve notamment le producteur français Mirwais, déjà présent sur Music et American Life. Et Madame X est aussi un album particulièrement engagé. Madonna y aborde le racisme et la liberté d'expression, les droits LGBT et encore la violence liée aux armes à feu. Et c'est précisément le sujet de God Control. Musicalement, le morceau est assez fou. God Control dure plus de 6 minutes et malheureusement, on va écouter que la version de 3 minutes. Mais prenez le recul, comment ça commence par une ambiance sombre, avec une voix volontairement étouffée, comme si Madonna avait du mal à s'exprimer. Puis des coups de feu retentissent. Et le morceau bascule progressivement dans une grande production disco, électropop et high energy, avec des violons, du vocodeur et même un cœur d'enfant, le Tiffin Children's Chorus. Le contraste est volontairement dérangeant. Une musique qui donne presque envie de danser pour parler d'un sujet qui, lui, ne prête absolument pas à la fête. Derrière ce titre se trouve une dénonciation très claire de la violence par arme à feu aux États-Unis. Mais aussi une réflexion plus large sur la démocratie et la politique américaine. Madonna Mirwais et Casey Spooner signent le morceau avec une production assurée par Madonna Mirwais et Mike Dean. Et finalement, God Control retrouve quelque chose que Madonna a souvent fait au cours de sa carrière. Utiliser la pop, la danse et la provocation pour attirer notre attention avant de faire passer un message beaucoup plus moins léger. Et je dois quand même vous prévenir si vous souhaitez découvrir le clip de God Control sur YouTube. Réalisé par Jonas Åkerlund, il met en scène une fusillade dans une boîte de nuit qui rappelle notamment la tuerie de Pulse à Orlando en 2016. Certaines séquences montrent la violence de manière volontairement très crue et peuvent être difficiles à regarder. Donc je préfère vous prévenir, âme sensible, abstenez-vous. Ce n'est clairement pas un clip à regarder comme une simple vidéo musicale comme vous faites de la cuisine. Non, non, non, ça se regarde, mais de manière plus lucide et surtout concentrée. Car Madonna l'utilise comme un véritable message au faveur des contrôles de la mise des armes au feu aux États-Unis. Mais attention, notre voyage n'est pas encore terminé, il nous reste une dernière étape. Alors voici un long extrait de sa chanson qui mérite d'être écoutée. Et très entendu dans toutes les radios, y compris Micro Rebelle, God Control.

Et oui, c'était Gun Control, sorti en 2019. Alors, je vous conseille de regarder le clip, et bien je rappelle que âme sensible à s'abstenir, et vraiment, c'est de la violence pas gratuite, c'est vraiment justifié. Et je vous laisse découvrir lucidement chez vous. Et bien, nous arrivons dans le présent. En 2026, dernière étape de notre voyage consacré à Madonna. Plus de 40 ans se sont écoulés depuis Everybody et à 68 ans, Madonna n'a visiblement aucune intention de devenir une artiste du passé. Elle revient cette année pour son 4e album studio, Confessions 2, pensé comme la suite de Confessions on the Dance Floor, avec notamment le retour de Stewart Price, l'un des artisans du son de l'album de 2005. Et pour symboliser le lien entre les générations, Madonna s'entoure d'une artiste qui représente parfaitement la pop actuelle, Sabrina Carpenter. Née en 99, elle s'est d'abord fait connaître chez Disney avant de connaître un immense succès international avec des titres comme Expresso, Please Please Please ou encore Manchild. Et cette rencontre n'est finalement pas si surprenante, Sabrina Carpenter cite justement Madonna parmi ses influences musicales. Bring Your Love trouve également sa place dans Confessions 2, The Film, un court-métrage musical de 14 minutes réalisé par le duo Torso. Dans la partie consacrée au morceau, Madonna pénètre dans une boîte de nuit remplie de fumée et disparaît progressivement au milieu de la foule avant d'interpréter la chanson avec Sabrina Carpenter. Et une version longue de cette séquence est ensuite publiée comme clip indépendant le 15 juin 2026. Et voilà, Madonna fait depuis le début de notre voyage ne jamais rester figée dans une époque. Alors, place à Madonna avec Sabrina Carpenter avec Bring Your Love sur Timeline Music. Sorti en il y a quelques mois. Montez le son, que vous soyez en voiture, dans la chambre, dans la salle de bain ou sur votre baladeur.

0: Et voilà, notre machine à voyager dans le temps arrive au terme de ce premier voyage de la saison 2 de Timeline Music, de ses débuts dans les clubs new-yorkais au début des années 80 jusqu'à sa collaboration avec Sabrina Carpenter en 2026. Madonna aura passé plus de 4 décennies à se réinventer. Pop, dance, électro, disco, expérimentation, provocation, prise de position. Elle a accompagné les époques, parfois en suivant leur évolution, parfois en les bousculant, mais rarement restée là en l'attendant. Évidemment, comme vous pouvez l'entendre, 8 morceaux, c'est très très très très court. Une deuxième partie est toujours possible, vu que ça ne suffit pas les 8 morceaux. Et je tiens à remercier chaleureusement Adeline, alias Adelka, merci encore pour ta venue.
1: Je te remercie vraiment beaucoup, toi et ton équipe, ça a vraiment été un honneur pour moi d'être parmi vous aujourd'hui.
0: Et bah comme je te redis, tu es la bienvenue.
1: Avec plaisir.
0: Et bah j'en profite de m'adresser directement à vous qui nous écoutez. Timeline Music, c'est aussi votre émission, donc vous pouvez nous écouter donc tous les vendredis de 14h à 15h sur Micro Rebelle et en rediffusion tous les mardis de 10h à 11h. Je suis Julem et vous écoutiez Timeline Music, l'émission où la musique devient une machine à voyager dans le temps. Je vous embrasse, prenez de soin de vous. Et il est 15h. Et prenez soin de vous.
2: 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Merci d'avoir voyagé en notre compagnie.
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Bien. 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De la voix qui sort de sa cage pour se vautrer dans l'azur des aveux et des infamies, pour lâcher toutes ses flèches, déposer tous ses voiles, mettre ses masques rouges, noirs et verts, et se mettre à danser sur l'héritage de l'inconnu.

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1: Et oui, bienvenue à vous si vous nous rejoignez à l'écoute de l'hebdo, émission d'actualité diffusée sur Micro-Rebelles 99.6 et sur Radio PFM 99.9. Aujourd'hui, c'est Elsa au micro. Bonjour à toutes et à tous. J'ai le plaisir d'être avec vous pendant une heure. À l'occasion de la 4e édition des Journées Cécité et Mobilité, l'association Chiens Guides d'Aveugles Centre Paul Corteville vient à la rencontre du public et des personnes concernées dans le Pas-de-Calais. À Arras, sur la Grand Place, vendredi 11 septembre de 10h à 18h, et à Lens, au stade Léo Lagrange, samedi 12 septembre de 10h à 18h. Il y a quelques jours, nous avons accueilli Tacos, Bella et Apple, trois chiens guides d'aveugles, pro ou en formation, ainsi que Philippe, famille d'accueil de longue date, et Véronique, salariée du centre Paul Corteville et concernée par la cécité. Nous écouterons le début de leur interview réalisée par ma collègue Roxane dans la deuxième partie de l'émission. Nous nous intéressons au devenir du rail, notamment dans notre région des Hauts-de-France, avec l'annonce d'une ouverture au marché privé et cela alarme des cheminots. Dans un communiqué de presse, la CGT Cheminots Nord-Pas-de-Calais s'inquiète du devenir des TERGV, services propres aux Hauts-de-France. Le conseil régional souhaite ouvrir le service TER Hauts-de-France à la concurrence en proposant la gestion des services par des appels d'offres. Le syndicat s'interroge sur le coût engendré par cette ouverture à la concurrence, les améliorations pour les voyageurs et voyageuses, la pertinence économique et ferroviaire, et rappelle que la Grande-Bretagne a opté il y a plusieurs décennies pour la privatisation et que le constat aujourd'hui est loin d'être satisfaisant. Un article en date du 23 juillet 2026, publié sur le site nvo.fr, qui est l'organe de presse de la CGT, nous apprend qu'une étude d'une association allemande classe la France dernière d'Europe pour les investissements publics dans le rail. En effet, l'État français n'investit que 70 euros par habitant et par an dans son système ferroviaire. En comparaison, c'est 622 euros au Luxembourg, 504 en Suisse, 222 en Allemagne et 209 au Royaume-Uni. Il est estimé qu'il manque un peu plus de 1,5 milliard d'euros pour régénérer le système ferroviaire français. Aujourd'hui, la SNCF s'autofinance à l'aide du fonds de concours et de péage notamment. Ainsi, elle finance le réseau pour les entreprises privées qui l'utilisent. Pour discuter plus en détail de l'état actuel et de l'avenir du rail dans notre région, ainsi que des TERGV et du devenir de certaines gares, comme celle de Lens, nous accueillons Gauthier Broucard, secrétaire général du syndicat des cheminots CGT de Lens et environ. Bonjour Gauthier.
2: Bonjour Elsa, bonjour à toutes et à tous.
1: Merci d'avoir accepté notre invitation. Alors, pour commencer, peut-être une question un peu large. Comment tu décrirais le système ferroviaire dans notre région au niveau de son organisation, du matériel, des machines et des moyens humains? Est-ce qu'il est satisfaisant ou pas? C'est quoi un peu la photographie régionale?
2: Alors, la photographie régionale, elle pourrait être magnifique. C'est-à-dire qu'au niveau du réseau, on pourrait avoir, enfin, on a tout pour faire du train, du service public, comme on le devrait. C'est-à-dire un service public à destination de tous, voilà, que ça soit accessible pour toutes et tous. Malheureusement, le constat aujourd'hui, il est que les investissements ont été insuffisants depuis de nombreuses années, le réseau s'est dégradé, on n'a plus les moyens financiers alloués pour entretenir un réseau en parfait état et en toute sécurité. C'est la même chose pour le matériel roulant, et c'est aussi la même chose malheureusement sur le personnel qui a vécu au travers les différents plans de rigueur que la SNCF s'est vu imposer par l'État et a mis en place, un manque de personnel, puisque ça a été toujours des gains de productivité qui ont été faits sur les salariés en supprimant de la masse salariale.
1: Et je le disais, hein, il y a un communiqué de la CGT Cheminot Nord-Pas-de-Calais qui s'interroge sur le devenir des TERGV. Alors peut-être pour les personnes qui ne savent pas exactement c'est quoi, parce que c'est une spécificité de notre région, est-ce que tu peux revenir tout simplement sur le principe des TERGV ?
2: Alors oui, pour faire très simple, en fait, ce qu'on appelle TERGV, c'est un TGV qui va faire du service TER. Donc pour faire très simple, pour faire une petite photo, un TGV qui partirait de Paris et qui arrivera à Dunkerque, de Paris jusqu'à Arras, il est considéré en TGV, et de Arras à Dunkerque, on va appeler ça du TERGV. C'est la même rame, c'est le même personnel de bord, le même conducteur, c'est juste que la facturation n'est pas la même. Tout ce qui est service TERGV, c'est une convention qui est régie par le conseil régional.
1: Et donc c'est de l'argent public pour le moment qui est investi par le conseil régional.
2: Oui, tout à fait, c'est une convention en fait entre SNCF et le conseil régional, donc via ce que demande le conseil régional, la SNCF offre une prestation.
1: Et alors pourquoi il y a une inquiétude concernant ce service après notamment 2030? Quelles ont été les annonces qui ont été faites concernant ce service et qui inquiètent aujourd'hui la CGT?
2: Alors nous, ce qui nous inquiète, c'est que déjà depuis que la région est dirigée par M. Xavier Bertrand, il y a eu des annonces de fait d'une fragmentation du réseau et du service, donc par 4 lots, donc qui seront mis en concurrence, donc soumis à appel d'offres. Et donc, nous, pour la CGT, on fait du service public. Le transport, que ce soit d'usagers ou de matériel, n'a pas un gain de rentabilité. Il n'a pas pour but de la rentabilité, il a pour but de rendre un service aux usagers. Donc, forcément, en ouvrant à la concurrence, sous réserve que des entreprises se soumettent et veulent prendre ces marchés-là, elles sont obligatoirement, puisque c'est des entreprises privées, dans un but lucratif et de gagner de l'argent. Donc ce qui nous inquiète fortement, c'est que les lignes, entre guillemets, non rentables, ne seront pas desservies. Donc il y aura une certaine frange de la population qui sera desservie par un train si sa ligne est rentable, et ceux où il n'y a pas de rentabilité à faire ne se retrouveront dans l'incapacité de prendre le train.
1: Oui, c'est ça, c'est que... alors peut-être tu peux détailler cette histoire de 4 lots, c'est quoi? C'est-à-dire que c'est quoi le... Si on se met à la place de ces annonces politiques, c'est quoi l'ambition de séparer en 4 lots? Il y a quoi comme objectif derrière?
2: Ouais, l'objectif, il est de faire rentrer des fonds privés. C'est une gabegie, en fait. Hein. C'est une gabegie, puisque de toute façon, ça sera toujours, finalement, le même financement. Mais pour revenir sur les 4 lots, en fait, la région est divisée en 4 lots. Donc, il y a l'étoile d'Amiens, il y a une partie au niveau de l'Oise, et il y aura aussi la partie TERGV qui nous concerne un peu plus ici, sur le bassin minier et sur le littoral. Donc, ça va être 4 entreprises différentes, mais donc, du coup, ça va complexifier les voyages, les achats de billets, ça ne sera plus le même personnel. Et en fait, là-dedans, c'est le but de capter de l'argent public, hein. Et en plus de ça, pour faire encore plus d'argent, bah ça va dégrader le statut des salariés, hein, parce que ça sera du dumping social, ni plus ni moins, une captation des profits, ça j'en ai parlé, mais aussi ça va être un service dégradé, puisque forcément une entreprise privée n'aura pas pour but de faire du service public. Donc ça sera les heures rentables et les lignes rentables, point barre.
1: Donc on comprend bien que la privatisation, le but c'est pour les entreprises privées d'en tirer des bénéfices et donc de faire tout pour arriver à ça. Et tu disais donc 4 lots, ça veut dire qu'il y aurait 4 gestions différentes sur notre région. Il n'y aurait pas forcément d'uniformisation du service rendu.
2: Oui, tout à fait. Oui. Alors ça sera 4 lots. Alors ça peut être plusieurs fois la même entreprise qui remporte plusieurs lots différents, mais ça sera des appels d'offres indépendants l'un de l'autre. Par contre, ce qu'il faut bien savoir, c'est qu'une entreprise qui se positionnerait sur un lot, en fait, elle est obligée de tout prendre, c'est un package. Elle ne prend pas que le train, pour faire très simple, elle ne prend pas que le train et le conducteur. Non, non, il faut aussi qu'elle ait ses ateliers de maintenance, ses propres rames et ainsi de suite. Donc en fait, c'est là où nous, on dit que c'est complètement une folie, puisqu'en fait, la SNCF, telle qu'elle est conçue aujourd'hui, elle a la capacité de tout faire. Donc quel est l'intérêt de recréer des ateliers de maintenance différents, supplémentaires, de racheter des rames supplémentaires, tout en sachant que finalement, ce qui va se passer, ce n'est pas des nouveaux salariés qui vont arriver. On va transférer des salariés de la SNCF vers un autre opérateur. Donc le seul but, ça sera de casser les droits et le statut, ce qui en reste du statut, pour ce que tout le monde n'est pas au statut à la SNCF, mais ça sera du dumping social. Et une aberration écologique aussi, par ailleurs. Parce que si on va reconstruire des bâtiments et des infrastructures qui existent déjà, qui peuvent être utilisées, il faut juste réinvestir aussi correctement pour les infrastructures qui seraient éventuellement vieillissantes. Mais on a déjà tout pour faire du rail. Là, c'est juste une volonté purement politique. Il n'y a aucun intérêt public à ouvrir à la concurrence. Et d'ailleurs, les exemples, que ce soit en Grande-Bretagne, tu l'as dit tout à l'heure, ou même si on prend le fret, on voit bien que la concurrence n'est pas du tout la solution, c'est le problème.
1: Pour revenir un peu sur l'exemple que tu donnais d'une entreprise privée qui, pour faire du profit, déciderait de peut-être moins utiliser certaines lignes, est-ce que tu peux revenir un peu sur les conséquences sur le terrain ? Toi, par exemple, ton travail, c'est d'être au niveau de la maintenance. Et donc expliquer voilà, un peu le cercle vicieux qu'engendre finalement une baisse d'utilisation d'une ligne sur tous les postes des cheminots.
2: Oui, alors c'est assez simple en fait. Plus il y a de trains qui circulent, donc nous à la SNCF on appelle ça, on calcule ça par tonne par kilomètre, hein, le nombre de passages de trains ou de tonnage qui vont circuler sur une voie, ça va engendrer un certain pas de maintenance. Donc plus on va avoir de trains, plus on va avoir de la maintenance qui va être rapprochée et ainsi de suite. Maintenant, moins il y aura de trains. Parce qu'admettons que sur tel lot qui est remporté, on fait moins rouler de train parce que ce n'est pas rentable, bah les pannes de maintenance vont s'agrandir. Donc automatiquement...
1: Il y en aura de moins en moins.
2: Il y en aura de moins en moins. Et du coup, le réseau va se dégrader. Ce qui fait que pour rouler en sécurité, on risque d'abaisser la vitesse de la ligne. Ce qui va faire que des temps de trajet qui vont être encore plus longs. Donc en fait, on ne s'en sort jamais avec ce système-là. Il faut qu'il y ait du train pour entretenir le réseau obligatoirement.
1: Est-ce que tu peux peut-être décrire, toi, ton travail au quotidien, ce que c'est, et du coup, ce que ça implique, une sécurité d'un réseau, en termes aussi de nombre de personnes sur place et de fréquence de vérification ?
2: Oui. Alors, moi, je suis agent voie sur la brigade de maintenance à Lens. Donc, on est situé à côté de la gare. Donc, on est une dizaine de personnes. Hein. On a vécu beaucoup de restructurations. Hein. Moi, j'ai vécu en 14 ans trois fusions de brigade. On n'est même plus l'effectif... qu'on était sur une brigade alors qu'on en a fusionné trois. Donc pour dire aussi par rapport à la question en préambule sur l'état du réseau et les moyens humains. Donc on a divisé quasiment par trois le nombre de personnes. Et nous, notre métier, en fait, c'est, pour faire très simple, c'est on s'occupe des rails, des traverses et du ballast. On s'assure de la conformité, que ça soit que les trains puissent rouler en toute sécurité. Donc on va travailler aussi bien la nuit, le week-end, on est soumis à l'astreinte. On s'occupe aussi des passages à niveau quand il y a des dérangements, et ainsi de suite. Donc moins c'est pareil, moins il y a de personnes, et plus à la maintenance, et plus il peut avoir un impact sur la régularité. Donc encore une fois, une preuve suffisante que de baisser le nombre de salariés, c'est pas une solution dans le temps. C'est une solution purement économique, mais c'est une mauvaise équation.
1: Tu parlais là des risques de la concurrence, c'est déjà un phénomène qui est en marche depuis quelques années, c'est-à-dire que vous avez commencé déjà à voir les effets de l'ouverture à la concurrence et notamment de l'autofinancement, peut-être qu'on y reviendra après. Je me souviens, moi, d'un article il y a quelques années qui parlait d'un cheminot qui avait été tué sur... il était au niveau de la maintenance de voies ou de l'aiguillage, je ne sais pas, en tout cas, il travaillait sur les voies. Parce qu'un train en fait était passé et qu'il n'y avait pas eu, je sais pas, un manque de communication, j'en sais rien. En tout cas, c'était dû à un manque de personnel. Et je me souviens que ça m'avait marqué. Qu'il y a aussi comme conséquence des accidents qui peuvent être mortels pour vous aussi sur le terrain.
2: Alors malheureusement, on est sur des années records ces deux dernières années sur le nombre de décès, et notamment au niveau du groupe SNCF Réseau. Alors oui, la concurrence, c'est un réel impact, hein, puisque en fait chaque salarié devrait être formé en toute sécurité pour pouvoir intervenir, sauf que force est de constater que ce n'est pas le cas. C'est-à-dire qu'on a des entreprises privées où, on va dire que, dans un gain de productivité toujours, hein, on va supprimer des heures de formation afin que le salarié, le cheminot de l'entreprise privée, puisse être le plus productif le plus rapidement possible, donc au détriment de la sécurité. Donc on va rogner sur le personnel, on va rogner sur les heures de formation, mais c'est le même discours un peu partout, que ce soit dans le ferroviaire ou dans plein d'autres services, en fait, c'est toujours, on rogne toujours sur la même chose au détriment de la sécurité des salariés. En fait.
1: Peut-être avant de revenir sur le financement de la SNCF, tu évoquais tout à l'heure le fret. On a bien vu cet été avec la crise climatique, les canicules, que en fait, ça impacte aussi les fonctionnements des trains. Vous, à la CGT Cheminots, vous revendiquez plutôt une augmentation de la mise en place de fret. Est-ce que tu peux revenir là-dessus sur son rôle ?
2: Oui, bah, alors déjà, tout d'abord, nous, à la CGT, on a une revendication très simple hein, et commune, que ce soit au fret ou aux voyageurs ou à raison, hein, c'est le retour à une entreprise publique unique et intégrée. Alors pourquoi ? Parce qu'on est capable de le faire, il n'y a que comme ça que ça fonctionne. Alors pour le fret, hein, alors effectivement, il y a eu la crise climatique, on ne peut plus la nier, il n'y a que certains ahuris politiciens qui se permettent encore d'en douter, mais vu ce qu'on a vécu, et il y a juste, ne serait-ce que dans notre région, à voir l'engorgement des routes, dû notamment au nombre de camions. Et le fret, par exemple, c'était, nous, ce qu'on appelait à la CGT, c'était le laboratoire de la SNCF pour ouvrir la concurrence. Et donc c'est très simple et c'est très marquant sur le principe que ça ne fonctionne pas quand on dit que c'est un problème la concurrence. L'ouverture du fret à la concurrence, il me semble que c'était aux environs de 2008. Bah, si on prend la part modale, donc la part modale c'est le nombre de marchandises qui sont acheminées par rail. Donc il y avait 17% des marchandises en France en l'an 2000 qui étaient acheminées par du fret ferroviaire. Aujourd'hui, on est à 9%. On n'est même pas à 9%, c'est vraiment 9% c'est en grossissant le trait. Donc on voit bien que, bah en fait, par rapport à certaines idées politiques qui voudraient être véhiculées sur le fait où on prendrait en compte le changement climatique, bah en fait, dans les faits, c'est complètement faux, alors qu'on a le réseau pour faire du fret et mettre des marchandises sur des trains. Sauf que dans la réalité des faits, en fait, on ferme des triages, on ferme des voies, et le fret, bah malheureusement, il est en train de s'écrouler.
1: Et ça, ce n'est pas dû au fait qu'il y a moins de marchandises. Hein. Il y en a toujours autant, voire plus. Ça veut dire que c'est répercuté sur l'acheminement par voie routière.
2: Oui, tout à fait. Ouais. Alors, de toute façon, dans une société comme la nôtre, qui est ultra consommatrice, il y a juste à aller voir les zones portuaires et le nombre de conteneurs qui arrivent. Et effectivement, ouais, tout part sur la route. Si je prends par exemple sur Dunkerque, qui n'est pas très loin, on a supprimé une grande partie du triage qui servait justement à acheminer les conteneurs qui arrivaient par voie maritime sur voie ferrée. Tout ça, ça a été basculé maintenant sur la route. Et on le ressent énormément dans notre région. L'autoroute A1, c'est la plus fréquentée. Mais toutes les routes, même les RN41 ou la 25, tout est saturé, complètement saturé. Donc à un moment donné, il faut un vrai modèle de société. Il faut changer ça. Et encore une fois, on a les moyens de le faire avec la SNCF en remettant du financement correctement et en recréant une entreprise publique unique et intégrée.
1: Et alors justement, réintégrer de l'argent public, peut-être avant de développer ça, peux-tu revenir sur son modèle de financement actuel ? C'est-à-dire que l'État n'investit plus alors qu'il est toujours actionnaire majoritaire, si je ne me trompe pas, et il impose à la SNCF de s'autofinancer. Et donc ça passe par, j'ai vu, l'histoire de concours et de péage.
2: Ouais, alors pour faire très simple, en fait, l'État avait deux choix, soit de financer le rail dans son ensemble, ou soit d'imposer à la SNCF, mais c'est la conséquence des réformes de 2014 et 2018, hein, d'imposer à la SNCF ce qu'on appelle le fonds de concours. Le fonds de concours, c'est quoi ? C'est que chaque train qui va circuler va payer un péage. Et avec ce prix de péage, ça va être investi dans le financement du réseau. Sauf que, et encore une fois, on voit que la concurrence, c'est pas viable et ça ne peut pas fonctionner, puisque les opérateurs privés qui vont circuler sur le réseau ne vont pas payer de péage, ou du moins ne vont pas payer le même prix de péage. Donc plus on aura de trains privés qui vont circuler avec ce système-là, moins il y aura d'argent qui pourra être réinvesti dans le réseau. Donc automatiquement, le réseau part à sa perte.
1: Et donc, la revendication principale de la CGT, c'est un retour à un vrai service public, donc un financement massif de l'État français dans le rail. Tu le disais, hein, que l'objectif, ce n'est pas de faire des bénéfices, mais c'est normal finalement d'être à perte. L'État français aujourd'hui est-il en capacité d'investir les moyens suffisants pour arriver à une gestion convenable des rails et du service ?
2: Alors, pour la CGT, nous, on pense que c'est une nécessité déjà, c'est un modèle de société. C'est au-delà du financement, mais même si c'est très important, c'est quel modèle de société on veut. Est-ce qu'on veut vraiment prendre en compte la transition écologique? Est-ce qu'on veut vraiment redonner de l'accessibilité pour tous, une attractivité des territoires, des développements, du maillage local? Est-ce qu'on veut vraiment faire un service public? Ça, c'est la première question. Après, le financement, je pense que l'État français, actuellement, a plein de solutions pour financer. Il n'y a pas de souci. Il y a juste à voir la fraude fiscale des plus grandes fortunes. Par exemple, je pense qu'on peut trouver des milliards d'euros sans problème. À un moment donné, il faut juste savoir qui on aide et ce qu'on veut pour notre société. Est-ce qu'on veut que tous les Français qui habitent à proximité d'une gare puissent être desservis et puissent laisser leur voiture au garage pour prendre un transport écologiquement viable? Voilà, c'est ça. C'est le même principe qu'à l'hôpital. Est-ce qu'on veut que tout le monde puisse être soigné de la même manière? Et bien pour nous, pour la CGT, on pense que peu importe où on habite, on doit pouvoir prendre le train pour se rendre à X ou Y endroit. Il n'y a pas de différence.
1: Alors tu parles de desserte et de gare. Venons-en peut-être à ton syndicat, hein, CGT des cheminots de Lens et environ, qui s'inquiète du devenir de la gare de Lens. Quelles sont ces inquiétudes?
2: Alors nous, nos inquiétudes, elles sont évidentes, elles sont liées un peu à ce qui se passe au national, hein, parce que on vit à peu près tous la même chose. Et concrètement, dans la région, avec la convention du TER, dont on parlait tout à l'heure, là, on vient de s'apercevoir qu'il y a 3 dessertes supprimées de TGV. Donc 2 dessertes de TGV qui partaient de Paris, qui arrivaient à Lens, où maintenant il faudra descendre à Arras et prendre une correspondance en TER pour revenir sur la gare de Lens, et un TGV qui partait de la gare de Lens, où là, cette fois-ci, il faudra prendre un TER de Lens pour aller à Lille, pour ensuite prendre le TGV de Lille à Paris, ce qui rajoute quand même une heure de trajet. Hein. C'est pas rien. Donc ça, c'est une première inquiétude. Après, tout est lié, parce que, ce qu'on disait tout à l'heure, moins de trains, forcément, le réseau va en pâtir, mais c'est l'attractivité de tout un territoire, en fait. On ne peut pas, par exemple, l'État a décidé d'ouvrir la culture au Nord-Pas-de-Calais, notamment en mettant le Louvre-Lens. Mais on ne peut pas, en même temps, mettre sur un piédestal la culture et supprimer des transports pour y accéder. C'est complètement illogique. Après, nous, pour le syndicat CGT des cheminots, c'est quand même 370 emplois cheminots sur le bassin lensois. Donc c'est pas rien, forcément, s'il y a moins de trains, il y a des inquiétudes sur l'emploi. Et pour les voyageurs, les usagers, c'est 1,7 million en 2024 qui ont transité par la gare de Lens. C'est une hausse de 10% en 10 ans. Donc on voit bien qu'il y a un réel attrait des habitants des Hauts-de-France pour le ferroviaire. Donc c'est complètement le sens contraire, encore une fois, que la région, via son financement, prend, puisqu'on supprime des trains alors qu'il y a une réelle volonté des habitants de prendre le train. Donc nous, c'est une réelle inquiétude. Et la gare de Lens, c'est quand même... C'est pas anodin, c'est le chemin de fer, c'est arrivé en 1860. C'est desservi par le TGV depuis 1993, c'est ancré dans le territoire, c'est ancré dans la tête des gens. Et je pense que les gens y sont attachés, et nous, particulièrement en tant que syndicat des cheminots, on y est très attachés.
1: Là, ce que tu décris, effectivement, c'est des inquiétudes partagées par ton syndicat. Est-ce que sur l'ensemble de tes collègues cheminots du secteur, c'est des discussions que vous avez et c'est aussi des inquiétudes partagées? Est-ce que aussi au niveau des voyageurs, voyageuses, des choses se passent? Et aussi au niveau des élus locaux, comment ça se passe?
2: Alors, forcément, oui, on a énormément de discussions avec nos collègues, on a beaucoup d'inquiétudes. Comme je l'ai dit, la SNCF a vécu énormément de restructurations. Alors oui, la direction appelle ça des réorganisations, nous on va appeler ça de la désorganisation, puisque ça a foutu un bordel, je parlais crûment, mais ça a foutu un bordel sans nom. Plus personne ne sait où ils travaillent, d'ailleurs, quand on voit les financements, enfin, c'est une usine à gaz, la SNCF, comme elle est créée maintenant. Tout est fait pour que ça ne fonctionne pas, en fait. Et d'ailleurs, c'est ce qui leur permettra derrière de justifier l'ouverture à la concurrence, alors que c'est complètement faux. On nous désorganise, mais comme on a désorganisé La Poste avant nous, comme on a désorganisé France Télécom, c'est toujours le même système. Alors, pour en revenir à la question, oui, on en parle entre nous, oui, il y a des inquiétudes. Parce qu'on l'a vu, l'année dernière, c'était les guichets qui étaient attaqués avec des fermetures. Donc c'est encore un service public, une atteinte au service public, tout simplement. Sur le réseau, on en a parlé, sur la maintenance, mais il y a plein de métiers connexes aussi à la gare. Il y a des salariés d'autres entreprises, et je pense notamment aux salariés des entreprises du nettoyage, qui, s'il y a moins de trains, auront moins de travail, donc forcément, ça va avoir un impact en emploi. Donc forcément, ça impacte tout le monde, et toutes les entreprises aussi, qui peuvent être amenées à avoir leurs salariés qui viennent en train, en fait. Tout ça, ça va avoir un réel impact. Donc après, nous, au niveau du syndicat, effectivement, on a sollicité une entrevue, on a été reçu mercredi 2 septembre, donc cette semaine, par Madame la sénatrice Katia Porsopoli et Monsieur le maire de Lens, Sylvain Robert. Donc nous, on a amené nos revendications et nos inquiétudes. Donc après, comme je le disais, par rapport à la perte des dessertes, c'est une réponse politique qu'il faut amener. Nous, on sera là en soutien, forcément, on va combattre ce système-là, on combat cette destruction de l'entreprise publique ferroviaire comme on l'a toujours défendu, on la défendra toujours. Et au niveau des usagers, oui, je pense qu'il va falloir qu'ils en prennent conscience, parce que plus on sera nombreux, et plus on pourra faire pression pour faire changer les choses. En fait, c'est que ça soit dans le monde du salariat ou peu importe où, ça a toujours été le rapport de force qui faisait changer les choses.
1: Si la réponse est politique, j'imagine qu'il serait peut-être judicieux d'amener à une mobilisation plus large que celle des travailleurs du ferroviaire et affiliés dont tu parlais, les usagers et usagères aussi seraient impactés, hein, tu le disais. Est-ce que ça, il y a une volonté aussi peut-être d'informer, et c'est pour ça, j'imagine, que tu es venu aujourd'hui, pour que la mobilisation, elle soit politique au niveau des élus, mais aussi au niveau des gens qui font société et qui utilisent le train ou pas d'ailleurs, mais en tout cas qui souhaitent avoir un vrai service public ?
2: Ah oui, tout à fait. Oui. Nous, de toute manière, il va falloir aussi que, et on le fera via notre réseau, et comme on sait le faire, on va continuer à informer. En fait, c'est comme ça. Quand je parle de rapport de force, personne n'a de baguette magique. Même à la CGT, nous n'avons pas de baguette magique. On a souvent tort d'avoir raison trop tôt, mais on n'a pas encore la baguette magique. Alors oui, on va informer pour construire un réel rapport de force, et on mettra toutes les initiatives qu'on jugera nécessaires en place pour faire évoluer la situation et puis retrouver un vrai service public et une vraie entreprise publique à intégrer.
1: Tu évoquais Sylvain Robert, effectivement président de la communauté d'agglomération Lens-Liévin, qui a envoyé une lettre ouverte à Jean Castex, qui est président de la SNCF. Est-ce que c'est à ce niveau-là qu'il faut se mobiliser ? Quand tu parles de politique, c'est quoi ? C'est au niveau national, au niveau régional ?
2: Alors, en ce qui concerne le TERGV, les dessertes qu'on a perdu là actuellement et qu'on risque de perdre dans le temps, là c'est, comme je le disais tout à l'heure, le TERGV, c'est une convention avec la région des Hauts-de-France. Donc le premier artisan de ça, c'est Xavier Bertrand et son conseil régional. Donc la première interpellation, elle est là. Maintenant, interpeller le PDG de la SNCF, qui en plus a été dans l'exécutif de l'État, je pense que dans un modèle de société plus viable et plus vertueux, où on veut que la SNCF elle fasse du train en service public, oui, on peut aussi l'interpeller. Mais dans un premier temps, pour les TERGV, la réponse politique, elle va être apportée du conseil régional.
1: Ce que vous observez au niveau de la gare de Lens, est-ce que sur la région de Hauts-de-France, il y a d'autres gares qui sont aussi inquiètes par rapport au sujet qu'on vient d'évoquer ?
2: Oui, tout à fait. Bah, toutes les gares qui sont desservies justement par le TERGV, parce que toute la région, comme je disais, il y a 4 lots qui vont être mis en concurrence. Les 4 lots vont être impactés. Et si on prend un exemple sur le littoral, c'est 2,5 millions d'usagers qui prennent le train quotidiennement pour se rendre de Calais ou Dunkerque vers Lille, et qui vont se retrouver directement impactés, avec certainement aussi des temps de trajet qui vont être complètement fous. On va passer de 1 heure de temps de trajet à plus de 2 heures en train. Donc ça sera, il n'y aura plus de rentabilité non plus pour les usagers de prendre le train au détriment de leur voiture.
1: C'est ça, la conséquence, c'est une reprise de l'automobile finalement.
2: Ah, bien entendu, oui. Forcément, s'il n'y a pas d'offre de transport viable et intéressante pour chacun d'entre nous, forcément, on va avoir tendance à prendre la voiture. En plus, on est dans un pays où la voiture a été tellement mise sur un piédestal pendant des années que si on déstructure les offres alternatives comme le train, il n'y a aucun intérêt à prendre son véhicule. À prendre le train, pardon.
1: Ouais, ouais. Il y a le risque de prendre le véhicule. Merci Gauthier. Je n'ai plus de questions à ce niveau-là, mais toi, est-ce que tu as quelque chose à ajouter ?
2: Non, bah, en tout cas, merci pour l'écoute. C'est toujours important. Et ce que je disais tout à l'heure, mais plus largement au niveau de la CGT et au niveau de la défense des services publics, bah, je pense qu'il faut vraiment qu'il y ait une prise de conscience de la population sur le modèle de société qu'on veut. Qu'est-ce qu'on veut financer ? Parce qu'on voit, là, on est sur une semaine de rentrée des classes. On sait très bien qu'aussi, au niveau de l'éducation, c'est les mêmes soucis. C'est du manque de matériel, c'est du manque de personnel. À l'hôpital, c'est pareil. Dans le ferroviaire, c'est pareil. Je pense qu'il faut vraiment que s'armer. Et puis, j'invite tout le monde à rejoindre la CGT pour mieux s'informer et pour mieux lutter.
1: Merci. Je rappelle donc que tu es Gauthier Broucard, secrétaire général du syndicat des cheminots CGT de Lens et environ. Bon courage à toi et à tes collègues et bonne continuation.
2: Merci beaucoup.
1: 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On fait une pause musicale avec Trap Therapy, Coulium la bagarre.

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2: Alors, aujourd'hui, nous recevons deux membres de l'association Chiens Guides d'Aveugles du centre Paul Corteville. Bonjour à tous les deux. Merci énormément d'être venus au studio et pour les activités que vous faites. Vous allez nous expliquer au cours de cette interview les activités que vous faites avec les chiens pour les... Alors non pas les dresser, mais les éduquer à être guides pour des personnes déficientes visuelles. Tout d'abord, voilà, merci d'être présent au studio. Bienvenue.
3: Et merci de nous accueillir.
4: Merci beaucoup.
2: Alors, peut-être dans un premier temps, on peut expliquer aux auditeurs et auditrices que nous avons avec nous Tacos, Bella et
3: Apple.
2: Et Apple, qui sont tous les trois soit déjà chiens guides d'aveugles, soit en formation.
3: Tout à fait.
2: Vous-même, vous êtes famille d'accueil?
3: Alors moi-même, je suis Philippe, je suis effectivement famille d'accueil depuis plusieurs années au centre Paul Corteville. Donc j'entre dans la phase, la première phase d'éducation du chien, puisque la première année, le chien arrive du centre d'élevage à l'âge de 2 mois. Il est remis à la famille d'accueil. Cette famille est suivie par un moniteur pour avoir des informations et des instructions. Et le but, c'est d'éduquer le chien. Ce n'est pas de l'apprendre à guider. Dans un premier temps, le chien, la loi l'autorise à aller partout. Donc, je vais partout avec mon chien, dans les rues, dans les grands magasins, dans les transports en commun, dans les galeries marchandes, afin de l'éduquer, de l'apprendre à être posé, à être tranquille, à ne pas sursauter. C'est pour que par la suite, il soit le plus paisible possible. Nous avons des leçons communes d'obéissance 2 fois par mois au sein de l'école et nous avons un suivi régulier avec le moniteur. Et ensuite, au bout de cette année, le chien, suivant ses aptitudes, va rentrer à l'école du lundi au vendredi comme un interne dans un lycée. Et là, il est pris en main par le moniteur qui, lui, va l'apprendre à guider. Au bout de cette année, il va passer un examen qui s'appelle le CAG, Certificat d'aptitude à guider. Et à partir de ce moment, il aura la capacité d'être remis en relation avec un déficient visuel dans une phase d'adaptation qui va durer environ une quinzaine de jours et qui va être suivie par un moniteur spécialisé.
2: D'accord. Donc, c'est au moins 2 années d'apprentissage.
3: Tout à fait. Le chien est remis à peu près à l'âge de 2 ans.
4: Alors, moi, je m'appelle Véronique, je travaille au service communication. Je suis déficiente visuelle depuis plus de 26 ans. Je suis accompagnée de Tacos. Alors, Tacos est un golden. Il a eu son diplôme très jeune et il me guide depuis 2 ans. Donc, avec Tacos, c'est le 6e chien guide que j'ai. Et avoir un chien guide, ça permet d'avoir une fluidité et un confort de déplacement avec une très très grande sécurité. C'est-à-dire, on indique au chien les parcours, en avant, à droite, à gauche, donne les lignes, c'est le passage piéton, mais surtout, il va éviter tous les obstacles. Avec une aisance, puisque c'est son diplôme, d'éviter tous les obstacles.

0: Les obstacles en hauteur par rapport à, par exemple, la haie de mal taillée, le rétroviseur d'une camionnette qui n'est pas rétracté, le panneau de signalisation qui est à hauteur du visage, ça, il va les éviter. Il va éviter les déjections de chiens qui ne sont pas ramassées sur les trottoirs, les flaques d'eau, les poubelles, etc. Tous les obstacles qu'on peut trouver sur un trottoir. Si on est dans une gare ou dans une, quel que soit le magasin qu'on souhaite aller, et on va lui demander la porte, il va nous la donner, il va donner le guichet, les caisses où il y a une caissière ou un caissier. Ça, c'est, en fin de compte, on ne cherche plus. C'est là que je parle de confort et de sécurité, puisque le chien nous met en sécurité et nous évite tous les obstacles imaginables.
1: Depuis combien de temps existe le centre Paul Corteville ?
0: Alors, le centre Paul Corteville existe depuis 1952 grâce à Paul Corteville, qui avait rencontré une personne déficiente visuelle pendant ses vacances. Et il lui avait promis, parce que cette personne était très isolée, le chien guide n'existait pas, et il lui avait promis de trouver une solution de déplacement en toute sécurité. Et c'est en faisant ses recherches dans des bibliothèques qu'il a trouvé la solution, puisque en Allemagne, ça existait pour les soldats qui avaient perdu la vue pendant la guerre. Et donc, il a copié un peu le système de l'harnais, du guidage. Et avant et après sa journée d'ouvrier textile, il a éduqué un chien guide qu'il a remis à Monsieur Blin, René. Et l'aventure a démarré comme ça.
1: Waouh! C'est faire preuve d'une grande générosité que de passer au moins une année avec un chien en tant que famille d'accueil.
2: C'est surtout une aventure très enrichissante. Ouais. Le but n'est pas d'être uniquement attiré par les chiens en tant que famille d'accueil, mais c'est d'être sensible au handicap et de pouvoir amener sa pierre à l'édifice. Hein, réussir à donner de l'autonomie à une personne qui... Parce que la majorité des personnes déficientes visuelles sont des personnes qui ont perdu la vue. Donc aujourd'hui, comme vous et moi, on voit et puis d'un seul coup, on est dans le noir, c'est le cas de le dire. Donc redonner de l'autonomie aux personnes grâce aux chiens, c'est une... On est quelquefois assez fiers quand même, hein, faut le dire. Ah, mais il faut savoir que le centre Paul Corteville a depuis l'année dernière différencié ses activités, puisque au-delà du chien, on s'est aperçu que l'autonomie repassait par la vie de tous les jours, comment redevenir autonome dans son appartement, comment être autonome avec un outil informatique, un ordinateur ou téléphone, comment être autonome pour se remettre sur le chemin de la vie professionnelle. Donc nous avons un centre de rééducation fonctionnelle qui s'est ouvert depuis le mois de mai l'année dernière, qui est en complément, qui est indépendant, mais qui vient en complément de ce que l'on peut apporter le chien.
1: Et alors vous, comment est-ce que vous avez découvert cette possibilité? Vous avez eu envie d'être famille d'accueil?
2: Alors, c'est arrivé complètement par hasard, parce que j'ai toujours aimé les chiens, c'est quand même le point de départ. Je connaissais l'école, puisque j'habite dans le secteur, mais j'ai jamais imaginé ce qu'il se passait, tout ce qui avait été créé, imaginé, réfléchi pour arriver à envoyer une personne toute seule dans la rue avec un chien. Et c'est au travers d'une discussion où j'ai entendu un membre de ma famille parler d'un collègue qui était famille d'accueil. Ça m'a mis la puce à l'oreille, je vais dire. Et du coup, voilà, je suis rentré. Et après, j'ai rencontré Véronique. Et au-delà de l'activité de famille d'accueil, nous faisons des sensibilisations pour faire connaître l'école, enfin l'association en elle-même, dans la mesure où malheureusement beaucoup de personnes déficientes visuelles n'ont pas conscience de ce que l'association peut leur apporter. Puisque point excessivement important, tous les services apportés par l'école, aussi bien la remise du chien que tout ce que nous faisons avec le centre de rééducation fonctionnelle, tous les éléments fournis par l'école sont complètement gratuits. Et c'est la générosité du public qui permet d'avoir ces actions dans la mesure où il n'y a aucune aide de l'État, ce qui était une volonté du fondateur Paul Corteville.
1: Ah oui, c'est vrai que ce n'est pas du tout connu, hein, le fait qu'une personne déficiente visuelle peut se tourner vers vous pour demander la possibilité d'avoir un chien.
2: Véronique peut vous expliquer la situation par laquelle elle est passée quand malheureusement elle a perdu la vue.
0: Quand moi j'ai perdu la vue, effectivement les ophtalmos, alors Dieu merci ça a un petit peu changé, mais l'ophtalmo m'a dit qu'elle ne pouvait plus rien faire pour moi et qu'il fallait que je reparte et sans donner d'informations où je pouvais me renseigner. Donc j'étais seule avec 3 enfants, donc moi je pensais surtout à eux, comment j'allais les emmener à l'école, etc. Et donc j'ai fait les renseignements France Télécom, et là j'ai eu un monsieur qui m'a passé l'école de chien guide. Et quand j'ai eu le directeur technique, j'ai montré mon empressement d'être autonome, parce que ben voilà, étant donné que j'étais seule, il fallait absolument que je trouve une solution pour me déplacer, mais je ne savais pas par quoi et comment je devais passer. Donc le directeur technique m'a écouté, il m'a dit, bah, écoutez, je vais me déplacer chez vous parce que là, vous êtes trop pressé, mais je vais vous expliquer les étapes parce qu'il fallait vraiment que je me mette dans la tête qu'il y a des phases. Quand on perd de la vue, on a des phases de déni. On n'accepte pas d'être en situation d'handicap. Ensuite, la phase d'émi, on a la phase colère et de haine, pourquoi ça nous arrive à nous et à tel moment. Mais bon, ça, c'est les épreuves de vie. Hein. Et en même temps, après, bah, c'est la phase d'adaptation, parce qu'on a commencé à trouver des solutions. Et là, le directeur technique m'avait commencé à me donner des solutions. Et à l'époque, il y a 26 ans, l'école n'était pas aussi développée. Donc, il fallait que j'aille à Marly-le-Roi, aller en centre de rééducation fonctionnelle, pour me réadapter d'abord dans mon quotidien et faire tout ce qu'il faut pour les enfants et être une maman à part entière. Et ensuite, pendant que le chien se formait pour que je puisse l'avoir. Donc, au bout de 2 ans, j'ai eu mon premier chien guide. Et je peux vous dire que ça m'a changé la vie. Et où je suis très très contente et très fière d'avoir participé à ce changement dans l'association, c'est que depuis des années on travaille un centre de rééducation et il a vu le jour il y a un an, comme Philippe disait, hein, il y a un an le centre de rééducation fonctionnelle et le centre de formation bureautique a vu le jour. Ça permet sur un même lieu d'obtenir toutes les aides selon les objectifs et la prise en charge de la personne déficiente visuelle. Si une personne déficiente visuelle veut retravailler, elle aura une formation informatique. Si elle veut être autonome chez elle, elle aura tous les cours, toutes les formations qu'il faut pour justement retrouver une autonomie et, entre guillemets, vivre sa vie. Même sans la vue, on peut vivre, je vais dire, pratiquement totalement en autonomie.
1: Est-ce que certaines espèces, enfin, certaines races de chiens sont plus douées, certains sont refusés? Alors, comment ça fonctionne?
2: Le but, c'est de réussir l'éducation sans avoir trop d'échecs au niveau des chiens. Donc, avec le temps, le choix des races s'est un peu affiné. Donc, aujourd'hui, nous avons essentiellement des labradors, des golden, des croisements labrador-golden, des bergers allemands. Et nous avons également une race spécifique de chiens pour répondre à une particularité quand nous avons des déficients visuels ou leur entourage qui sont allergiques aux poils de chien. Oui. Donc il existe un croisement, c'est le labradoodle. C'est un croisement entre le caniche royal et le labrador. Et le chien a la particularité de ne pas perdre ses poils. Donc en fait, nous éduquons globalement 5 races de chiens.
1: D'accord. Et alors, des petits, j'imagine qu'ils sont pleins d'énergie, pleins d'envie. Vous leur apprenez à être calmes quand ils ont le harnais et ils ont le droit d'être...
2: Non, on doit les apprendre à être calmes dès le début, parce qu'au début, à 2 mois, c'est un chiot, ça court partout, ça fait plein de bêtises. Mais le but, ce n'est pas de le punir quand il fait quelque chose que l'on ne souhaite pas. Le but, c'est de lui faire comprendre qu'il doit s'apaiser. Donc, on va, avec de la patience, l'occuper. S'il s'en va mordiller une prise électrique, par exemple, on va l'occuper avec un jouet ou avec une friandise. Le but, c'est de l'apaiser. Et ensuite, quand il arrive à l'école et qu'il passe dans les mains du moniteur, où là, on va commencer à lui mettre le harnais, c'est déjà un chien calme et posé.
1: Oui, et c'est là qu'il apprend à avoir des missions spécifiques.
2: Et c'est là qu'il apprend le guidage, tout à fait.
1: D'accord. Et alors, les trois là, si on veut les présenter, ils sont à différents stades d'apprentissage.
2: Alors là, vous avez trois stades d'apprentissage. Vous avez Bella qui a 7 mois. Donc elle est avec moi, famille d'accueil, en prééducation depuis l'âge de 2 mois. À côté, vous avez Apple qui, lui, a terminé sa formation puisqu'il a passé son certificat d'aptitude à guider la semaine dernière. Il l'a obtenu. Donc là, entre guillemets, il est en vacances et d'ici 1 ou 2 semaines, il va être remis entre les mains d'un moniteur spécialisé qui va faire la relation avec le déficient visuel. Et vous avez Tacos qui, lui, est un chien guide puisqu'il guide Véronique depuis 2 ans.
1: Eh ben, bon, on ne peut pas leur poser de questions.
2: Vous pouvez essayer, mais bon, normalement, on les apprend aussi à ne pas aboyer. Alors, vous voyez, ils sont particulièrement calmes et apaisés. Donc, mais ils sont très présents. Ils écoutent bien ce que l'on dit.
0: C'est vrai qu'on ne peut pas poser de questions, mais il faut que le public sache que c'est des chiens de travail, mais des bons compagnons pour qui, quand ils ne travaillent pas, il y a beaucoup de câlins, il y a beaucoup de jeux, il y a beaucoup de détente, parce que souvent les personnes publiques pensent que le chien guide travaille toujours, ce qui est faux. Le chien guide travaille à l'extérieur pour nous emmener d'un point A à un point B, et à côté de ça, le non-voyant part soit dans un parc, soit dans soit dans son jardin, il joue avec son chien, le chien guide adore jouer, et donc là, il est avec son collier et sa petite clochette, il n'est pas attaché, et il joue comme un chien de compagnie, et les câlins sans modération, bien sûr.
2: Une fois rentré à la maison, le chien ne guide qu'à l'extérieur. Une fois rentré à la maison, on lui enlève le harnais. C'est un chien de compagnie avec les mêmes besoins et les mêmes envies et les mêmes attentes qu'un chien de compagnie classique.
1: Hein. Là, on les voit jouer, ils s'amusent au sol, ils se font des petits entre câlins et jeux, ils sont trop mignons. Mm-hmm. Et alors en ce qui concerne la formation elle-même, donc c'est un métier d'être moniteur. Les moniteurs et monitrices de l'école sont formés par quel parcours ?
0: Alors, la Fédération française des écoles de chiens guides nationale, d'abord, il faut que la personne qui souhaite être monitrice ou moniteur ou éducatrice-éducateur postule dans une école de chiens guides. À partir de là, elle sera engagée et salariée dans une école de chiens guides et c'est la direction qui va les envoyer à la Fédération à Paris pour faire une formation. Alors d'abord, c'est une première formation de 2 ans pour être moniteur et la deuxième, une fois que la personne est moniteur ou monitrice, 2 ans, elle va faire une deuxième formation de 2 ans pour devenir éducateur.
1: D'accord. Et est-ce qu'il y a des antennes de ces écoles dans le Pas-de-Calais ?
0: Non, c'est l'école de Roncq, l'association des chiens guides de Roncq, les centres Paul Courteville. Nous sommes à Roncq et nous gérons 14 départements. Alors, il y a 10 écoles en France et chaque école a son secteur géographique de communication et des départements propres à eux.
1: D'accord.
2: Donc, en fait, nous couvrons la partie nord de la France, de Cherbourg à Belfort en contournant la région parisienne. Et nous avons une petite antenne, une petite école sur le secteur de Rouen.
1: D'accord. Et alors pour nos auditeurs et auditrices du bassin minier, quand pourraient-ils vous découvrir, vous rencontrer ? Il y a des moments de portes ouvertes, des moments de... Alors pas de portes ouvertes, de démonstration, bientôt ?
0: Alors, il y a très très prochainement un grand événement puisque nous faisons une porte ouverte délocalisée. Ça s'appelle les journées cécité et mobilité. Le vendredi 11 septembre, nous serons sur la Grand Place d'Arras. Et le samedi 12 septembre, nous serons au stade Léo Lagrange dans le village des associations de Lens. Et là, nous faisons des stands pédagogiques pour mettre les personnes, enfants et adultes, sous bandeau. Pour mieux comprendre l'handicap visuel, il faut se prêter à s'imaginer et mettre un bandeau. Donc, il y aura des ateliers du quotidien, comment reconnaître les pièces de monnaie, comment peser ou comment écrire, deviner les objets, le toucher est très important. Pour les enfants, on a tous des jeux qui ne sont pas des jeux spéciaux non-voyants. Ce sont des jeux lambda de personnes voyantes qu'on a adaptés. Et donc, les enfants pourront se mettre sous bandeau et jouer avec des personnes déficientes visuelles. Puisque nous emmenons 44 personnes, non-voyants et voyants, en duo. Donc, les personnes à chaque atelier rencontreront un duo non-voyant-voyant. Il y a aussi le parcours à la canne. Comment une personne, avant d'avoir le chien, doit se déplacer avec la canne? Comment on fait? Est-ce qu'il y a des difficultés? Donc, on met les adultes. Alors là, par contre, c'est à partir de 16 ans, cet atelier. Mais on met le public sous bandeau avec la canne et ils vont faire un parcours. À côté de ça, nous avons Louise, éducatrice, et Laura, monitrice, qui vont justement faire des démonstrations avec leur chien pour montrer comment le chien peut faire un parcours et comment on l'éduque, etc., avec toutes les explications. Donc, c'est un village que nous montons pour communiquer auprès du public non-voyant et malvoyant qui ne nous connaissent pas ou très mal, pour qu'ils obtiennent des aides, parce que là, on peut enregistrer leurs demandes, et surtout être aussi auprès du public voyant pour qu'ils puissent nous aider d'une façon ou d'une autre, c'est-à-dire devenir bénévole, devenir famille d'accueil, devenir donateur, parce qu'on a besoin de la générosité du public pour continuer à offrir les services gratuitement à toutes les personnes qui ont besoin d'aide.
1: Oui, parce que vous gardez cet aspect de votre structure voulu par Paul Corteville de ne pas faire de demande de subvention.
0: Tout à fait.
1: À l'État.
0: Oui.
1: Donc vous vivez par des dons et des legs.
0: Oui.
1: Et vous ne faites pas de publicité, démarchage téléphonique, pas de porte-à-porte,
0: non.
1: Etc.
2: C'est la particularité de l'association, parce qu'on est souvent confronté à ces remarques. Nous ne faisons aucun démarchage à domicile et aucun démarchage téléphonique.
1: Je ne savais pas que, et en même temps c'est tout à fait logique, mais que les chiens apprenaient vraiment à faire attention à tout ce qui est en hauteur, bien plus haut, à la hauteur de tête d'un humain, et c'est logique, effectivement.
2: C'est très surprenant, et ça surprend notamment dans les démonstrations que nous faisons auprès du public, effectivement, que le public réalise que... Lui, le chien peut passer à certains endroits, mais il a compris qu'à une certaine hauteur, s'il y a une branche d'arbre ou, comme disait Véronique, un rétroviseur, que le déficient visuel ne va pas passer. Et quand on le voit faire, c'est impressionnant. Dans les autres éléments de communication pour le public, nous avons les journées portes ouvertes qui vont se situer le dimanche 27 septembre, où là nous accueillons au sein du centre Paul Corteville le public. On reçoit entre 4 et 5 000 personnes, donc c'est un événement important, où là on va pouvoir visiter le centre, on va pouvoir de nouveau faire... découvrir plus ou moins des démonstrations avec des chiens à différents stades, des élèves, des chiens en prééducation et des chiens éduqués. Et c'est une journée importante qui permet de mieux comprendre les attentes et surtout de bien faire connaître le fonctionnement de l'association.
3: 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C'est la fin de l'Hebdo, émission d'actualité diffusée sur Micro Rebelle 99.6 et sur Radio PFM 99.9. Merci pour votre écoute. On se quitte en musique avec Time After Time de la chanteuse états-unienne de jazz Cassandra Wilson, qui nous a quittés ce 2 septembre à l'âge de 70 ans.

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0: Quand on est au travail pendant 8 heures ou 7 heures par jour, on n'est pas égaux au travail. On est sous la subordination juridique d'un employeur.
1: Encore une fois, les salaires sont pas élevés.
0: Parce que le travail, il abîme, le travail, il use. On peut être très bien dans son travail, mais quand on l'a fait pendant 30 ans, pendant 35 ans...
2: On a des boulots qui sont usants quand même dans l'éducation nationale, malgré tout, physiquement, hein, même si on ne porte pas de charges lourdes, hein, mais c'est des journées où on court. C'est aussi une fatigue mentale. Hein,
3: On a une attaque supplémentaire depuis quelques années. Hein, c'est la baisse du nombre d'enseignants.
4: Donc toi, tu es enseignante dans le secondaire dans le Pas-de-Calais, mm-hmm, et gréviste aujourd'hui.
3: L'objectif, c'est de permettre à chaque élève de pouvoir s'émanciper et de réussir.
5: Salaire retraite, les femmes sont toujours pénalisées. Planning familial 62, c'est notre banderole aujourd'hui.
6: C'est une cause qui nous tient vraiment à cœur, hein, car aujourd'hui encore, l'égalité homme-femme n'est pas présente, notamment dans les salaires.
7: J'aimerais bien travailler 35 heures, mais avoir... et puis penser à moi derrière. Je dis, prends ma place, je veux bien prendre la tienne. Tu vivras la vie que j'ai.
8: La politique, c'est quand les dominés se révoltent contre les dominants pour revendiquer leurs droits. C'est ça, la politique.
9: Pas mal de forums santé qui sont organisés, de la prévention dans les lycées, les collèges, mais également en milieu carcéral.
10: Bon, moi, jamais c'est très tôt, mais c'est très, très difficile d'avoir un rendez-vous vite fait.
11: Et par chance, j'ai réussi à avoir un médecin 3 mois après que je suis arrivée ici. Par chance.
10: Mais on est sur la liste d'attente, on attend, comme d'hab.
12: Bon, écoutez, la discrimination, je vous dis, c'est un vaste sujet. Hein. Maintenant, c'est quoi la discrimination
13: Au racisme.
14: Pourquoi pas le rapport avec hommes et femmes?
15: Entre les hommes et les femmes. Par exemple, le foot, c'est pour les hommes, la danse, c'est pour les femmes. Dans le travail, comment les femmes, elles sont traitées et tout.
16: Quand on regarde les médias, ce qu'il faut avant tout, c'est un regard critique.
17: Un des problèmes de cet aveuglement médiatique, le manque de pluralisme.
18: Et je vous propose une analyse maintenant de la carte publiée par Le Monde Diplomatique et réalisée par Acrimed, qui possède quoi dans les médias.
19: Pour ce faire, il est nécessaire de faire attention aux sources des informations que l'on trouve.
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17: Bonjour à toutes et tous. Bonjour et bienvenue dans notre émission La Sociale sur Microrebelle 99.6. Après la coupure estivale, Microrebelle 99.6 reprend sa diffusion habituelle. Vous retrouvez donc notre émission La Sociale chaque vendredi à 18h et en rediffusion le lundi à 19h. C'est Lucien au micro et aujourd'hui je vous propose de commencer notre émission en ouvrant le numéro spécial du magazine Challenge consacré aux 500 plus grandes fortunes professionnelles de France en 2026. C'est un numéro spécial que Challenge édite chaque été. Nous avons eu l'occasion de vous le présenter ces dernières années, tant il est vrai que sa lecture est toujours riche en enseignements sur la vie des riches. Bien sûr, pour feuilleter ce gros magazine de près de 400 pages, il faut accepter une page sur deux de regarder une pub pour des montres de luxe, pour des voitures haut de gamme, pour des vins d'exception, pour des biens immobiliers inabordables, pour des gestionnaires de fortune, etc., etc. On passe donc rapidement sur ces publicités et on s'intéresse à ces 500 plus grandes fortunes de France. Avec tout d'abord le montant cumulé de ces 500 fortunes. Il est de 1076 milliards d'euros. Oui, 500 familles, car ce sont des familles capitalistes, se partagent 1076 milliards d'euros, soit plus de 2 milliards en moyenne par famille. Ce total des fortunes cumulées a plus que doublé en 10 ans. Le dernier de la liste, le 500e, possède une fortune de 250 millions d'euros. Il y a 10 ans, le ticket d'entrée dans le classement de Challenge s'élevait à 100 millions d'euros. 100 millions en 2016, 250 millions en 2025. Là encore, ça a plus que doublé. Regardons maintenant le nombre de milliardaires. Ils sont 153. Ils étaient 100 en 2016. Bref, ces riches sont de plus en plus riches et ils sont de plus en plus nombreux à posséder une fortune insolente. Balayons maintenant le top 10 de ces grandes fortunes. Il y a tout d'abord le secteur du luxe, avec Bernard Arnault et sa famille. Ils sont premiers et possèdent plus de 121 milliards d'euros au travers de l'entreprise LVMH. Le deuxième, c'est la famille Hermès et ses 114 milliards d'euros au travers de l'entreprise Hermès International. Le troisième, la famille Wertheimer, 95 milliards d'euros au travers de Chanel. La quatrième famille, c'est la famille Bettencourt-Meyers au travers de L'Oréal. Toujours dans le luxe, en neuvième position, on trouve François Pinault avec 19 milliards d'euros. Après le luxe, le secteur des transports. En cinquième position, Rodolphe Saadé et sa famille, 31 milliards d'euros au travers de CMA-CGM. Puis les télécoms, avec en sixième position Xavier Niel et sa famille, 30 milliards d'euros. Xavier Niel est le fondateur de Free, il contrôle le groupe européen de télécom Iliad. Septième position pour les industriels de la famille Dassault, avec une fortune de 28 milliards d'euros. Huitième position, la famille Mullier, qui contrôle plusieurs enseignes de la grande distribution, telles Auchan, Leroy Merlin, Boulanger, Kiabi, Decathlon ou encore Noroto. Leur fortune se monte à 27 milliards d'euros. Enfin, en dixième position, c'est Emmanuel Besnier avec 14 milliards d'euros. Il contrôle le géant de l'agroalimentaire Lactalis. On le voit, au travers de ce top 10, les secteurs d'activité professionnelle sont variés. Le luxe, les transports, les télécoms, l'industrie, la grande distribution ou encore l'agroalimentaire. Si l'on déroulait les 500 fortunes de France référencées par Challenge, on trouverait toutes les activités industrielles, financières, commerciales, dans les services, etc. Par exemple, en vrac et dans le désordre, les vins, le numérique, le BTP, la chimie, la santé, l'immobilier, les cosmétiques, la restauration, l'automobile, la défense, les maisons de retraite, l'hôtellerie, le négoce, les médias, le cinéma, etc. etc. C'est que ce qui définit les riches, c'est que ce sont des actionnaires. Ils et elles possèdent des entreprises. Dans le classement du magazine Challenge, on ne trouve pas de footballeurs ni de chanteurs. Même si tel footballeur ou tel chanteur est riche, il est moins riche qu'un actionnaire, qu'un patron, qu'un possesseur d'entreprise. Challenge nous le dit, pour être dans les 500 premiers, le ticket d'entrée est, en 2026, de 250 millions d'euros. Les riches footballeurs ou chanteurs ne sont pas à ce niveau. C'est donc un des mérites du classement de Challenge, nous rappeler que les grandes fortunes se construisent en possédant des actions, des parts dans le monde de l'entreprise. C'est le principe de base du capitalisme. La propriété privée des entreprises permet d'amasser de belles fortunes, on l'a vu, des fortunes insolentes, indécentes. Un autre principe de base du capitalisme, et qui n'apparaît malheureusement pas dans le magazine Challenge, c'est que la création de toutes ces richesses, ce ne sont pas les actionnaires qui en sont à l'origine. Ce sont les travailleuses et travailleurs. Ce sont elles et eux qui produisent les sacs Louis Vuitton qui enrichissent Bernard Arnault, ou les parfums L'Oréal qui font la fortune de Françoise Bettencourt, ou les avions Rafale qui génèrent les milliards de Laurent, Marie-Hélène ou Thierry Dassault, ou encore les équipements télécoms qui assurent la fortune de Xavier Niel. Ce sont les travailleuses et travailleurs qui font tourner les grandes surfaces au seul bénéfice de Gérard Mullier et sa famille, etc., etc. Ce sont effectivement les travailleuses et travailleurs qui sont en première ligne dans la production de toutes ces richesses. Ce sont elles et eux qui sont soumis aux cadences, aux horaires imposés. Ils et elles subissent l'exploitation capitaliste. Ils et elles craignent les licenciements. Ils et elles sont victimes de la spéculation des mêmes actionnaires. Il n'est donc pas inutile, dans notre émission La Sociale, de rappeler ces principes de base du capitalisme. D'un côté les actionnaires, de l'autre les travailleuses et travailleurs. et je vous propose d'enchaîner avec une première pause musicale. On va écouter Don Byas, saxophoniste ténor américain. Il nous interprète « Georgia on my mind ».

C'était donc Georgia on My Mind, interprété par le saxophoniste ténor Don Byas. On poursuit notre émission La Sociale sur Microrebelle 99.6 avec un premier entretien avec Nassira El Moadem, journaliste à Arrêt sur Image. Elle vient d'enquêter durant plusieurs années en Seine-Saint-Denis sur la municipalité du Blanc-Mesnil. Une bonne occasion pour nous d'aborder avec elle la réalité des quartiers populaires.

Nous poursuivons notre rencontre avec Nassira El-Mouadem. Nassira El-Mouadem est journaliste. Elle a exercé à iTélé, à Canal+, au journal de 20h de France 2, ainsi que sur France Inter. Elle a été directrice et rédactrice en chef du Bondy Blog. Depuis 2020, elle est en activité sur le site web Arrêt sur Image. Après 6 ans d'enquête, elle vient de publier « Main basse sur la ville » concernant les pratiques de la municipalité du Blanc-Ménil en Seine-Saint-Denis. Nous la rencontrons en studio pour évoquer avec elle la réalité des quartiers populaires tels qu'elle les a fréquentés au Blanc-Ménil. Rappelons par ailleurs que la région des Hauts-de-France reste la région qui comprend le plus grand nombre de quartiers classés en géographie prioritaire.

0: On est toujours avec Nassira El-Mouadem sur Microrebelle 99.6. Et deuxième thématique que nous allons aborder, les quartiers populaires. Avec une première question, Nassira, au Blanc-Ménil, les classes populaires, notamment immigrées, en 2014, se détournent de la gauche, se détournent du Parti communiste. Est-ce que tu peux y revenir? Que s'est-il passé?
1: Bon, d'abord, ce serait faux de dire que l'intégralité des habitants des quartiers populaires votaient massivement pour le Parti communiste. C'est pas vrai. Mais c'est vrai qu'il y avait quand même une proximité, qui était une proximité, une affinité à la fois de voisinage, une affinité politique également, évidemment aussi. Et on a toute une génération de personnes qui ont grandi dans ce qu'on appelle le communisme municipal, c'est-à-dire des jeunes qui ont fait les colonies de vacances, les associations satellites du Parti communiste, et qui donc du coup ont grandi avec cette éducation populaire-là, quoi. Sauf que, au Blanc-Ménil, mais comme dans plein d'autres endroits, hein, c'est quelque chose qui est assez partagé partout en France, dans les grandes villes notamment, dès qu'il s'agissait d'exercice du pouvoir, notamment du pouvoir politique local, d'exercer des responsabilités, eh bien, les habitants des quartiers populaires disent qu'ils trouvaient porte close chez les communistes. C'est-à-dire qu'ils disent qu'ils ont tenté d'exister sur des listes municipales, de pouvoir avoir des mandats de maire adjoint, de conseiller municipal délégué, et que les communistes ne leur faisaient pas la place. Alors ça, c'est vrai. C'est une réalité, hein, et pas que au Blanc-Ménil, dans beaucoup d'endroits. Et donc, ce qui va se passer en 2014, hein, en 2014, il faut comprendre qu'on est à peu près, on en est à 83e année de communisme municipal au Blanc-Ménil, donc c'est, voilà, c'est quelque chose quand même de massif. On va avoir effectivement des personnalités qui viennent de ces quartiers populaires, qui sont souvent des directeurs d'associations reconnus sur le terrain, qui vont se détourner des communistes et qui vont même les accuser, hein, avec des accusations assez graves, hein, de clientélisme, de népotisme, etc. Et qui vont aller trouver une écoute chez Thierry Ménien, qui donc est le candidat de droite, qui a essayé déjà en 2008 de gagner la ville et qui échoue à très peu de voix, et qui retente en 2014. Et en fait, lui, il va apprendre de ses erreurs. Et ses erreurs, c'était quoi? Et une erreur en particulier, ça a été justement de négliger les voix des quartiers populaires. Et lui, il va apprendre de ça. Et il va aller véritablement quadriller l'ensemble de la ville, des quartiers populaires, aller taper aux portes des appartements des cités populaires, accompagné de ces fameuses personnalités de terrain issues des quartiers. Et donc, il va y avoir une forme d'alliance de circonstances, quoi. Une alliance objective entre ces habitants des quartiers et Thierry Ménien. Et un détournement, effectivement, de cette gauche qu'ils accusent de paternalisme, voire même d'une forme de néocolonialisme, quoi. Et ça va durer, ça va laisser des traces. Et sauf que Thierry Ménien, il va remporter la ville en 2014, et cette alliance objective-là, il va très vite s'asseoir dessus. C'est-à-dire que c'était clairement un opportunisme politique puissant, et une fois que le pouvoir a été gagné, on va renier ses engagements, ses promesses, voire même plus.
0: D'ailleurs, tu évoques dans ton livre, hein, un mois à peine après l'élection, il propose de privatiser les centres sociaux.
1: Ah oui, c'est absolument brutal. Il ne va évidemment jamais l'évoquer pendant la campagne électorale. Et ça va être très difficile et très douloureux parce que il va toucher quelque chose qui est de l'ordre de presque de la famille, quoi. Parce qu'en fait, ce qui se passe, c'est que les trentenaires qui vont s'allier à lui et qui vont devenir maire adjoint, ce qui n'avait jamais été le cas avec les communistes, hein. Je veux dire, il va réussir quand même à faire maire adjoint quatre personnalités des quartiers qui n'étaient jamais arrivées dans l'histoire de la ville. Et ces quatre personnalités sont des personnalités qui comptent, y compris dans ces centres sociaux. Ils ont été membres du conseil d'administration parce qu'ils sont des leaders et des directeurs d'associations. Et donc, en choisissant, en décidant de privatiser, il va mettre en difficulté ces personnalités vis-à-vis des habitants. puisque ces décideurs, enfin ces directeurs d'associations reconnus, vont aller taper à la porte des familles, demander à leurs proches, aux voisins, aux copains, suivez-nous, suivez-moi, vous allez voir, Thierry Ménien, tout va changer, ça sera fini avec le paternalisme communiste, et donc ils vont être élus. Et effectivement, quelques semaines après, en fait, la trahison va arriver très vite. Et donc, on va leur demander finalement de trahir les leurs. C'est ça qui va se passer avec cette privatisation des centres sociaux. Puisque les centres sociaux sont administrés par les habitants, en fait. C'est vraiment un outil de démocratie participative locale. Au-delà d'être un centre social avec des activités, etc., ludiques, sociales, des sorties, c'est surtout des outils aux mains des habitants. Et donc le fait d'appeler, de décider, de privatiser, c'est quelque part enlever cet outil-là. Enfin, c'est pas quelque part, hein, c'est enlever cet outil-là des mains des habitants et donc mettre en difficulté, en porte-à-faux, ces maires adjoints vis-à-vis des habitants qui leur ont fait confiance.
0: Alors, je reviens sur ce qui s'est passé en 2014. Il y a ce que tu décris, hein, effectivement, je mets des guillemets, mais enfin, un certain nombre de manœuvres de la nouvelle municipalité pour gagner des personnes des quartiers populaires. Mais est-ce que
1: moi, je ne mets pas manœuvre entre guillemets. Hein.
0: Mais est-ce qu'il n'y a pas aussi quand même une certaine dépolitisation qui fait que au sein des quartiers populaires, les sirènes de la droite, elles peuvent mieux fonctionner?
1: Je pense qu'elles peuvent fonctionner partout, pas que dans les quartiers populaires. Je pense que la question de l'isolement et de l'individualisme aussi, quelque part, c'est malheureusement, ou pas d'ailleurs, mais des valeurs qui transcendent les territoires. Ce n'est pas des choses qui se retrouvent uniquement dans les quartiers. Enfin, ce n'est pas que les quartiers qui se sont dépolitisés, c'est la France entière qui, finalement, est dans une forme de dépolitisation. Alors après, ça prend des formes différentes, mais c'est quelque chose d'assez universel. Donc non, en revanche, Thierry Ménien va faire de cette dépolitisation un axe fort de sa manière de faire de la politique. C'est-à-dire que lui, quand il va arriver devant les habitants, qu'ils soient des quartiers ou d'ailleurs, il va dire « moi, je ne fais pas de politique. Moi, je suis là pour gérer une ville. Je suis le bon gestionnaire. » Et ça, c'est quelque chose qu'on entend beaucoup dans la bouche des élus, des hommes politiques de droite, voire d'extrême droite. C'est un discours extrêmement puissant qui consiste à dire « voyez, moi, je ne suis pas dans l'idéologie. Moi, je ne suis pas là pour servir les intérêts d'un parti. En fait, moi, je suis là pour gérer la ville comme un bon père de famille. » Et malheureusement, ce discours-là, il marche partout. Et on le voit avec la montée de l'extrême droite, parce que c'est le discours de l'extrême droite, de dire qu'ils ne font pas de politique. Le RN a tout à fait compris ça. À l'Assemblée nationale, c'est exactement ce qu'il répète à longueur de journée dans la salle des quatre colonnes. Donc cette dépolitisation, en fait, elle est massive, elle n'est pas uniquement dans les quartiers.
0: Et selon toi, sur quelle base on peut la faire reculer, cette dépolitisation?
1: Alors, une fois qu'on a dit ça, d'abord, moi, ce que je voulais dire aussi, c'est que je ne suis pas sûre que cette dépolitisation, elle soit générale, parce qu'en réalité, il y a un certain nombre d'associations qui continuent un travail de terrain, et qui a un travail de terrain citoyen, et donc qui dit citoyen, dit politique. De l'aide aux devoirs, des actions sociales et de solidarité, de l'aide alimentaire, enfin tout ça qui permet en fait à la vie citoyenne et sociale de s'organiser dans des territoires qui sont clairement délaissés, parce que en fait c'est des territoires qui ne votent pas. C'est ça l'histoire. L'histoire, c'est que on va se détourner à un certain nombre d'endroits parce qu'en fait, on ne va pas y trouver. Enfin, les décideurs politiques ne vont pas y trouver d'intérêt électoral, voire électoraliste. Or, il reste de la vie en société, il reste de la vie de la cité, il reste de la vie politique grâce à des associations, grâce à des individus aussi qui continuent leur engagement. Parce que voilà, c'est de leur ADN, c'est comme ça qu'ils ont été éduqués, y compris par cette éducation populaire que je citais tout à l'heure. Et donc je ne suis pas sûre que finalement, cette dépolitisation, elle soit véritablement à l'œuvre partout, tout le temps. Et donc forcément, on n'a pas forcément besoin toujours de lutter, puisque, encore une fois, certains tentent de faire le job. Mais le problème, c'est quels moyens ils ont, en fait. Quels moyens ils ont à disposition pour continuer à faire ce job-là. Et force est de constater que Thierry Ménien et d'autres ont très bien compris que en détricotant ces structures, en ne leur donnant plus les moyens d'exister, ou en tout cas en réduisant à peau de chagrin les subventions qui leur permettent de fonctionner, en leur refusant un certain nombre d'accès, notamment aux salles, par exemple, qui empêchent ces gens de se réunir, eh bien, effectivement, on amène à un délitement de cette vie politique et citoyenne qui ne s'est pas délitée toute seule. C'est-à-dire que c'est une action politique qui a amené à ce délitement. C'est une stratégie politique même de faire en sorte que ces structures-là n'existent plus parce qu'on considère qu'elles sont trop dangereuses. En fait, elles permettent à des gens de se structurer. Elles permettent à des gens de s'auto-gérer. Elles permettent à des gens de s'organiser. Et ça, c'est un risque et une menace existentielle pour n'importe quel pouvoir politique d'avoir des gens qui s'organisent. Parce que ça veut dire que c'est des gens qui peuvent faire sans eux. Et donc, du coup, effectivement, on va, enfin, cette majorité-là, elle va tout à fait comprendre que en détruisant les moyens de ces structures, eh bien, ça va amener à un délitement et à une marginalisation de ces personnes qui vont, au fur et à mesure, ne plus se retrouver, qui vont se retrouver isolés. Et des gens qui étaient en réseau pendant des années vont, au fur et à mesure, se retrouver seuls et ne plus dialoguer, ne plus se retrouver.
0: Alors, si je prends un petit peu ton intervention à l'envers, ça peut signifier que pour regagner du terrain sur ces questions politiques, pour faire aussi reculer l'extrême droite finalement, il faut que les gens soient moins isolés, il faut réouvrir des associations, il faut labourer le terrain dans les quartiers avec des propositions qui viennent aussi des gens.
1: Mais bien sûr, personne ne sait mieux que quiconque et que les gens eux-mêmes ce dont ils ont besoin. Enfin, c'est qu'il s'agisse de mères célibataires, de jeunes ados, de tout ce que vous, de personnes âgées isolées. Enfin, je veux dire, ces gens-là sont experts de leur vie en fait. Donc, elles-mêmes savent exactement ce dont elles ont besoin, ce qu'il faudrait pour améliorer leurs conditions matérielles et de vie en général. Et ça, c'est quelque chose qu'on peut voir dans plein de cas d'associations. Moi, je pense par exemple, et j'en parle dans le livre, une association qui s'appelle le Tilia, qui est un café citoyen en plein cœur des Tilleuls, qui est le grand quartier populaire de la ville du Blanc-Mesnil, qui compte près de 10 000 habitants pour une ville qui en compte 60 000. Donc voilà, un sixième, ce qui n'est pas rien, de la ville qui vit dans ce quartier, qui est un quartier qui est l'objet d'un grand plan de rénovation urbaine qui a mis des années à sortir de terre parce que le maire avait une obsession complètement mégalomaniaque
0: haussmannienne
1: d'un grand lac ici, de grandes copropriétés là, enfin c'est complètement démentiel. Bon, finalement, tout ça a été revu à la baisse, évidemment, parce que de toute façon, il n'y avait pas les moyens. Mais tout ça pour dire que, au fur et à mesure que le projet politique de rénovation urbaine a été révélé, on a vu un certain nombre de commerces fermés. Et à la fin, il reste quoi ? Il reste une pharmacie et il reste ce café citoyen pour un quartier de 10 000 habitants. Plus de commerce de bouche, plus de boulangerie. Plus de boucherie, plus rien. Et un marché les vendredis. Et donc le café citoyen d'Utilia, il a payé les frais en fait de ça parce que il a organisé des rencontres avec des habitants pour peser sur le cahier des charges des bailleurs pour le plan de rénovation urbaine. Il propose des ateliers d'alphabétisation, il propose un certain nombre de choses pour redonner du pouvoir aux habitants. Et bon, ça n'a pas loupé, hein. Ils ont reçu une mise en demeure pour quitter les lieux, quitter leur bail. Et encore aujourd'hui, ils attendent de savoir s'ils vont être relogés dans ce grand plan de rénovation urbaine. Et la mairie n'a fait que leur mettre des bâtons dans les roues pendant des années pour ne surtout pas outiller les habitants pour avoir des projets et résister quelque part à ce rouleau compresseur politique. Donc, bien sûr que les gens savent ce dont ils ont besoin. Bien sûr qu'il faut leur donner les moyens de pouvoir agir. Et c'est aussi, quelque part, une forme de leçon, y compris à la gauche, en réalité. Parce que l'opposition à l'extrême droite, elle est presque évidente dans ce genre de configuration-là. Mais j'attire quand même l'attention que les collectivités territoriales qui sont aux mains de la gauche peuvent aussi être brutales envers un certain nombre d'associations, peuvent aussi retirer les moyens d'existence de ces structures-là qui font un travail de terrain presque de service public.
0: On peut aussi rappeler ou évoquer le fait qu'il y a cette réalité de la vie associative, de la vie culturelle au sein des cités populaires. Mais la réalité des cités populaires, c'est aussi, ça peut aussi être une mal-vie, des problèmes de logement, des problèmes d'emploi, des problèmes de santé, qui font aussi que ça peut structurer une certaine résignation, démobilisation, donc dépolitisation.
1: Oui, d'où la nécessité de maintenir ces structures-là, qui sont les structures qui vont faire émerger aussi autre chose. Elles vont travailler évidemment sur des axes de subsistance, des axes liés au logement. Je parle du Tilia et c'est son cas. Mais elles vont aussi permettre de faire émerger d'autres histoires. Elles vont permettre aussi de faire émerger d'autres combats culturels, éducatifs, faire des ateliers d'aide aux devoirs, amener un certain nombre d'habitants à aller voir des pièces de théâtre, organiser je ne sais quoi. Enfin, voilà. Et ça, en fait, il n'y a pas de raison que les habitants des quartiers n'y aient pas le droit non plus.

Nouvelle pause musicale dans notre émission La Sociale sur Micro Rebelle 99.6 avec la violoncelliste et chanteuse Anna Carla Mazza. Elle interprète Le Petit Français.

0: tout à fait officielle. Elle est publiée sur le site du ministère du Travail en date du 6 août 2026. Selon cette étude, l'indice du salaire mensuel de base, le SMB, de l'ensemble des salariés a augmenté de 1,9% sur un an. Sur un an, il augmente de 1,8% pour les ouvriers, de 2,3% pour les employés, de 1,7% pour les professions intermédiaires et de 1,8% pour les cadres. Cette étude du ministère du Travail indique à quoi correspond cette augmentation en euros constants. En euros constants, et toujours sur un an, le salaire mensuel de base augmente de 0,1% pour les ouvriers, de 0,5% pour les employés, est stable pour les professions intermédiaires et augmente de 0,1% pour les cadres. Enfin, le ministère du Travail établit un parallèle avec l'augmentation du coût de la vie. Selon l'étude, je cite, « Ces évolutions doivent être mises en regard de l'inflation. Les prix à la consommation, pour l'ensemble des ménages et hors tabac, augmentent de 1,7% entre juin 2025 et juin 2026. » Fin de citation. On est donc rassuré. Les salaires ont augmenté de 1,9% alors que les prix ont augmenté de 1,7%. D'une certaine manière, on s'est donc enrichi. Les auditrices et auditeurs de Microrebelle 99.6 sont assurément heureux et heureuses de l'apprendre. Il reste que la mise en perspective de cette étude du ministère du Travail avec les fortunes de France du magazine Challenge nous donne un bon indicateur de l'état de notre société. D'un côté, on en est à des augmentations en euros constants de 0,1% pour les ouvriers jusqu'à 0,5% pour les employés. De l'autre, on atteint des montants en millions et en milliards d'euros, des données chiffrées qui ne peuvent que nous donner à réfléchir et à agir. On vous propose maintenant de poursuivre les échanges avec Nassira El-Mouadem. On aborde avec elle la question de l'extrême droite. Nous poursuivons notre rencontre avec Nassira El-Mouadem. Nassira El-Mouadem est journaliste. Elle a exercé à iTélé, à Canal+, au journal de 20h de France 2, ainsi que sur France Inter. Elle a été directrice et rédactrice en chef du Bondy Blog. Depuis 2020, elle est en activité sur le site web Arrêt sur Image. Après 6 ans d'enquête, elle vient de publier « Main basse sur la ville » concernant les pratiques de la municipalité du Blanc-Mesnil en Seine-Saint-Denis. Nous la rencontrons en studio pour évoquer avec elle la poussée de l'extrême droite telle qu'elle s'est présentée au Blanc-Mesnil. Rappelons par ailleurs que la région des Hauts-de-France reste la première région de France hexagonale à voter pour l'extrême droite. Alors toujours avec Nassira El-Mouadem et son livre « Main basse sur la ville, enquête au Blanc-Mesnil, territoire trahi de la République ».
1: Oui, c'est long. Hein.
0: Non, mais ça reflète bien ce qu'on va trouver dans le livre. Alors justement, dans le livre « Au Blanc-Mesnil », tu mets en évidence un lien direct entre la droite et l'extrême droite, notamment l'extrême droite zémourienne, Zemmour. Est-ce que ce n'est pas le cas quand même un peu partout, d'une manière générale, quand on entend Darmanin, quand on entend Retailleau, ce rapprochement, cette sensibilité commune?
1: Ouais, c'est vrai. Moi, je crois qu'on s'est beaucoup raconté d'histoires sur une forme de droite modérée ces 15-20 dernières années. Quand je dis ça, c'est-à-dire que j'ai souvenir d'une discussion que j'avais eue avec un journaliste politique qui me disait, quand je lui expliquais que pour moi, ça avait bien longtemps que la droite n'était plus républicaine, il me disait, enfin, quand même, t'as quand même oublié, parce quoi ? Je dis, enfin non, enfin, je veux dire, non, on peut pas dire ça, parce qu'en réalité, quand on prend effectivement les 20-25 dernières années de la vie politique, la droite n'a fait que courir derrière l'extrême droite. Notamment sur la question des étrangers en général, et notamment de la question de l'immigration. On a eu quand même un quinquennat Nicolas Sarkozy qui a été celui du ministère de l'immigration et de l'identité nationale, avec des

0: débats dans les préfectures, on nous expliquait c'était quoi être un bon français. C'est quand même assez terrifiant, je trouve, en y repensant. Et donc, oui, c'est vrai que c'est effectivement le cas dans plein d'endroits. Et j'ai trouvé ça important de rappeler cette histoire, cette longue histoire de proximité idéologique entre ce qu'on nous a montré comme étant, vendu comme étant une droite dite modérée républicaine et l'extrême droite. En réalité, les liens sont incestueux, notamment en Île-de-France. Moi, je cite le cas de Thierry Ménien et de sa stratégie politique qui a consisté en fait à arriver en 2014, comme je l'expliquais tout à l'heure, comme un bon maire de droite, bon gestionnaire de famille. En réalité, ce que je documente et ce que je révèle dans le livre, c'est qu'il est d'extrême droite dès le départ, mais qu'il ne peut pas le dire. Parce que lui, son objectif, c'est de gagner une ville qui est populaire, avec une forte histoire et une forte population d'origine immigrée. Et donc évidemment, en Seine-Saint-Denis, tu ne peux pas arriver en disant « je suis facho ». Ça ne peut pas marcher. Et donc, il dissimule. Il dissimule ses liens, il dissimule son projet politique et son projet idéologique qui va au fur et à mesure s'afficher parce que la société s'extrême droitise, parce que le pays s'extrême droitise, au point aujourd'hui, je l'ai révélé sur les réseaux sociaux où j'ai partagé une vidéo de l'anniversaire de Sarah Knafo, donc une vidéo d'ordre privé où il est là tout hilar avec Élisabeth Lévy et Éric Zemmour par exemple. Bon. Et ça, le fait d'être à cet anniversaire, d'être filmé et d'être bien conscient que les images peuvent sortir, ça montre facilité qu'ils ont aujourd'hui de s'afficher tels qu'ils sont. Ce qui n'était pas le cas il y a 10 ans, il y a 15 ans. Et puis, je raconte aussi les origines de l'UMP, des Hauts-de-Seine, de leurs liens, de ces liens avec l'extrême droite. Je parle notamment de Gérard Le Suisse, le conseiller spécial de Thierry Ménien, et ses liens douteux avec ces mouvances-là. Donc, c'était important pour moi de rappeler cet ADN pour comprendre d'où ça vient, en fait. D'où vient cette extrême droitisation de la vie politique française. Et puis, c'est quand même détonnant de voir que ça peut marcher en Seine-Saint-Denis, en fait. Moi, c'est ça qui m'a assommé pendant cette enquête. De comprendre que si ça arrive en Seine-Saint-Denis à ce point-là, si ce projet politique, qui est un projet politique tenu par une personnalité qui, au fur et à mesure, va accepter de s'afficher avec Éric Zemmour, avec Sarah Knafo, au point de donner de l'argent public à Sarah Knafo pour une association complètement bidon, que moi j'estime être un quasi-détournement de fonds publics pour des fins électorales. Moi je pense que cet argent-là, il aurait a priori servi à financer la campagne politique d'Éric Zemmour en 2022 à l'élection présidentielle. Si ça peut arriver en Seine-Saint-Denis, en fait ça peut arriver partout ailleurs. Voilà. Et c'est un appel à la vigilance, moi, ce livre. Soyez vigilants, demandez des comptes, assistez aux conseils municipaux, regardez un peu comment l'argent peut être utilisé, gratter derrière les intitulés d'affichage neutre tels qu'ils apparaissent sur des comptes rendus de conseils municipaux et gratter, quoi. Poser des questions, transmettez à des journalistes pour qu'ils puissent enquêter, quoi. Si ça peut arriver en Seine-Saint-Denis, ça peut arriver partout.
1: Alors ça peut arriver partout.
0: Et ça arrive partout.
1: Ça arrive partout, mais y compris, est-ce que la gauche ne reprend pas aussi ces thématiques-là ? Sécurité, immigration ?
0: Bah oui, bah bien sûr, oui.
1: Mais sur des bases qui ne sont pas forcément des bases d'émancipation des hommes et des femmes.
0: On est d'accord. Quand on entend un certain nombre de personnalités politiques dire que... De gauche, hein. Enfin en tout cas qui s'affichent de gauche. Dire que, bah oui, il peut y avoir un problème avec l'immigration. Effectivement, ça interroge sur leur logiciel, en fait. Parce que ça veut dire qu'ils ont... soit accepter que le logiciel politique d'extrême droite a gagné, et donc il faut aller dans cette direction-là, soit c'est leur propre logiciel politique à eux, et auquel cas c'est compliqué de se revendiquer de gauche. Mais il y a un vrai souci, et l'autre problème, c'est la diabolisation d'une autre gauche, notamment de la France insoumise, qui peut par ailleurs, et qui, moi, je considère que toutes les formations politiques sont critiquables. Et il n'y a pas de raison que la France insoumise ne le soit pas. Mais en revanche, les procès qui lui sont faits sont absolument délirants quand on regarde la fascisation en cours, quoi. Et le renversement total des valeurs, oui, est inquiétant.
1: Puisque tu vas sur ce terrain, est-ce qu'il n'y a pas un piège, je mets quand même des guillemets à piège, est-ce qu'il n'y a pas un piège dans le fait de ramener la lutte contre l'extrême droite à la question du vote?
0: C'est-à-dire ?
1: C'est-à-dire que des hommes et des femmes dans des cités populaires, des hommes et des femmes refusent de voter pour des gens qui les ont trahis de toute façon, gauche et droite.
0: Tout à fait.
1: Donc certains vont s'abstenir, d'autres vont voter extrême droite. Et donc le piège, il est là, c'est... De toute façon, ils ne voteront pas pour les gens qu'ils estiment les avoir trahis. Et le piège, c'est si la lutte contre l'extrême droite, c'est les convaincre de ne pas voter extrême droite, il n'y a pas de solution. Pour se sortir du piège, est-ce que ce n'est pas justement ce que tu disais tout à l'heure, rebâtir des associations de quartier, rebâtir des petits comités, rebâtir des centres sociaux, rebâtir des cafés citoyens?
0: Non, mais déjà, rappeler quand même que voter pour l'extrême droite n'est pas une solution. C'est factuel. C'est pas politique, c'est pas... Enfin, c'est pas politique, c'est pas idéologique. Il suffit juste de regarder toutes les villes qui sont aujourd'hui gérées par l'extrême droite.
1: On en a chez nous.
0: Mais je le sais. C'est suppression d'un certain nombre de subventions à des associations sociales. C'est mise à mal des droits syndicaux. Donc, qui dit droits syndicaux dit les droits des salariés. Hein. Donc, vous et moi, enfin, tous autant que nous sommes. C'est réécriture de l'histoire, c'est division de la population, quoi. Enfin, entre d'un côté les étrangers, de l'autre, etc. Enfin, c'est, concrètement, c'est ça, en fait. C'est privatisation aussi d'un certain nombre de services.
1: Le refus d'augmenter les salaires.
0: Enfin, on l'a vu, effectivement. Donc ça, c'est du concret. Il faut faire attention de ne pas être pris au piège des grands mots. Et je comprends que les grands mots peuvent rassurer. Mais c'est pas comme si on n'avait pas des exemples autour de nous. Et donc on peut tous, autant que nous sommes, même avec la plus grande des colères, qui sont des colères légitimes, juste à tête reposée, aller regarder ce qui se passe à Perpignan, aller regarder ce qui se passe à Hénin-Beaumont, aller regarder ce qui se passe partout où l'extrême droite est en train de gérer des villes. C'est une catastrophe sociale et humaine. Au-delà de la catastrophe économique et politique. Donc, une fois qu'on a dit ça, c'est compliqué de se dire que l'extrême droite est une solution. Enfin, ou alors, on a envie que l'extrême droite l'emporte et on ne va pas être copains. Non, mais voilà, il ne faut pas qu'on se raconte d'histoire. Maintenant, effectivement, ça ne doit pas être un blanc-seing pour celles et ceux qui n'ont pas fait le job, en fait. Et je crois que c'est là où il y a une nécessité de rappeler le rapport de force. C'est-à-dire qu'on n'est pas juste des électeurs sur pattes, en fait. On n'est pas juste des gens à qui on va venir chercher des votes tous les 4 matins, les 2 ans, les 3 ans, les 5 ans, en fonction du scrutin. On doit rappeler que nous sommes tous citoyens tous les jours. Et que donc, celles et ceux qui ont emporté nos suffrages doivent respecter les engagements qui ont été les leurs. Et ne pas attendre la veille d'un scrutin pour le leur rappeler, parce que c'est trop tard. Et c'est là où chacun d'entre nous peut agir au quotidien. Qu'il s'agisse, encore une fois, des conseils municipaux, même si j'ai évidemment plein de reproches à faire à l'organisation institutionnelle locale, qui est... Pardon, mais les conseils municipaux, c'est quand même souvent des caisses d'enregistrement, mais c'est pas grave, il faut y être. Je pense aux conseils locaux citoyens. Il y a plein d'espaces comme ça qu'on peut occuper. Et occuper pour les bonnes causes, en fait, et pour les bonnes causes et les causes communes de chacun d'entre nous. Je pense aussi, par exemple, à l'école. Je veux dire, être parent d'élève, c'est aussi être un intermédiaire avec les communes et exiger, par exemple, que on n'attend pas que la canicule arrive pour organiser le bâti, par exemple. Ce genre de choses. Il y a des choses très concrètes qu'on peut faire, quoi.
1: Très bien, merci Nassir. Une toute dernière question. L'extrême droite et les médias. Je ne parle pas seulement de la sphère Bolloré, mais est-ce que, d'une manière générale, les médias, même hors Bolloré, ne servent pas un peu la soupe à l'extrême droite ?
0: Moi, je pense qu'on a même dépassé cette étape-là, malheureusement. Et nous, malheureusement, enfin, on le documente assez régulièrement à Arrêt sur Image, où on démontre qu'une chaîne de service public comme France Info, par exemple, fait du copier-coller de CNews. Alors, c'est compliqué de se demander, de se dire pour quelles raisons ils le font. Est-ce que c'est pour juste des questions d'audimat parce que France Info est à la traîne et qu'ils se disent CNews est la première chaîne d'info en termes d'audience, donc bon, bah, on va aller chercher dans les recettes de CNews. Ou est-ce que dans les équipages de France Info, certains sont tentés idéologiquement de se rapprocher de l'extrême droite? Toujours est-il que le résultat, il est celui-ci. C'est-à-dire qu'on a, par exemple, une chaîne qui a recréé un mini plateau CNews tous les soirs à l'antenne. C'est une émission où on a Nathan Dever, Paul Melun, qui sont des transfuges de CNews, qui ont été sur les plateaux de CNews pendant des années et qui ont été débauchés de CNews pour faire ce qu'ils faisaient sur CNews, sur France Info, animé par une ancienne journaliste de CNews. Et ça, d'autres exemples comme ça, on en a à l'appel. Et oui, c'est inquiétant. C'est inquiétant, y compris parce que d'abord, c'est le service public. Et que le service public, l'extrême droite, eux, ils n'ont qu'une envie, c'est de le dézinguer. Si demain, l'extrême droite arrive au pouvoir, on le sait, le service public est privatisé. On le sait, c'est dans les programmes, il n'y a pas de doute là-dessus. Et c'est vrai que c'est inquiétant de se dire que le service public est presque en train de creuser sa propre tombe, quoi. On aimerait avoir un service public d'engagement, engagé, presque en résistance, quelque part. Et donc, malheureusement, oui, aujourd'hui, l'extrême droitisation, c'est pas que Bolloré. C'est quand on a, par exemple, sur BFM TV, sur un plateau, plus de deux, voire parfois trois personnalités d'extrême droite. Une personne de Valeurs Actuelles, un journaliste, je mets plein de guillemets, du JDD, enfin, c'est des choses qu'on ne voyait pas il y a 10 ans. Et donc, la fenêtre d'Overton, comme on dit, elle s'est largement ouverte, et malheureusement, ouverte à droite. Et donc, une fois qu'on a ça, une fois qu'on a ces dispositifs, on peut avoir des propos d'incitation à la haine raciale, des propos de haine qui sont des délits à l'antenne chaque jour. Et des appels aussi à la haine contre les magistrats, contre la justice, contre notre état de droit. Et c'est profondément inquiétant de voir que, effectivement, cette extrême droitisation, elle vient bien au-delà des médias Bolloré. Et c'est la raison pour laquelle un certain nombre de médias, comme Arrêt sur Image, mais je pense à plein d'autres, Street Press, Les Jours, Politis, Mediapart, etc., on essaye, avec nos moyens, de proposer une autre manière de raconter l'actualité, d'abord en respect des lois, c'est quand même juste le béaba, et qui ne soit pas là à diviser la société, qui ne se raconte pas d'histoire non plus sur la réalité de notre pays. Je veux dire, on fait tous des reportages qui racontent la tentation, voire plus d'ailleurs, d'un certain nombre de Français à voter pour le RN, le Rassemblement National, mais aussi à montrer des solidarités, à montrer des vies qui s'organisent, qui résistent, qui s'engagent. Et ça, il faut le redire aux gens. C'est-à-dire qu'on a la possibilité aussi, quelque part, de donner à voir d'autres choses. D'abord, on a la télécommande, on peut zapper. On n'est pas obligé de se farcir CNews et BFM Télé à longueur de journée. On a la possibilité aussi de permettre à ces médias-là, que j'ai cités, Street Press, et évidemment Arrêt sur Image et d'autres, d'exister. Mais pour ça, il faut que les gens nous suivent, parce que nous, on est des médias indépendants, et donc on ne fonctionne qu'avec les abonnements de nos abonnés. Et plus on aura d'abonnés, et plus on pourra proposer des contenus presque de résistance, quoi. Donc oui, je crois qu'il faut appeler, à l'engagement de tout un chacun pour permettre à cette presse-là de pouvoir continuer à faire son travail.
1: Et donc je rappelle le livre que tu viens de publier, « Main basse sur la ville, enquête au Blanc-Ménil, territoire trahi de la République ». C'est chez Stock, et donc Nassira El-Mouadem.

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1: Voilà, cette émission La Sociale touche à sa fin. Merci de nous avoir écoutés. N'hésitez pas à nous faire part de vos remarques et de vos suggestions concernant l'actualité sociale, économique et politique. Le plus simple est de nous écrire à l'adresse rédaction, donc sans accent, hein, R-E-D-A-C-T-I-O-N, rédaction@micro-rebelle.fr, le tout au pluriel, un micro avec un S, rebelle avec un S.fr. Nous nous retrouvons très vite sur Micro Rebelle 99.6. Bye bye.

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0: Bah, ça leur plaît pas. Enfin,
1: ouais. Bah, tu te fais voler ton goûter périodiquement, c'est quand même embêtant, quoi.
2: Ce petit jeune là que qu'on dont on a. Ouais, oh, ouais. Non,
1: c'est moche. Comme
0: ça, bon, en tout cas, là-dessus, José Bourin, il a dit que c'était pas vrai.
2: Et
1: José Bové.
0: Bourin, pas le même.
1: C'est qui?
0: Et ben, le gars dont on parle depuis tout à l'heure.
1: Ah, mais j'ai pas suivi.
0: Oh, mais ouais. C'est le député, sais, là, ERN, à Chauny.
2: Il les use parce qu'il leur
0: dans,
2: pique.
0: Dans l'Aisne.
2: Il leur pique tout.
1: Mais
2: ouais,
1: c'est chez moi, ça.
0: Qui a des tours... Mais oui.
1: Ah, et... Cocorico.
0: Mais c'est ça. Je trouve qu'on parle quand même beaucoup de l'Aisne. Ouais. On en parle régulièrement.
2: Il y a des bas de l'Aisne. Il y a des bas de l'Aisne, quelque part.
0: Mais en plus, Chauny, c'est en bas de l'Aisne. Donc,
1: ok. Bon, du coup, qu'est-ce qui s'est vraiment passé? Est-ce qu'on peut expliquer?
2: Alors.
0: Ah bah écoute, on saura au moment de quand la justice va s'y intéresser. Mais en tout cas, ce qu'il y a, c'est que parmi les 18 assistants parlementaires qu'il a usés ces 4 dernières années, et bah, du coup, il y en a pas mal quand même qui l'accusent de détournement de fonds. Du genre, il les payait plus et au fait, il devait genre rétro-commission ou rétro-salaire. On appelle ça un rétro-salaire?
1: On appelle ça une rétro-commission.
0: Avec, mais quand c'est du salaire,
2: avec du cash.
1: C'est du salaire.
2: Avec du cash.
1: C'est-à-dire qu'il donnait des primes, etc. Et il reprenait la moitié de ce qu'il donnait en cash. Donc,
0: oui, mais c'était pour donner à son frère.
1: Détournement de fonds.
0: Oui, mais c'est pour donner à son frère. C'est pas pareil. C'est la famille.
1: Tout à fait différent.
0: Ça reste dans la famille. Enfin bon, bref.
2: Le RN.
0: Du coup, on parle de ça dans l'émission.
2: Vachement abonné, là.
1: Ouais.
0: Ok. On en parle à quel moment?
1: Au début?
0: Ah, genre là maintenant?
1: Bah,
2: on est en train d'en discuter, non?
0: Vous enregistrez là?
1: Eh ben, voilà, je t'ai dit qu'on mettait là.
0: Mais c'était la ref, vas-y.
1: Aïe. Bon, bienvenue dans Antifascisti.
3: Antifasciste.
1: Je suis Laetitia, on est très heureuse de vous retrouver aujourd'hui pour l'émission de septembre 2026. Et je dis heureuse parce qu'aujourd'hui, je suis accompagnée de Laurence.
2: Oui!
0: Bonjour!
1: Et de Sophie.
0: Coucou! Ouais, petit comité. Mais c'était cosy, c'est ça.
1: C'est ça, mais c'est toujours cosy.
0: C'est toujours cosy.
1: Exactement. Bon, si on doit résumer la thématique du jour, c'est la violence.
0: Je pense qu'on peut.
1: Et l'extrême droite. Enfin, vraiment, je crois que ça va être le titre de l'émission. Puisque. Ouais.
0: On en parle pas mal. Hein.
1: L'extrême droite est violente et on a une ribambelle d'actualité locale, nationale.
0: Qui en montre l'exemple.
1: Qui en montre cet exemple.
0: Ouais. Mais quand même, c'était les vacances et moi j'ai reçu une carte postale.
1: Oh.
0: Ouais, j'étais trop contente.
1: C'était kitsch, la photo?
0: Ouais, un peu. Enfin, c'était un chaton. Alors, trop mignon. Mais en même temps, tous les chats sont beautiful. C'est bien comment. Donc, du coup, ça m'a fait plaisir quand même. Et je vous lis la carte postale de ce copain, donc, parce qu'au fait, il parle là-dedans d'un sujet dont Laurence a parlé un peu le mois dernier et ça me turlupine. Il me dit donc, chère Sophie, avec les enfants, on se fait un petit tour du bassin minier et tu as raison, il est bio, tincoin. Mais je ne comprends pas toujours vos lois et vos règlements bizarres. L'autre jour, on était à Lillers et il y avait un gars, visiblement pauvre et dans le besoin, qui s'était posé à l'ombre de la mairie sur la place. Il faisait chaud. J'ai discuté un peu avec lui et quand j'ai voulu lui donner une pièce et de l'eau, il a refusé. Il m'a dit que le maire FNRN de la ville avait signé un arrêté contre la mendicité dans le centre-ville et les rues commerçantes et qu'il pouvait avoir des problèmes s'il acceptait l'eau et l'argent dont il avait pourtant besoin. Même que la semaine dernière, qui m'a dit, un monsieur s'était fait dégager de là. Vous êtes bizarre dans un coin quand même. Hein, vous élisez des maires qui croivent eux que pour éliminer la pauvreté, il faut chasser les pauvres. Va falloir que tu m'expliques, Sophie. Là, j'espère que t'es pas comme ça. Il faut dire, je connais trop. Ah, si, il me connaît pas. Ouais, on n'est pas si proche que ça.
2: Ah, oui,
0: on n'est pas si proche. Du coup,
2: déjà,
0: il a des doutes des fois.
2: Pour envoyer des petits chatons, c'est un peu.
0: Et donc, oui, mais c'est parce que tous les chatons sont beautiful.
2: Oui, d'accord.
0: Et du coup, il poursuit, le gars il m'a dit que même le maire FNRN de Lillers toujours avait signé un autre arrêté pour imposer un couvre-feu aux mineurs de moins de 15 ans. Et puis qu'il y avait d'autres villes, pas toutes FNRN d'ailleurs, qui avaient fait pareil, du genre Denain, pas RN, Barlin, pas RN, Oudin, RN, Anzin, pas RN, ou Bully-les-Mines,
2: pas ARN.
0: Eh ben voilà. Et du coup, c'est quand même. Alors le RN vient, fait des trucs, et puis ben, les autres, ils font pareil. Mais,
2: et pour les moins de 15 ans, c'est-à-dire qu'ils ne peuvent pas se balader. C'est l'été. Bah non, tu ne peux pas. Reste enfermé chez toi. Il fait, il fait 35 chez toi, mais c'est pas grave.
1: Mais ceux qui ont des jardins et des piscines, ça va.
0: Et ouais, et non, mais même que certaines de ces villes voulaient interdire aux gens de se réunir dans l'espace public. Genre, donc, le maire FNRN de Liévin, qui veut interdire aux gens de s'asseoir trop longtemps sur les bancs dans un jardin public ou devant le centre culturel et social qui se présente comme un lieu de vie et de rencontre ouvert à tous. Bon, là, je suis perdue, Sophie, qui continue le copain. Quoi de mieux qu'un jardin public pour passer quelques heures à bavarder avec des amis pendant les vacances ? Un jardin public, c'est pas fait justement pour ça ? Le problème, c'est visiblement des jeunes qui, au lieu de passer leur temps sur les écrans, passent du temps ensemble dans l'espace public à la vue de tous. C'est ça ? Et elles font un peu trop de bruit ? Bah, il faudrait peut-être embaucher des éduques de rue. Et elles restent là, et les vieilles et vieux, qui n'ont jamais été jeunes, bien sûr, n'osent plus se promener au jardin, sûrs de ne pas trouver de bancs libres. Bah, je sais pas, faudrait peut-être ajouter des bancs. Bon, heureusement, la LDH a déposé des recours contre la plupart de ces arrêtés. Et la plupart de ces arrêtés, et enfin tous les arrêtés d'ailleurs que la LDH a mis devant le tribunal administratif ont été retoqués. Il est quand même assez bien informé, hein, mon copain. Ah bon, après il poursuit avec des trucs perso qui ne vous concernent pas. Je veux pas les dire là.
2: Ouais, le RN, il aime pas les jeunes, en fait. Hein. Il aime pas... Il n'y a pas grand monde, hein, finalement.
1: Non.
2: Et il aime pas les gens qui prennent leur temps, qui prennent plaisir dehors. Il faut être devant un écran. Non. Des bruiteux. Hein, reste dans ta coin.
0: Pas qui font du bruit, non plus.
1: Puis il aime pas la LDH aussi. Ah, que nous, on aime beaucoup. Oui. Gros cœur à la Ligue des droits de l'homme. Et je sais pas boulot, pourquoi j'ai fait un cœur avec les mains.
0: Mais on le voit, tout le monde le voit.
1: Tout le monde le voit, voilà.
0: Oui,
1: même à la radio.
0: On le voit, mais oui, tout le monde le voit. Ton cœur. Et bon, après, l'été n'empêche absolument pas les féminicides.
2: Les violences, voilà, c'est parti. Effectivement, on s'est réunis pour rendre un fémage, pour faire un hommage à une femme. Donc un fémage le 11 août, en mémoire d'une femme qui s'est fait violemment tuée le 11 juillet, donc un mois avant, une dame à Béthune. Donc la 80e victime de féminicide de cette année. Et malheureusement, depuis, il y en a d'autres qui se sont ajoutées. Et... donc on s'est réunis à Béthune, au pied du Beffroi. On avait fait un appel et en distribuant des tracts donc sur les terrasses, etc. Parce que oui, la spécificité, on va dire peut-être de cette femme, c'est que elle était travailleuse du sexe et d'origine étrangère, on ne sait pas. En fait, on n'a pas beaucoup d'informations sur cette femme. Est-ce qu'elle avait des proches ? Est-ce qu'elle avait... Enfin, voilà, c'est vachement dur de se dire qu'elle était peut-être seule, en tout cas très peu entourée. Et donc, c'était un fémage et c'était l'occasion de reparler des féminicides et d'être un peu à ses côtés, même s'il était trop tard. Et donc, on a un peu tracté sur la Grand Place. Et ensuite, il y a eu une première prise de parole donc, pour réexpliquer, contextualiser pourquoi on était là. Parce que c'est vrai que les journaux, ils ont plus appuyé sur le fait que c'était dans un Airbnb. Enfin, c'était...
1: Avec le propriétaire de l'Airbnb qui parlait limite du manque à gagner.
2: Et puis
1: parce que l'appartement était coincé du fait des constatations et de l'enquête.
2: Oui, et puis on plaignait plus.
1: C'est quand même assez indécent.
2: Hein. On avait l'impression que le journaliste, plaignait plus le proprio que... Voilà, c'était vraiment...
1: Très déshumanisant, en fait. C'était l'objectif de ce fémage, de rendre humaine cette personne et de dire que c'est pas juste une affaire sordide, que c'était quelqu'un et que elle avait sûrement des proches et qu'elle est partie du fait des violences qui sont faites aux femmes, et notamment aux travailleuses du sexe.
0: Ouais. Et donc, voilà, recontextualiser pour qu'on était là et évidemment en remerciant, il y avait les collectifs, il y avait les personnes voilà, individuelles, on était à une cinquantaine à peu près.
2: Ouais.
0: Et bah, oui, remercier tout le monde d'être venu pour, bah, ouais, pour qu'on soit là. Bah, avec... Et après, donc, bah, accrochage de ces fleurs sur la porte, hein, symboliquement, 63, hein, parce qu'elle avait... 63 ans, et sur les barrières au bord, sur le trottoir. Et aussi, on a celles et ceux qui voulaient écrire un mot, un hommage, une chanson, enfin, voilà, quelque chose, une phrase pour cette femme, et qui ont été collées, ces petits post-it, et la lecture d'un chouette poème... voilà, aussi, pour cette femme qui nous est inconnue, mais qui nous est pas... Enfin, voilà, qui nous est proche de par notre genre et notre... voilà, notre attachement à ce que toutes les femmes et toutes les personnes puissent être respectées dans leur intégrité. Et ensuite, on a chanté l'hymne aux femmes. Voilà.
1: Sans transition.
3: Sans transition, ouais, sans transition. Donc, on vous avait parlé de cette association gay et lesbienne du bassin minier. Cette association qui avait été créée par des élus RN, pour les élus RN, et pour permettre notamment au maire de Arne, non seulement d'empêcher, parce que ça, il l'avait fait, d'empêcher une soirée LGBTQIA+ à Arne, au cinéma municipal, qui avait été prévue avant son élection. Donc, hop, il empêche ça. Et puis, il dit, non, mais de toutes les façons, moi, j'avais déjà prévu quelque chose. Et notamment, on va faire un ciné-débat aussi avec une asso LGBT du bassin minier. Et c'était laquelle ? Eh bien, écoutez, cette association s'appelle Gays et Lesbiennes du Bassin Minier. Elle est née la veille de l'événement.
0: Et ils nous piquaient du bassin minier.
3: C'est ça. Non, mais... Et donc ça, on en avait déjà parlé. Mais là, l'information, c'est que cette association a été dissoute par ses membres. Ils ont décidé de la dissolution de leur propre association.
0: Auto-dissolution.
3: Voilà. Et ben du coup, c'était avril, hein, mai, juin, juillet,
1: oui, août. C'est 3 mois.
3: Et ben voilà. Et donc du coup, ça prouve bien que cet asso n'avait été créé que pour qu'il y ait une association du bassin minier qui ne soit pas l'association Couleur. Couleur qui est une super chouette asso qui fait vivre... la militance LGBTQIA+ dans le Lensois notamment, quoi.
0: Et le RN, il veut pas s'autodissoudre ? Non, il continue les autodissolutions, non ? Il pourrait.
3: Ça pourrait être une suggestion.
0: Ça pourrait. Non, je sais pas. Et puis c'est quand c'est ouais, il crée. Ah mais non, mais on avait prévu une autre asso. C'est bizarre. À Drocourt aussi. Enfin, il y a d'autres villes où il y a.
1: Oui, ouais. Drocourt.
3: Parlons-en.
1: J'ai envie de dire, et de trois. Et de troisième association qui se fait éjecter, expulser, mise en difficulté. Donc on a Couleur à Arne. Nous avons Avenir des cités. À Arne.
3: Oh ben ça alors. Voilà, non, et puis après, il y en a d'autres. Hein, à Lillers, les assos qui ne sont pas subventionnés. À Oudin, le Secours Populaire qui... c'est pas le Secours Populaire, pardon, c'est les Restos du Cœur qui galèrent bien aussi.
1: Et donc là, la nouvelle association difficulté, alors, c'est les Cyclos de Drocourt, donc à Drocourt, qui existe depuis 1999. Donc, comme son nom l'indique, c'est une asso qui fait des sorties de vélo, voilà, qui a une activité donc, depuis quand même 27 ans, et qui avait des locaux à Drocourt, mis à disposition par la mairie. Et puis, changement de mairie, le RN arrive, et la nouvelle maire, Séverine Bricourt, a annoncé, dans un, voilà, reception d'un recommandé, ça dégage.
0: Elle n'aime pas le vélo ?
1: Non. J'ai été voir les commentaires ce matin sur les réseaux sociaux. Alors là, c'est oui, elle a marre des gâteaux de vélo. C'est un moyen de locomotion comme un autre. Et donc, elle annonce qu'ils ils doivent partir pour mettre une nouvelle association pour le bien-être animal.
3: Gay, lesbienne ? Ah ben non, c'est ça. C'est pas ça. Alors, laquelle ?
1: Le bien-être animal.
3: Ok.
1: Mission Ronron.
3: Ah mais oui,
1: moi j'adore les chats.
3: All the cats are beautiful.
1: Exactement. Et selon la Voix du Nord, l'asso, donc Mission Ronron, elle est créée en mai dernier et présidée par la femme de l'actuel premier adjoint de Drocourt.
0: Tiens donc.
1: Oh, nana. Mm-hmm. Et la mère s'est défend dans une vidéo en disant que c'est une manœuvre politicienne de la part des anciens élus, de l'opposition, ainsi que de la Voix du Nord. Et elle explique que, l'association a pour présidente la femme du précédent maire, Bernard Krasinski.
0: Et là, c'est tellement mieux. C'est la femme de l'actuel premier adjoint. C'est vrai.
1: Et donc c'est un peu sous-entendu détournement de fonds. Dégager une association qui, par ses membres, a une implantation à gauche, mais ça ne veut rien dire de l'activité de l'association.
3: Ils
1: font du vélo, ils font des balades. Et on les vire, bref.
3: C'est des éco-terroristes.
0: C'est écolo. C'est pas bon.
3: Non, mais alors, du coup, moi, j'ai une question. C'est quand que Mission Ronron s'autodissout ? Trois mois ?
0: Bon, alors, seulement l'asso, s'il te plaît. Hein. Peut-être pas les animaux. Hein. Fais attention.
3: Non, Mission Ronron.
0: Ouais, Mission. Non, mais attends. Mission Ronron. Okay.
1: Alors, les assos de protection animale ont généralement des noms assez incroyables. Il y a les Chabuleux aussi dans le coin.
0: Ouais, mais ça, c'est fabuleux, ça, je trouve.
1: Ça, c'est trop mignon.
0: Mission Ronron, ça fait.
1: Mais en fait, ça pose la question juste de. Donner des locaux à des associations qui sont d'intérêt local, régional, etc., qui luttent pour les droits des animaux, des femmes. En fait, c'est super. Mm. Mais donnons des locaux à toutes les associations ou à plus d'associations plutôt que d'en évacuer certaines pour en mettre d'autres qui, en quelques mois d'existence, ça pose quand même la question de qu'est-ce qu'elle a fait, qu'est-ce qu'elle a produit pour permettre d'avoir accès des grands locaux.
0: Puis moi, une asso qui a 27 ans, pareil, Avenir des Cités, qui avait une trentaine d'années, qui bosse depuis une trentaine d'années. Enfin, c'est des grosses assos qui font du boulot vraiment de quartier et implanté depuis longtemps. C'est quand même dingue, ça fout en l'air un boulot au niveau populaire, au niveau des gamins, des gamines, etc. quoi. Enfin, c'est... Ouais.
3: Tu parles de 27, 30 ans. Ça fait à peu près ce nombre-là d'années que Béthune Rétro existe.
0: Ah.
3: Tu nous ramènes à Béthune.
0: Ah là là. Allez, vas-y. Allez, c'est reparti. Donc, Béthune Rétro. Attention. Ça y est. Les portes s'ouvrent.
1: C'est notre marronnier un peu à nous avec Jean-Luc Lahaye. Jean-Luc Lahaye, Béthune Rétro.
0: Donc oui, le festival Béthune Rétro ouvre ses portes ce vendredi 28 août et c'est l'une des principales vitrines de cette sous-préfecture artésienne, de notre sous-préfecture artésienne, puisqu'il attire des milliers, pour pas dire même, moi je dirais des dizaines de milliers, de personnes de partout en France et au-delà, qui pendant trois jours donc s'habillent, dansent et chantent au rythme de la culture pop populaire plutôt américaine des années 40, 50, 60. Mais ce rendez-vous annuel donc d'amateurs amatrices de voitures, dans voitures anciennes et de rockabilly est aussi celui de diffusion d'idées antisémites, islamophobes, suprémaciste. Donc c'est mignon, quoi. Je veux bien, là, hein, les 40s, les 50s, les 60s.
1: Les petits pois, c'est cool.
0: Ah, les petites jupettes.
1: C'est ça. Les signes nazis, moins.
0: Voilà. Alors, je voulais...
3: Je propose que ce soit la phrase du jour. Les petits pois, d'accord. Les signes nazis, non.
0: Je voulais rappeler, parce que c'est vrai que c'est pas... Enfin, au niveau du vocabulaire, moi, je l'ai pas toujours. C'est pas toujours évident d'avoir les mots. Donc, suprémacisme, c'est donc une idéologie de supériorité et de domination, hein, affirmant qu'une certaine catégorie d'êtres est supérieure aux autres et se doit de les dominer, voire de les asservir. Et donc,
2: par exemple, parce qu'il y a plusieurs suprémacismes qui existent, donc celui de race, même si on sait que les races n'existent pas. Le suprémacisme donc de race, parfois se part de motivations religieuses en mobilisant l'idée de peuple élu. Ça me donne envie, magnifique. Donc, pour reprendre, voilà quoi, Béthune rétro. Heureusement, parce qu'il y a tout un historique, hein, puisque déjà en 2022, après le signalement d'un lecteur, La Voix du Nord expliquait l'origine et la signification actuelle du drapeau confédéré, vu partout, hein, dans le festival.
1: Le drapeau confédéré, ouais. C'est le drapeau rouge avec une croix bleu-blanche, il me semble, qui est le signe des lors de la guerre civile américaine, des Américains du Sud, donc ceux qui étaient pour l'esclavage.
2: Voilà, donc c'était les États, il y avait 11 États qui s'étaient esclavagistes, hein, du Sud, qui se sont unis en et qui se sont appelés États confédérés pour... essayer de faire passer leurs idées face aux États du Nord qui, eux, étaient contre cette...
3: L'abolition.
2: Pour l'abolition. Et il a été repris, ce drapeau, à la fin des années 1930 par le Ku Klux Klan. Et il a été, évidemment, malheureusement, il faisait partie aussi de certains drapeaux de certains États, etc. Hein, la Caroline du Sud, par exemple, qui a retiré ce drapeau du jardin de son parlement seulement en 2015. Enfin, voilà, ce drapeau-là, il a été encore vu. Alors, donc après la mort de George Floyd en 2020, il a été vu au parce que celles et ceux qui soutiennent Trump, ils sont, c'est fou quoi.
1: Étonnamment, ouais. Ce n'est pas juste un signe de ralliement du rockabilly, mais également de gens qui ont des idées assez nauséabondes. Mais ils vont dire de toute façon que c'est un en tout cas sur Béthune rétro, que c'est un signe du rockabilly, que c'est pas du tout politique, etc. Mais en fait, c'est tout le principe de ces codes. D'extrême droite qui sont, qu'on parle de dog whistle, etc.
2: C'est exactement ça.
1: En soi, on va toujours trouver une argumentation qui est non, mais c'est pas politique,
2: c'est folklore,
1: c'est folklorique, c'est habituel, etc. Alors que, en fait, on sait très bien ce qu'on veut dire derrière. Être sur scène avec un drapeau confédéré,
2: c'est pas anodin.
1: C'est pas anodin.
2: C'est vouloir clairement passer un message. Et donc en 2024, par exemple, la mairie heureusement annule en dernière minute donc le concert de The Evil Tales. Avec mon accent. Un groupe proche de la mouvance néo-nazie. En 2025, c'est le groupe The Felids, dont le guitariste a une fleur de lys tatouée sur l'avant-bras. Alors, on va nous dire encore, mais la fleur de lys, c'est magnifique.
1: Et puis
2: on va dire,
1: c'est la monarchie. Hein.
3: Et puis, c'est le bassiste.
2: Voilà. Oui. Bref, guitariste ou bassiste. Mais
1: c'est en fait l'accumulation des signes, l'accumulation des codes, des photos, etc. Où en fait, c'est un ensemble d'images qui permettent de dire « Vous inquiétez pas, je pense ça, et dans mes textes, vous inquiétez pas, je vais promouvoir une certaine idéologie. » Et on dit « Bon, ça va, c'est une fleur de lys. » Ouais, mais c'est pas qu'une fleur de lys, en fait.
2: Ouais, et puis
1: ça a un sens particulier.
2: Il n'y a pas que les textes, puisque même les stands marchands dans les allées, les drapeaux sur les voitures, donc les stands marchands qui déroulent ce drapeau, donc, et qui proposent des badges, des patchs à caractère antisémite, islamophobe et suprémaciste blanc. Donc, ça commence à faire une accumulation.
3: Puis avec des références très claires au nazisme. Alors certes, il n'y a pas la croix gammée,
2: mais
3: il y a la Totenkopf, il y a des références très très claires et très précises au nazisme.
2: On ne peut pas passer à côté.
1: La Totenkopf, vous pouvez regarder sur internet, ça veut dire tête de mort en allemand, et en fait c'est c'est un crâne avec des os derrière, donc tu te dis bon ça va, c'est un signe,
3: Comme les pirates.
1: Il y a des gens qui aiment bien ce genre d'esthétique un peu gothique, ce que tu veux, sauf que c'est le signe de la 3e division SS. Donc, pas ouf. Ouais. Ce n'est pas le drapeau pirate de Luffy.
0: Non, pas du tout.
2: Et il y avait, aussi les cochons. Alors on préfère la France. Enfin bref, c'était, il y avait vraiment des trucs immondes. Et là, clairement, on peut pas se dire ah mais non, c'est un petit cochon, c'est magnifique. Non, ouais. Non. C'était voilà. Hein,
1: bah, France, tu l'aimes ou tu la quittes.
2: Voilà, un message bien ciblé. Et donc, pour reprendre donc Béthune rétro, les années 40, 50, 60 américaines sont ok. Elles sont célébrées à Béthune rétro. D'accord. Mais qu'on se rappelle que ces années-là, ce sont celles aussi de l'apogée des luttes des droits civiques. Hein, rappelons-nous Martin Luther King, mais aussi Malcolm X, les Black Panthers, enfin bref, quand même.
1: C'est vrai, on pourrait vendre des pins Black Panther.
2: Mais là,
1: I have a dream. Non, mais... En fait, c'est l'époque, ouais, comme tu dis.
2: Bah, et puis, ouais, une belle lutte, enfin voilà, quoi, qui a été vachement dure et très réprimée. Ouais. Donc, ces années-là sont celles aussi, par exemple, de l'artiste Woody Guthrie. Bref.
1: Bien compris.
2: Désolée. L'accent encore. Ou d'autres chanteurs-chanteuses de country, de folk engagés dans l'antiracisme et l'antifascisme. Donc voilà, on peut faire la fête. Hein. Il y a des musiciens, des musiciennes de rockabilly qui affichent leur opposition au racisme. Donc pourquoi choisir d'inviter ces artistes qui brandissent des symboles complètement abjects et de suprématisme et d'idées qui... tandis que d'autres personnes, elles, ont un état d'esprit, ont des idées, ont des symboles qui permettraient de vivre, que le vivre ensemble, enfin, se déroule dans un contexte de... Enfin, j'allais dire de paix, de joie, j'aime pas...
1: Mais ça devrait être un événement familial et le nazisme n'a rien de familial.
2: Voilà.
1: Ça pourrait être la deuxième phrase.
3: Ça pourrait être la deuxième phrase du jour.
2: Voilà.
3: T'es fort.
1: Je fais un pizz. Le nazisme... un t-shirt. Le nazisme n'a rien de familial.
2: Et donc, voilà, heureusement, on a cette fois-ci le collectif à interpeller. L'année dernière, déjà, avait déjà interpellé la mairie et... voilà quoi, ça suffit, la municipalité, enfin, il faut qu'ils prennent enfin leur responsabilité, les devants,
3: hein, et alors, il y a plus à les interpeller.
2: Ouais. Et donc, eh ben, c'est bon, c'est bon.
1: Oui.
2: C'est bon pour une partie.
3: Genre, ça y est, il n'y a plus d'extrême droite.
1: Il y a un premier pas.
2: Voilà, c'est ça. C'est dans leur communiqué officiel donc, de Béthune Smart City. Donc, la décision, donc, suite à l'alerte des services de l'État par rapport à des diffusions sur les réseaux sociaux.
1: Je ne savais pas qu'on était les services de l'État.
2: Ouais, c'est ça. Donc, Dylan Kirk, un des artistes, un des chanteurs. Voilà, enfin, lui, il est. Il voit sa partie supprimée, mais effectivement, il va falloir être super attentive, qui n'est pas ni dans les allées, ni sur les stands, ni nulle part de ces drapeaux, de ces patchs. Voilà.
1: Je vous propose une intermède musicale avec la résistance de Doze Kawar.
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0: C'était La Résistance d'Oskawa. Vous êtes toujours sur Micro-Rebelle 99.6, sur Antifascisti, l'émission antifasciste du Bassin Minier. On continue avec les actus nationales. On essaye de faire un peu court, puisqu'on a pas mal blablaté avant. Parlons racisme. Oh putain.
1: Allez. Allez, un peu court. Hein.
0: Un peu court. Pour montrer en fait la décomplexion du racisme qui se fait de plus en plus et l'augmentation des cas d'agression. Un exemple, c'était entre le 8 et le 9 août, il y a une Aminata Pouillet qui est candidate au sénatorial pour la FI, qui a été victime d'une attaque raciste en descendant du tramway à Talence, près de Bordeaux. Donc ça n'a rien à voir techniquement avec le fait qu'elle soit candidate FI, c'est juste parce que c'est une femme noire. Quatre hommes, elle marchait dans la rue, quatre hommes se sont arrêtés, lui ont proféré des insultes racistes, je cite, « Les noirs, il y en a trop, casse-toi ». Et ils lui ont aspergé le visage d'un liquide inconnu qui lui a provoqué une irritation des yeux. Le caractère de cette agression raciste ne fait aucun doute et on voit à quel point en fait c'est extrêmement décomplexé que en fait il y a des gens qui se permettent d'attaquer des personnes pour leur couleur de peau en pleine rue. On appelle ça une ratonnade. On en a parlé parce que c'est une candidate sénatrice d'un parti politique, mais évidemment
1: combien de fois ça arrive
0: de manière où la personne essaye de porter plainte. Rien ne se passe.
1: Et là, donc il s'agit d'agressions physiques. Il y a aussi toutes les agressions verbales qui sont à tort appelées micro-agressions aussi, d'ailleurs.
0: Exactement. Donc, soutien à toutes les personnes qui subissent le racisme et la résistance, pour reprendre la chanson juste avant.
1: Eh bien oui, en parlant résistance, il y a un appel à résistance qui a été lancé. Sur un sujet dont on a parlé plusieurs fois déjà ici, ça fait une ou deux émissions qu'on a été assez silencieuses à ce sujet. Je vais parler de Gino et de l'affaire dite de Budapest. Pour très rapide rappel, février 2023, c'est le rendez-vous annuel depuis plusieurs années déjà des néo-nazis à Budapest pour célébrer les SS, au fait, rien de moins. C'est le deuxième rassemblement néo-nazi en Europe et des militants antifascistes organisent une contre-manifestation comme chaque année. Et cette fois, il y a des violences comme chaque année qui sont systématiquement commises par les néo-nazis. Et cette fois, il y a aussi des violences commises sur des néo-nazis, donc on pense par des personnes qui était là contre eux, au fait. Et à coup de mandat d'arrêt européen, la justice hongroise poursuit les militants antifascistes, pas du tout les militants fascistes, hein, et la justice hongroise les poursuit en Italie, en France, en Finlande et en Allemagne. Et notamment ici, je peux citer Ilaria, Gabriele, Gino, dont on va parler après à nouveau, Tino, Maya, Saïd et d'autres, donc, ils sont les cibles de Viktor Orban. Maya a été arrêtée en Allemagne, puis extradée illégalement en Hongrie. C'est assez important de s'en souvenir. Donc, elle a été jugée et condamnée dans les jauges hongroises qui pratiquent la torture

0: qui a dit, avec bah, aussi le travail des avocats, hein, qui ont prouvé ce qui arrivait à... Et puis aussi l'exemple de ce qui arrivait à Maya. Et puis avant elle, à Hilaria, qui elle est sortie des jauges hongroises. Mais donc du coup, la justice française dit non, on ne vous remettra pas... on ne remettra pas Gino à la Hongrie. Mais alors du coup, c'est l'Allemagne qui prend le relais et qui, sous prétexte que certaines des victimes néo-nazies étaient allemandes, disent « Ah ben non, non, non, mais cette affaire nous concerne. » Et du coup, c'est nous maintenant qui réclamons Gino. La justice française a d'abord refusé, mais le 19 août dernier, la Cour d'appel de Paris a ordonné la remise à l'Allemagne du militant antifasciste. Voilà, on en est là. Du coup, là, la crainte, c'est que si Gino est enfermé en Allemagne, l'Allemagne pourrait tout à fait, et tout à fait aussi illégalement, le remettre à nouveau à la Hongrie. Et on sait aussi par ailleurs que l'Allemagne a condamné très lourdement les autres militants antifascistes qui ont été arrêtés dans cette affaire, au fait. Donc on craint vraiment pour Gino. Et le comité Solidarité Budapest appelle à des rassemblements ce 30 août, mais d'une manière générale aussi, appelle à faire des banderoles, des tags, à poster aussi sur les réseaux sociaux, parce que c'est plus facile de s'organiser, notamment quand on n'est pas dans les grandes villes, voilà, à se mobiliser vraiment pour la libération de Gino, parce que comme tu le disais, Laurence, ben c'est aussi le soutien populaire, au fait, qui permet, enfin, c'est parce qu'une affaire est connue, et parce qu'elle devient connue, parce que les gens s'y intéressent et montrent leur intérêt pour cette affaire, qu'au fait, du coup, ben parfois on arrive à sauver des gens, parce que là, il s'agit de sauver Gino. Voilà.
1: Soutien Gino, soutien à toutes les personnes inculpées dans l'affaire de Budapest et tous les soutiens des soutiens, parce que c'est un gros boulot.
0: Ouais, carrément.
1: D'être face à des si grosses machines. Je propose de prendre la suite de manière un peu plus militance sur un autre sujet, mais contre, y a les Amis de la Terre et Alternatiba qui ont lancé une pétition contre le monopole des boutiques Le Relais qui appartiennent à Bolloré dans les gares. Parce qu'en fait, quand tu as besoin d'acheter, tu as 3 heures de train, tu veux prendre un petit journal, eh ben, c'est Le Relais. Et donc, la Bolloré qui choisit étonnamment de mettre en devanture beaucoup de bouquins de Zemmour, Bardella, etc. Et assez peu de presse libre militante. Et donc, il y a déjà plus de 70 000 personnes qui ont signé la pétition pour que nos gares ne soient plus les vitrines du racisme et du climato-scepticisme de l'extrême droite. Vous aussi, vous pouvez signer la pétition qui est trouvable sur les Amis de la Terre, mais aussi dans la description.
0: Sur le site des Amis de la Terre.
1: Oui, sur le site des Amis de la Terre.
0: Non, mais c'est
1: mais aussi en description, on la mettra du podcast de cet épisode. Voilà.
0: Signé.
1: Exactement. Et donc, gros sujet aujourd'hui, on voulait reparler de l'affaire Jamel. On en a parlé également à plusieurs reprises. Mais donc là, ça va bientôt faire 2 ans, malheureusement, qu'il a été assassiné.
0: Le 31 août.
1: Exactement. Et donc, pour recontextualiser, on va vous passer un extrait de l'interview de Nadia, qui est la sœur de Jamel, qui a été interviewée auprès d'Elsa, journaliste à Micro Rebelle. On revient juste après.
2: Je suis au téléphone avec Nadia Benjabala, membre du collectif Justice pour Jamel. Bonjour Nadia et merci d'avoir accepté notre demande d'interview.
3: Bonjour Elsa, merci pour l'invitation.
2: Alors vous êtes membre, je le disais, du collectif Justice pour Jamel. Jamel Benjabala était votre frère. Il a été assassiné le 31 août 2024 à Capelle-la-Grande, près de Dunkerque, par Jérôme Descofour, ancien conjoint de la compagne de Jamel et responsable régional d'un groupuscule d'extrême droite suprémaciste nommé Brigade Française Patriote. La justice ne reconnaît pas le caractère raciste du meurtre et c'est pourquoi le collectif Justice pour Jamel appelle à un rassemblement demain, samedi 31 janvier à 15h, devant le tribunal de Dunkerque. Tout d'abord, Nadia, si vous êtes d'accord, est-ce que vous pouvez nous présenter qui était votre frère Jamel ?
3: Jamel, c'était mon grand frère. On est dans une fratrie de 4 et c'était l'aîné. Il était éducateur auprès de jeunes enfants.

0: C'était une personne bienveillante, une personne aimée, quelqu'un qui souriait tout le temps, qui incarnait une joie de vivre et qui aspirait à une vie tranquille. Il était père d'une fille et qui était la prunelle de ses yeux et le centre de sa vie. Il aimait sa fille plus que tout. Voilà, c'était une belle personne et qui était toujours là pour rendre service, pour donner un coup de main. Il était très, très apprécié de ses collègues, de ses amis.
1: Je le disais, il a été assassiné donc il y a 1 an et demi.
0: Oui.
1: J'ai lu dans plusieurs articles dans différents médias que ça faisait déjà plusieurs années en fait que son assassin l'insultait, lui envoyait des menaces. Et
0: Oui.
1: votre frère Jamel avait d'ailleurs porté plainte. Est-ce que vous pouvez revenir sur sur ces années qui ont précédé le meurtre et puis jusqu'à cette terrible journée du 31 août 2024.
0: Oui, ben effectivement, en fait, on a découvert les plaintes et ce qui nous a permis de comprendre en fait le harcèlement que Jamel a subi pendant plusieurs années en fait. Donc le Jérôme Descoffours a insulté à plusieurs reprises Jamel de Bougnoul, de rat, ce genre d'insultes. Et Jamel donc l'a signalé auprès de la police en portant plainte pour injures racistes. Il a utilisé aussi les enfants, enfin Jérôme Descoffours a instrumentalisé ses propres enfants pour faire passer des cadeaux comme une peluche en forme de cochon, des cochons en chocolat, des saucissons avec écrit halal dessus, enfin ce genre de choses pour en fait à destination de Jamel. Jamel a aussi dit qu'il avait peur en fait. Et clairement, dans une de ses plaintes, il a dit qu'il était inquiet, qu'il savait que Jérôme Descoffours avait des armes chez lui. Et ça a été avéré après le 31 août. Il y a eu une perquisition chez Jérôme Descoffours et ils ont découvert une vingtaine d'armes, des obus. Enfin, voilà. Et donc c'est vrai que c'était vraiment très violent de découvrir en fait tout ça, de savoir que Jamel a subi, enfin, était vraiment malmené, mais dans tout le temps, quoi. Enfin, il était même suivi en filature. Enfin, Jérôme Descoffours le suivait en voiture.
1: Quand votre frère va au commissariat pour déposer plainte et qu'il explique tout ça, quelles sont les réactions de la police et de la justice?
0: Eh ben, les plaintes ont été classées sans suite, toutes. Il n'est pas forcément bien accueilli en fait pour déposer ses plaintes. Et d'après, il y a eu un reportage, donc il y a un témoignage de la sœur de Jérôme Descoffours, où elle dit que les policiers en fait, ça les faisait rire que Jamel vienne porter plainte avec ce en fait, ils étaient complices quelque part de ce que faisait Jérôme Descoffours. En fait, pour eux, c'était pas grave. En fait, c'est normal qu'un arabe se fasse traiter de sale bougnoule. En fait, dans leur et donc c'est pour ça que Jamel n'a pas reçu l'aide dont il avait besoin.
1: Est-ce que vous pouvez revenir sur la chronologie de l'enquête à partir depuis sa mort, le 31 août 2024, depuis son assassinat? Quels ont été les différents retours de la justice depuis le meurtre de votre frère Jamel? Qu'est-ce qu'on vous a dit? Comment l'enquête elle a été menée? Quel retour on vous a fait? Et puis puis quels arguments ont été donnés? Est-ce qu'il y a eu du coup une condamnation? Voilà, est-ce que vous pouvez revenir là-dessus?
0: Oui. Alors, bah, l'enquête est toujours en cours. Là, l'enquête n'est pas terminée, le jugement n'a pas encore eu lieu. Mais en fait, si on reprend la chronologie, ça a été un peu. En fait, au début, on a découvert les choses par voie de presse et c'était sous l'angle d'un drame de jalousie, en fait. Donc, c'est ce qu'on nous a annoncé. Au fur et à mesure, on a découvert les éléments un peu de manière, à chaque fois, c'était les choses les plus atroces qu'on découvrait, parce qu'au début, on ne savait pas qui était Jérôme Descoffours, et ensuite, dans les premiers éléments d'enquête, on a vu qu'il appartenait à la Brigade française patriote, que c'était donc un survivaliste, que c'était une brigade qui s'entraînait à la guerre civile, enfin, qui est la théorie du grand remplacement. On a découvert également que bah, le jour du drame, Jérôme Descoffours avait dans sa voiture, ils ont retrouvé des munitions, plus une machette. Il y avait un drapeau français, plus l'écusson de la brigade française patriote. Donc c'est vrai que là, ça nous a fait un choc supplémentaire. Ensuite, ben voilà, enfin l'enquête elle est pas terminée, mais c'est vrai que entre les plaintes qu'on a découvertes, tout cet environnement, on va dire, de cette brigade française patriote, et ben plus aussi dans les premiers jours, en fait, le lendemain, j'avais vu la compagne de Jamel, Vanessa, je l'ai rencontrée. Et dans les premiers mots, dans les premiers instants, elle m'a tout de suite dit que c'était raciste. Ça a été vraiment les premiers mots qu'on a échangés. Et donc c'est vrai que ça se cumulait en plus avec les plaintes et toute l'atmosphère en fait qu'on a découvert. Et en fait, au niveau de la justice, c'était un paramètre qui ne prenait pas en compte le racisme, alors qu'il est criant en fait aussi bien dans tout le harcèlement que Jamel a traversé avant le drame et ce qu'on a découvert par la suite. Donc c'est vrai que là on s'est dit c'est pas possible, parce que même dans les premiers instants on ne nommait pas, en fait, dans les articles, dans les premiers articles début septembre, on ne nommait pas Jamel ni le nom du tueur, mais on ne savait pas que Jamel était d'origine maghrébine. Enfin, je veux dire, c'était des choses qui étaient tues, alors qu'on sait que dans des cas inverses, tout de suite, on va dire, s'il y a eu un drame, on va dire si c'est la personne qui est le protagoniste est musulman ou maghrébin, on trouve tout de suite les éléments et ça apparaît directement assez rapidement dans la presse. Alors que là,
2: Alors vous pourrez retrouver l'entièreté de l'entretien sur le site de Micro Rebelle 99.6. On va un petit peu continuer sur la question du racisme et de l'absence de caractérisation raciste pour le procès.
3: Ouais. Il faut préciser que c'est toujours pas cette caractérisation n'a toujours pas eu lieu. On l'attend toujours. Le collectif Justice pour Jamel l'attend toujours. Mais depuis l'enregistrement de cette interview, il y a eu deux articles de Blast. Datés d'avril dernier. Donc le premier révèle que depuis l'expertise du téléphone de Jérôme Descoffours a été versée au dossier. Et qu'on lit dans cette expertise que le numéro de Jamel Benjabala apparaît sous une insulte raciste. Autre révélation tirée du téléphone, l'évidence des liens entre l'assassin, donc Jérôme Descoffours, et Batista, qui est un autre chef de bande néo-nazi. La juge, qui n'avait pas trouvé utile de saisir l'ordinateur du tueur, ne peut plus fermer les yeux là-dessus, au fait. Donc la police a appelé Batista, qui a dit ne pas se souvenir de Jérôme Descoufours. Ça lui disait rien du tout. Allez hop, on regarde ailleurs. Mais bon, zut, parce que Batista, qui dirigeait un groupe de macramé, bien sûr, nommé Honneur et Nation, ce groupe-là donc a été empêché de commettre un attentat contre une loge maçonnique. Et donc, Batista a fait l'objet, parmi les autres membres du groupe, avec les autres membres du groupe, d'une enquête. Et du côté de l'enquête, on a découvert, dans les affaires de Batista, une photo de Batista et de Jérôme Descoufours qui posaient ensemble, et le numéro de Jérôme Descoufours dans le téléphone de Batista, mais non, promis juré, il ne se souvient de rien, il ne le connaissait pas, n'est-ce pas ? Et donc, c'est important ici de préciser que la police se serait bien contentée des trous de mémoire de Batista. Et que si ces liens ont été finalement prouvés, c'est grâce aux parties civiles de cette affaire et notamment à la maison des potes. Et pour en rajouter, donc, il y a une connaissance commune des deux poteaux, donc, qui est membre de la brigade française patriote, qui est candidat au municipal dans le Var et qui appelle au meurtre de personnes étrangères. Et tout ça, ça ne suffit pas à dire encore, ben non, peut-être c'est raciste au fait ce qui s'est passé là. Et encore un peu, le contact de Jérôme Descoufours avec une asso d'extrême droite niçoise qui s'appelle les Compagnons du Sud, et évidemment donc avec la branche normande de son organisation, puisque, on le rappelle, il était responsable régional de la brigade française patriote. Et alors nous, on se demande quand même, est-ce que tous ces éléments qui sont vraiment concrets suffiront à qualifier enfin ce crime de raciste, puisque visiblement les insultes et menaces qui ont amené Jamel à porter plainte ne suffisaient pas, même après sa mort en fait. L'autre article de Blast, en avril dernier toujours, où l'on a, toujours grâce au téléphone, des preuves des liens de l'assassin avec la police cette fois. Ces liens, ils ont été dits, redits et répétés par l'ex-compagne de Descoufours qui vivait avec Jamel. Et elle ne cesse de répéter donc que l'assassin avait, été convoqué par les renseignements territoriaux qui en auraient fait un indic. Donc ça, c'est pas une découverte au fait. Elle a toujours été claire là-dessus, elle le dit. Par contre, ce qui est étrange, c'est ce qui se passe dans les minutes qui suivent l'assassinat. Et là, du coup, pareil, on ne voit pas comment la justice pourrait ignorer ça à nouveau, au fait. Ce qui se passe, donc, c'est que Descoufours appelle le commissariat pour dire qu'il vient de tuer quelqu'un. Difficile de nier, donc. Et qu'il va se rendre, mais qu'il a besoin d'un petit moment pour décompresser. Si, il a fait ça. Et pendant les 20 minutes qui séparent cet appel de son arrestation, il reçoit 3 appels du commissariat de Lille. Un samedi soir, 21h, le 31 août. Descoufours répond au dernier appel et la conversation dure 1 minute. On ne saura pas ce qui s'est dit, tant que ni Descoufours ni la personne qu'il a eue au téléphone du commissariat de Lille ne seront pas interrogés. Et on ne saura pas ce qui se... Enfin voilà, ça dépend aussi de leurs interrogatoires, quoi, de leur témoignage. Et s'il en fallait une, ces appels prouvent qu'il y avait des liens entre Descoufours et les renseignements territoriaux. En tout cas avec la police de Lille. Et nous, qui nous demandions pourquoi, alors que tous les éléments sont là, pourquoi la qualification de ce crime comme étant évidemment raciste tarde tant à être posée, eh bien, il y a peut-être là la réponse au fait, dans ses liens avec la police. Quoi qu'il en soit, le collectif Justice pour Jamel ne lâche pas, ne lâche rien et continuera de lutter pour que ce crime raciste soit reconnu comme tel et que l'auteur soit jugé en conséquence. Et nous, le collectif antifasciste, on soutient évidemment le combat du collectif Justice pour Jamel.
2: Force. Et d'ailleurs, force, il y a un concert, hommage, le 31 août.
3: C'est ça, ce lundi à Dunkerque, à Grande-Synthe, au Palais du Littoral de Grande-Synthe, à 19h. Il y a un concert hommage et en soutien aussi au collectif.
2: Continuons sur des choses joyeuses. Le 20 septembre, il y a une mobilisation nationale contre la loi permis de tuer. Vous l'avez peut-être vu passer, le 7 juillet, l'Assemblée nationale a voté une loi qui présume qu'un policier qui tire a forcément bien agi. On appelle ça le permis de tuer. La loi passe au Sénat en octobre et d'ici là, ben, tout se joue dans la rue. Donc le collectif Stop aux violences d'État et Justice pour Adama, avec le syndicat des avocats de France, Flagrant Déni, Amnesty, la Ligue des droits de l'homme, a lancé la date d'une mobilisation nationale pour dénoncer ce cadeau à l'impunité policière. Ce sera le dimanche 20 septembre. Il y a des rendez-vous qui se préparent dans le coin, à Lille et probablement dans le bassin minier, à suivre sur les réseaux. Wink, wink.
3: Allons-y, allons-y, soyons nombreux, nombreuses.
4: Ouais. Il y a un autre rendez-vous en septembre aussi, Laurence ?
3: Oui ! Alors bon, bah, celui-là, on l'a déjà... Voilà.
2: C'est notre marronnier aussi.
3: Les copaines, donc, Louise Bihan et Aurore Froissart viennent au Toit commun à Lens, donc, pour présenter le film « Des nains beau monde », le documentaire sur le théâtre, enfin l'association L'Escapade. Donc c'est le 22 septembre à 18h30 pour un ciné-débat. Donc la durée, c'est une heure et entrée à prix libre avec un bar et une petite restauration sur place.
2: Viendez, viendez.
3: C'est l'occasion de discuter, de se voir, ouais.
4: Et de voir un super film surtout.
2: Exactement.
4: Voir, ouais, ouais. Carrément.
2: Ça va être la fin de l'émission ?
3: Oh
2: non ! On se dit à bientôt. On se quitte avec une musique de colère. Ebony, rage. Oh.

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0: pas mal.
1: Vas-y, je vais regarder ce que c'est. C'est bien là, c'est quelque part là.
0: T'es passé devant là, gros.
1: Bah je sais, mais j'essaie de trouver une place. J'aurais dû tourner là, par contre. Je suis là.
0: Ici?
1: C'est là à gauche.
0: Ah, ok.
1: Je vais me mettre là.
0: Bien vu.
1: Bon!
0: Allez, c'est parti, on y va.
1: Ouais, WOM, je trouvais ça trop stylé.
0: On va rappeler comme des WOM.
2: Monsieur, comment allez-vous? Ça va?
3: Yo.
2: Ouais, allez, on est en interview. Salut,
3: ça va?
2: Comment
3: il va?
2: Entrez, ça va les gars?
3: Okay.
2: Ouais.
0: Oh, wow, ça tue. Oh, il y a tout nouveau.
1: Oh, il y a tout nouveau sur YouTube.
2: Welcome, rentrez, mettez-vous à l'aise. Faites comme chez vous.
1: Wow. Bon, l'idée c'est que bah, ici on a la partie où on va faire le rec, tout ça, écouter celui qui est en train d'enregistrer. J'ai les joues vertes de trois trucs, piano, machin, si
0: on veut jouer et tout.
1: S'il y en a qui veulent rajouter des trucs ou je sais pas, je me suis dit que ça pouvait être une idée.
0: Je suis lancé dans le piano, donc ouais, il y a moyen que tu puisses apporter ma touche.
1: Et là du coup on peut se mettre à, je pense, vous l'enregistrer à plusieurs à la fois ou pas?
4: Non.
1: Non,
4: on va faire ça.
1: Et ouais, du coup on va s'écouter l'instru, je pense.
0: Ouais.
1: On va réquer à chaque fois une voix dry sans effet et une voix avec l'autotune. Ça au moins s'il y a des choses qui sont un peu décalées ou un peu à peu pré-gérer un peu l'autotune même avec la version qui est brute quoi, tu vois.
0: Okay.
1: Donc là on est sur du F mineur. Je vais checker, j'avais fait un petit, on va vérifier. Ça, c'est un petit logiciel qui te permet d'écouter ce que t'as dans ce qui passe. Toutes les notes, il va considérer qu'il y a telle ou telle note, du coup il va te dire on est sur autant de BPM, on est sur du F mineur, tu vois. Hop, du coup le speed on va dire 0 c'est le max de l'autotune, 7 t'entends pratiquement plus mais ça corrige les notes,
0: okay.
1: Et ça va jusqu'à 20.
0: Qu'est-ce qu'il teste
1: là? Moi là j'ai l'avis, je mets à balle l'autotune juste pour,
0: voilà, pour voir ce que ça donne.
1: Ok, je vous montre un peu genre l'idée.
0: Vas-y.
1: Hey.
0: Oh, ça tue!
1: Ça y est. Et t'arrives à trouver un peu le truc qui. Moi j'enregistre rien, c'est juste pour que vous puissiez un peu, genre.
0: Bon, en mode plus rap. Là je fais comme si je chantais pas.
1: Vas-y, chante, vas-y, rap. 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C'est énervé, c'est énervé.
0: Bâtard, il est en train. Wesh, il a couché avec un ballon d'hélium, le fils de pute. Ça te fait kiffer ou pas?
1: J'ai l'impression que j'ai un vote d'Amso, je sais pas.
0: Non, ouais. Pas du tout, gros, t'inquiète. Là, t'as saucé.
1: Que les bâtards.
0: Ah non. Ok.
1: Rien, je crois en toi.
0: Ouais.
1: En plus, on voit mon texte, il fait pour. Mais c'est les paroles, c'est pas. Hey, tu veux faire des exercices de vocalise ou j'ai ce qu'il faut en ce
0: moment. Peut-être ça va le débloquer.
1: Je répète. La note.
5: It encourages
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5: Starting on an A.

0: C'est chaud. Mais voilà, c'est ça qu'il faut faire.
1: Ok, donc il faut que je fasse.
2: Non, mais il faut pas prendre ton souffle en fait. Il faut le libérer.
1: Ba ba ba ba ba ba ba ba ba. Ba ba ba ba ba ba.
0: Ouais, voilà, tu vois, tu là, commences à aller vers plus haut, ouais. Mais tu te retiens encore.
1: Mais t'as pas encore.
3: Voilà, ça c'est bien ça.
0: Tu vois,
3: ça c'est bien ça.
4: Ouais. Bah, fais-nous un petit. Genre, allez, vas-y.
1: C'est bon.
4: Déjà, c'est mieux.
1: Oh non, non,
0: c'est pas encore ça.
1: Oh non.
0: Non, mais vraiment, tu pars de bas.
4: De toute façon, ça te chatouille presque le palais normalement, ouais. Quand t'as de l'air qui sort, tu vois. Ouvre bien la bouche. La gorge, elle force jamais. Ah ah ah ah.
1: Non, pas un cri.
4: T'es chaud,
0: ah.
4: Et voilà.
0: C'est mieux, c'est ça, mieux, c'est mieux. Vas-y, mieux. Maintenant, c'est au micro, mieux. Gros, lâche-toi.
4: Allez, c'est beaucoup mieux.
1: Ok.
4: Regarde, juste le début. Je fais stop direct, après je te mets l'instru tout seul.
1: Newcomer in the game, suis monster, sitting a table like a mobster.
4: Ouais,
1: je le répète plusieurs
4: vas-y,
1: fois.
4: Vas-y, fais-le plein fois, là j'enregistre pas. J'enregistre pas, vas-y. J'enregistre pas, trouve ce truc là, tu vois.
1: Newcomer in the game, suis monster, sitting a table like a mobster.
4: Voilà, ça déchire ça.
1: Ça
4: déchire ça, non, ça démonte ça, gros.
1: Newcomer in the game, suis monster.
4: Tu vois, t'as senti, ça se déclenche là, tu vois.
1: Newcomer in the game, suis monster, sitting a table like a mobster.
4: Ok,
1: peace, peace.
0: Allez, Nab!
1: À moi?
0: Allez!
1: Allez, c'est toi qui mets les meilleurs vocalises.
0: Je vais chanter comme jamais.
4: Chante comme jamais.
1: Ah oui, après, il y a les bacs à faire.
0: Fais les bacs.
5: Les bacs, c'est vraiment le truc que je suis le plus nul, moi perso.
1: Ok, c'est toi qui rajoute pour prendre les bacs.
5: Ouais, mais ils sont nuls!
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4: Alright.
0: So, that's the reason why the empty decision is over now. Over now. Now. Yeah. Ça passe?
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0: Ok, merci.
1: Tu reconnais leur méthode?
2: Leur méthode? C'est d'être des pros.
3: What's up, buddy? Hi, everybody, girls and boys. You're welcome here in La Méthode, l'émission qui met l'art du rap au centre de toutes ces discussions. J'aurais pu la continue in English, but je préfère parler français so much. J'ai encore le bad reflex de speak moitié French, half anglais, mais allez, c'est le moment d'être sérieux. Vous connaissez notre horizon, devenir des rappeurs d'exception. En ce jour important, je tenais à m'excuser auprès de mes deux compères, moi-même, Bugs Benny. En écoutant l'intro de cet épisode, je me suis rendu compte d'à quel point j'étais vulgaire. Alors, les gars, sorry. Je le dis devant notre invité, je vous le dis dans les yeux, parce qu'entre nous, il n'y a pas de faux semblants. Merci à l'ingé d'être ce type curieux, investi. Et quand j'ai dit que t'avais couché avec un ballon d'hélium, bah je le pensais pas. C'était une blague, davantage quand j'ai dit fils de pute et j'ai honte de mon irrespect. Baz, si quelqu'un ose te dire que t'as pas un bon accent anglais, sache que je serais d'accord avec cette personne, mais je me pardonnerai jamais d'avoir dit que t'avais pas la même voix que Damso. D'ailleurs, ta voix, je la trouve encore mieux, promis. Bref, merci. Vous m'en voulez pas, les gars?
4: Non, c'est bon, t'inquiète pas, moi je suis... Ça me va, ça me va.
3: Alain,
5: L'amitié passe au-dessus de tout.
3: Bon, merci. C'est important qu'on en discute, parce qu'aujourd'hui, en plus, on est très bien accompagnés. On est ravis d'accueillir parmi nous notre nouvel ami du rap, Midos La Dose. En écoutant ses sons, on s'est pris des picousses d'allégresse. On s'est senti vivre en pleine possession de nos moyens. Si vous cherchez un substitut à la cocaïne, goûtez sans modération. Bon, comment on fait en plus pour transmettre une si belle énergie? Avant de débuter notre entretien, on va commencer par une petite dose de schnouf musical. Vous en faites pas, il n'y a aucun risque. Pour la méthode E4S2, faites un garrot autour de votre oreille, tapotez-la doucement pour stimuler les flux sanguins et laissez-nous vous injecter délicatement la dose d'Afrique.

0: Et bienvenue Midos.
1: Yeah, merci la méthode pour l'accueil.
0: Alors dis-nous, qu'est-ce que t'as pensé de notre son ?
1: Alors franchement, agréablement surpris. Hein. Je me suis dit, bon voilà, ça va être un truc, ça va être marrant et tout, vite fait. Mais non, mais il y a des trucs super cool et puis c'est bien, franchement c'est bien ficelé. C'est bien ficelé, c'est drôle. Et puis on sent que voilà, il y a de la suite dans les idées, j'aime bien, non, c'est, ça marche.
0: Ok.
2: Est-ce qu'il y a des trucs qui t'ont impressionné, genre des petites phases ou pas? Genre, je sais pas, peut-être des accents un peu plus performants que les autres.
1: J'irai pas jusqu'à être impressionné, je me suis dit, ils ont utilisé le vocodeur vraiment, vraiment comme il faut, en fait. Okay. Ça sonnait vraiment bien, on sentait que les gammes étaient correctes et tout, tu vois. Et ça, pour le coup...
2: On a une base.
1: Ouais, non, mais franchement, pour le coup, je fais des essais. Dernièrement, j'ai fait une résidence et tout pour essayer le vocodeur. J'ai investi dans le Tascam et tout, machin. Et franchement, nul à chier, là, pour le coup. Ouais, non, mais j'étais nul. Je galérais à me caler et à trouver la bonne gamme. Et là, je me dis, waouh, on sent l'ambiance du début à la fin. On vous sent arriver dans le studio, essayer, tester, en parler. Puis après, ça marche. Et puis, je me dis, même si ça a été pris en plusieurs fois, ça s'est fait, c'est concret, c'est là, je l'entends. Donc, je trouve ça super bien fait.
0: Okay. Eh ben, ça fait plaisir à entendre. Ok, merci. Cool. Alors tu sais, nous on va faire en sorte que cet entretien soit sincère.
1: Yep.
0: On va se regarder dans les yeux, parler cash, parce que ça a l'air d'être quelque chose qui est important pour toi.
1: Ouais, cash, ouais, j'aime bien parler cash, j'aime bien parler argent, c'est sûr. Non, je rigole. Mais ouais, carrément. Non, j'aime bien la sincérité, on peut y aller carrément. Ouais.
0: Mais comment t'arrives à... Enfin, si jamais on parle là-dessus, mais... Comment tu arrives à déceler la sincérité d'un interlocuteur? Genre, est-ce qu'il y a une méthode pour ça?
1: Ben non, c'est de l'expérience. En fait, en réalité, je sais plus qui est-ce qui disait ça et je l'ai retenu et franchement, je m'en sers et ça déglingue. C'est qu'en fait, se méfier des gens, en fait, ça demande trop d'énergie. Mmh. Et par contre, que quand tu laisses aller naturellement, en fait, il y a des trucs qui sont hors système et hors de ce qu'on nous apprend tous les jours à l'école ou ailleurs, hein, même chez nous. C'est des auras et des sensations. Tu vois, des fois, tu sens un truc. Ah ben, ce truc-là, quand tu le sens, ne dis pas « Ouais, non, je trippe. » Non, vas-y, essaye de développer. Pense pourquoi j'ai pensé à ça. Et moi, je me fie plus à ça. Je me fatigue plus. Je fais confiance directe, je suis sincère, transparent d'office.
0: Mais genre,
1: et puis après, dès que... Ouais, ça suffit.
0: Parce que dès que dans les yeux pour toi,
1: ouais,
0: c'est suffisant.
1: Ça suffit.
0: J'essaie d'avoir un regard profond, genre, qu'est-ce que tu vois là, moi?
1: Non, moi, ce que je vois là, je vois quelqu'un très, très tranquille, très sympa, qui est content d'être là. Après, j'ai pas envie de prolonger trop, mais moi, je suis un dramé, tu vois. Et dans l'ancien temps, quand l'Afrique était encore des royaumes, nous, on était un peu les psychologues. Et encore aujourd'hui, dans le petit village où j'ai grandi, on est des psychologues. Et je vois quelqu'un qui est sincère, qui est content d'être là. Et en plus, comme on a parlé un petit peu tout à l'heure, je peux plus ou moins visualiser ton état d'esprit, tu vois. Donc, je pense que tu es très content là en ce moment. Encore un dodo et il y a plein de belles choses. Donc, tu vois ce que je veux dire. Donc,
0: bah, pour
1: je
0: dire
1: pense
0: la vérité,
1: que tu es content.
0: Je pense...
1: Ça, c'est le maximum de mon analyse à aller jusque-là.
0: Bah, en fait, elle est incomplète, un peu incomplète ton analyse. Ouais, elle est incomplète parce que je suis surtout content que tu sois parmi nous.
1: Là, c'est hyper flatteur pour moi. Merci beaucoup. Écoute, c'est tout en mon honneur. Merci.
0: Mais est-ce que toi-même, tu as toujours été... est-ce que tu as toujours fait preuve de sincérité dans tes sons? Parce que le rap, c'est quand même connu pour être une bonne dose de mytho.
1: Ça dépend. Franchement, moi, je suis très honnête. En fait, le rap, pour moi, tu as plusieurs catégories de rap. Tu as ceux qui ont un positionnement. Tu as ceux qui ont un constat à faire. Tu as ceux qui n'ont jamais rien fait, qui inventent des mythos. Tu vois. Et après, moi, je respecte tous ces trucs-là. Parce que dès lors où tu es dans ta chambre au début tout seul et que tu te dis « Vas-y, je vais créer quelque chose », bah aujourd'hui, on regarde du Tarantino dans le 7e art, c'est que du mytho, c'est pas vrai. Mmh. Et pourtant, on y adhère et on respecte. Donc, je pense qu'en mode audio, ça peut se faire aussi. Mmh. Moi, j'espère qu'on sera écouté, mais même Booba, pour moi, c'est un grand romancier. Quand on regarde bien, qu'on creuse, à force, tu dis waouh, le mec, quand même. Moi, encore aujourd'hui, je respecte, je vais checker ce qu'il fait. Donc, le mec, s'il a réussi à nous prendre, encore une fois, en utilisant cette aura-là, ce truc-là, qui fait que tu te sens bien ou en confiance ou tu as l'impression d'apprendre quelque chose, bah, c'est gagné d'office. Mais par contre, dès que tu as l'impression que voilà, on te bloque ou tu te sens pas bien, ou il y a cherche pas, casse-toi, quoi. Bon, moi, c'est comme ça que je fonctionne. Mais je commence pas d'office à me dire, bon, je vais me comporter. Ou, non, fluide, quoi. J'ai pas le temps à me concentrer à comment me tenir, comment parler. Je m'en bats les couilles. je sais ce que je suis à l'intérieur, tu vois.
0: Mais surtout,
1: et je pense que ça, c'est important.
0: Bah, sans concentration, tu vois, genre là, dans ta démarche, t'inspires déjà une grande, profonde sympathie. Surtout, bah, je pense que c'est grâce à ton état d'esprit qui a l'air plus que bienveillant. En tout cas, c'est comme ça qu'on le ressent. Et même quand le son, là, si on parle de tes sons, même quand les sons, ils paraissent un peu moroses, taciturnes, ça sonne joyeux. On dirait que t'as pas envie de véhiculer de la tristesse.
1: Ah non, carrément. Hein. De toute façon, moi, j'espère en tout cas, si un jour il y a un truc qui me fait graille, ça sera un truc où j'ai envoyé de l'amour ou du partage ou de l'inclusion sociale ou un truc qui fédère, j'en sais rien. Mais pas parce que j'aurais scandé un truc négatif, parce qu'après, tu le regrettes. On finira tous un jour ou l'autre sur un lit de mort et c'est là où tu te dis, est-ce que mes actions, tu vois. Et donc, moi, ce moment-là, je préfère être tranquille, tu vois.
0: Mais à quel moment tu sens que tu es en train de matérialiser de l'euphorie, de l'allégresse? À quel moment tu le sens, ça, que tu es en train de véritablement véhiculer
1: quand
0: cet amour?
1: Je suis sur scène, en général. Hein. Après, en studio, j'aime bien le studio, j'aime bien écrire, mais c'est un travail pour moi, l'écriture, parce que je n'ai pas fait trop d'études, hein, tu sais. J'ai arrêté au CM2, 6e au Sénégal. Mais après, j'aime bien lire. J'ai toujours été le premier de ma classe jusqu'à ce que j'arrête d'aller à l'école. Okay. J'étais tout le temps le premier de ma classe. Donc, du coup, j'aime bien lire, je suis curieux, j'aime bien apprendre des nouveaux mots compliqués, tout long et tout, etc. Et donc, du coup, ouais, c'est sur scène en général que ouais, je suis à fond dedans et que je me dis, c'est le moment, voilà. Tout le taf que tu as fait là, solo, bah, y a du monde. Qu'est-ce qu'ils en pensent, tu vois?
2: Donc, le vrai toi, c'est, il est sur scène. Où on te voit vraiment.
1: Alors, le vrai Midos, la dose,
2: plus,
1: l'artiste.
2: Plus sincère, ouais.
1: L'endroit où tu peux vraiment découvrir l'artiste, c'est sur scène. Après, sur mes CD, je pense que, ouais, y a moyen en audio. D'avoir une idée, c'est subjectif. Je pense que ça reste subjectif. Si on peut... Après, sur scène, j'essaie de mettre du langage corporel en plus. Mmh. Et donc, du coup, ben, ça fait un spectacle vivant, quoi. Les gens, ils s'amusent, tu vois. Voilà.
0: Et en plus, ben, y a toute cette fougue, le fait de s'amuser, que t'es en train de décrire, là, toute cette fougue qui est derrière toi. Mais il y a quand même un angle, ou il y a même des angles, sur lesquels t'es assez critique. C'est ces moments-là où tu deviens acerbe. C'est notamment quand il s'agit de parler du capitalisme. Alors, qu'est-ce que tu lui reproches à ce bon vieux capitalisme?
1: Après, moi, je suis les deux. Hein. En fait, tu vois, tout est relatif dans la vie. Je te jure, la vérité des vérités, j'arrive à faire avec rien, tu vois. Et en même temps, j'aime pas ne rien avoir. Donc, j'aime bien être tout le temps confort, super bien, à l'aise, confort. Mais je veux pas, cherche pas plus de ouf non plus. Je trouve que c'est pas commensurable parce que moi, j'ai vécu de 8 à 16 ans au Sénégal dans un petit village sans eau courante ni électricité. Donc, je sais ce que c'est, tu vois, de rien avoir, tu vois. Et donc, du coup, ouais, non, je suis pas contre être à l'aise, hein, être confortable, pépère, l'argent. J'aime bien l'argent, moi. Je te dis la vérité, j'aime bien l'argent. Mais je suis pas non plus le gars qui va dire, vas-y... Bon, j'avoue, j'ai 2 propriétés quand même. Mais voilà, je suis pas non plus... voilà, je fais pas le fou. J'ai 2 enfants, donc voilà, il fallait 2 endroits au cas où c'est la guerre. Mais en réalité, non. Mais après, ouais, j'ai pris des risques. Hein, j'ai fait beaucoup. J'ai galéré hein, pour les avoir. Hein.
0: Mais si en plus voilà. On parle du... Si on, voilà. On revient à ton enfance sénégalaise. Enfin, tu reviens souvent sur le thème de la dette. Notamment quand tu vas dénoncer le pillage du continent africain, toi, vis-à-vis de ta propre expérience, qu'est-ce que tu penses qu'on te doit? Tu penses qu'on te doit
1: de ma propre expérience,
0: ouais,
1: à moi, du respect.
0: Qu'est-ce qu'on te doit? Du respect.
1: Du respect dans la société dans laquelle je vis, tu vois. Parce que effectivement, comme tu dis, ça peut être rendu par ça, par exemple, en étant un peu moins raciste. Parce qu'on ne va pas se mentir, moi j'ai vécu en Angleterre, j'ai fait plusieurs endroits en France, notamment le sud et plusieurs endroits. Et franchement, en France, on est... Je dis « on » parce que je m'y inclus, je suis né en France, je me sens français. Mais on a un comportement raciste même sans s'en rendre compte. Des fois, tu traverses, tu vois un gars avec une sacoche qui a les cheveux un peu frisés, bah, « oh, le dealer du coin ». Ça se trouve, c'est juste son style. Parce qu'il écoute du rap et qu'il voit les gens s'habiller comme ça, donc il s'habille comme ça. Donc en France, moi, j'ai déjà assisté à des trucs où les gens le sont sans même s'en rendre compte. Et ça, c'est j'ai réfléchi le truc, je me suis dit « bon, c'est vrai qu'on est première, maximum deuxième génération, c'est le temps que le truc se fasse ». Mais le temps que le truc se fasse, nous, ce qu'on vit, bah, c'est dommage qu'on n'ait pas plus de respect par rapport à ce que nos anciens ont donné, tu vois, pour ce pays, tu vois. Et ça, effectivement, ce serait le truc où je dirais donnez-nous du respect, quoi, mettez-nous au même piédestal, tu vois. J'ai travaillé dans des lieux, moi, je te dis vrai, où j'avais plus d'expérience, et le directeur me disait carrément, je suis désolé, hein, aujourd'hui j'ai tendu l'oreille dans les couloirs, je suis vraiment désolé que ce soit toi qui donnes les directives, alors que voilà, c'est elle la seconde ou lui le second de cuisine. J'étais là, tu te dis waouh. Donc en gros, même et on me paye moins, on me considère moins, parce que j'ai pas de diplôme. C'était un gros truc quand même, tu vois. C'était 440, c'est Orpea. Moi, j'ai pas honte, j'ai dit leur nom. Je travaille pour Orpea pendant longtemps. Et c'est des fils de pute. Mm-hmm. C'est des fils de pute finis. Et voilà. Et donc, de ce fait, ouais, c'est des petits détails comme ça qui font que je me dis, putain, c'est con. Hein. Et pourtant, quand tu travailles avec des gens comme ça dans des EHPAD, en général, c'est des gens qui savent un peu l'histoire de la France. Donc, ils ont une idée de nos aïeux, tu vois. Et tu te dis, ouais, ils donnent même pas de respect, tu vois.
0: Ouais, le respect n'est pas un acquis, c'est vraiment la c'est chose pas, qu'on te doit.
1: Pour ça, je pense qu'on nous doit au moins un petit retour. On se dit, vas-y, on les met bien. Tu vois, ah, peut-être que pour eux, là, ce qu'ils font, c'est déjà mettre bien par rapport à d'autres endroits où, voilà, si tu regardes comment ça se passe même actuellement en Italie ou ailleurs, on est quand même pas mal, c'est vrai. Mais c'est pas la même chose. Tu vois, les Italiens, je pense pas qu'ils aient l'histoire de Charoy ou encore qu'ils aient l'histoire de Gorée, tu vois. Donc, c'est très compliqué comme situation, en tout cas pour nous. Moi, mon père, il est pas né en France, de première génération. C'est compliqué pour nous, tu vois. Parce que quand tu as des parents analphabètes, forcément, c'est compliqué pour toi derrière de comprendre les codes de la société, dans la société et tout. Mais finalement, voilà, moi, je me plains pas. Hein. Je vous dis la vérité. C'est vrai que c'est un truc que je vois. Je le vois. Moi, aujourd'hui, j'ai une maison. J'habite en nord-agglomération. Je suis bien. Dieu merci, j'ai deux enfants. Ils sont magnifiques. Trampoline dans le jardin, piscine dans le jardin. La vie de ma mère. Voilà. Tout ce que j'ai pas eu. Donc, tu vois, j'aime pas trop, mais j'aime bien le confort quand même. Donc, tout est relatif en vrai. Tu vois, chacun sa gourmandise. Tu vois, chacun pêche comme il pêche et il rendra ses comptes. Tu vois.
0: Est-ce que dans l'univers, dans la musique, pareil, tu sens aussi ce manque de respect ou...
1: Non, pas du tout.
0: Beaucoup moins.
1: Non.
0: On te respecte depuis que tu fais de la musique ou davantage?
1: Je dirais pas depuis que je fais de la musique qu'on me respecte, mais je pense que le fait de s'y investir, en tout cas les gars, ils le voient en face, tu vois. C'est comme tout à l'heure, j'en parlais un petit peu sur la route. Dès que tu taffes, ça se ressent, tu vois. Et les gens, ils sont là pour bosser avec des gens qui bossent comme eux aussi. Donc, on se rejoint juste sur un truc, tu vois. Je pense qu'on se rejoint sur un endroit, on se dit, ouais, enfin, un gars, enfin, je vais pouvoir mettre mes lumières à fond, je vais pouvoir jouer avec mes machins. Et toi, t'es une muse quelque part et eux, ils te servent. Tu vois, c'est comme dans la vie, tu vois, recevoir parce que t'as donné un peu. Tu vois.
2: Mais est-ce qu'on te respecte parce que t'as prouvé? Parce que t'as gagné des... T'as gagné des tremplins, etc. Est-ce que tu penses que le respect vient par rapport à ce qu'on...
1: Moi, je crois que c'est plus une reconnaissance qu'un respect.
2: Okay.
1: Moi, le respect que j'ai acquis, je te dis la vérité, c'était plus quand j'étais perdu, tu vois. Je faisais n'importe quoi. J'ai fait des conneries, gros. Tu vois. Donc, voilà, c'était plus à cette période-là. Les gens se disaient, mais il est complètement taré, ce gars-là. Et donc, mais en fait, c'est le fait d'avoir vécu le foyer d'enfance à 8 ans, de partir pour des soi-disant vacances dans un bled. Tu cours de pieds nus et papa, il dit, je vais chercher des thunes, je reviens. Il revient jamais. Et donc, tu te retrouves là pendant 8 ans. Ça fait tout un truc où quand tu arrives en France, bah, tu connais pas trop les codes de la peur du grand frère de l'autre. Tu fonces et tout. Et donc, voilà, moi, si j'ai eu mon respect plus par ça que par le rap. Dans le rap, pour moi... J'ai pas le respect que je mérite. Je mérite plus de respect. Ouais.
0: Et l'image joyeuse là, que tu es en train de décrire avec, je repense à tes enfants qui sont en train de s'amuser et tout, dans le trampoline et tout, dans le bon jardin. Ça, c'est une scène si joyeuse que ça me rappelle que, Baz, tu avais une bonne nouvelle à nous annoncer.
2: Ouais. Comment allez-vous? Parce que moi, je vais pas bien. C'est faux. C'est ce que j'aurais répondu il y a quelques mois. Mais aujourd'hui, je vais trop bien et je vais vous dire comment j'ai fait. Ce que je vais dire est la vérité, rien que la vérité. Il faut me croire, pour vous, là maintenant, j'enlève le masque du mensonge, je le dépose ici, qui vous voyez un visage sur un sourire. 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
3: Ça pue.
2: Mais à cet instant T, je ne suis pas aussi resplendissante que Carla Bruni. Dites-moi si je me trompe. 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
2: 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Vous allez entendre Gladys, qui a eu un problème avec un voisin.
3: « Bonjour mon cher Baz, j'avais un voisin super bruyant qui n'arrêtait pas de hurler. 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
2: Merci Gladys, nous avons aussi le témoignage d'une grande célébrité, un ami avant tout. Vous le reconnaîtrez peut-être.
5: Bonjour Baz, on m'a dit qu'il y avait des sceptiques avec vous. Je vais les faire changer d'avis. J'avais un gros problème d'addiction à la collectionnite de caca en conserve. J'ai rajouté l'option « Ouste le caca » et vous savez quoi ? En un mois, plus de problème. Pour vous remercier, j'ai même fait une chanson. C'était Philippe Catherine, à la prochaine.
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2: Vous avez vu, c'est un petit peu modifié, mais c'est parce que c'est pour pas le plagier. Enfin bref, mais vous avez compris le principe. Je tends la main, si tu la prends, on se fait un câlin. Je vois que vous êtes impatient d'adhérer. 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
2: 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C'est pas magnifique tout ça ? 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Dans le magazine Horoscope, nous avons eu l'étoile d'or. 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Nous avons aussi gagné la paella dorata de la catégorie Innovation Hermoso en Hongrie. Je vous comprends, c'est impressionnant. 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
0: Non, attends. Baz, Alain, coupe le micro, s'il te plaît. Tu fais quoi, là? Tu raquettes nos auditeurs? T'es un malade? T'es fou? Depuis quand on fait ça?
2: Mais c'est parce que j'ai des petits problèmes d'argent en ce moment. Et je pensais qu'avec l'audience, je pensais qu'on pouvait...
0: Non, tais-toi, parle plus. En plus, ta méthode, elle pue du cul. Nos soucis, nos questions de merde. Tu tends la main à quoi ou à qui, là ? Tu crois qu'on n'a pas deviné que c'était toi qui faisais la voix de Philippe Catherine ?
2: Bah non, c'est pas moi, c'est pas...
0: Bref, arrête, on réglera ça plus tard. En plus, tu utilises notre invité. Finis ta chronique, lance la musique.
2: Ok, bah tout de suite, on va écouter Je me sens bien. Balance un AG, s'il te plaît.

0: Alors Midos, si on revient sur ta manière de poser, tu
1: Ouais.
0: fais de nombreuses inflexions vocales. Genre tu fais des sauts dans les aigus. C'est limite grisant. Est-ce que c'est quelque chose que t'anticipes ou ça vient sur le coup, comme un moment de folie quand t'enregistres en studio?
1: C'est plus le moment de folie en studio. En réalité, jusqu'aujourd'hui, là, dernièrement, mon manager a investi dans du matériel pour que je puisse maqueter chez moi. Mais sur tout ce que vous avez jamais entendu de moi, je n'avais jamais maquetté quoi que ce soit. J'écris, j'imagine, je visualise mon truc et je vais directement en studio enregistrer en général, quoi. Et donc, du coup, des fois, sur le coup, ça peut m'arriver de m'arrêter, de prendre une vingtaine de minutes et de me dire, ouais, et si je changeais ci. Mais en général, j'aime bien faire tout au studio. Je fais une distinction entre la maison, c'est la maison et tout, la famille, les enfants, madame, et la musique, c'est dehors. Et donc, du coup, non, pas du tout. Il n'y a
0: Ça, c'est pas. Ouais.
1: aucune anticipation, aucune maquette, aucun truc. C'est au studio, spontanéité, à fond, quoi.
2: Et t'as toujours séparé musique et lieu de vie? Parce que
1: Ouais,
2: là.
1: toujours.
2: Parce que
1: Toujours,
2: c'est.
1: depuis toujours. Tout ce que vous avez jamais entendu de moi,
2: Ouais.
1: c'était, je l'ai écrit,
2: Toujours
1: genre
2: hors d'heure de jeu.
1: dans ma voiture en face de chez moi.
2: Ok. Ah, ok,
1: J'écris,
2: d'accord, clairement.
1: ouais, je me mets, j'aime bien le son, en fait, l'acoustique, de la voiture. Les
2: Ok,
1: premiers trucs
2: ouais.
1: que j'écrivais, c'était dans la caisse, parce que c'était interdit à la maison. Donc, du coup, ça a un certain son. Et du coup, j'aime bien ce son-là direct. Je me dis, ouais, voilà, je suis sur le.
2: Bah, et donc justement, en revenant sur la voiture, est-ce que c'était le fait de... On écoute de la musique à plusieurs, dans une voiture souvent on met le son à fond, à plusieurs, etc. Est-ce que c'est pour ça que ta musique elle est peut-être... je sais pas où je vais là. Elle est festive et tout, parce que tu penses à plusieurs personnes, vous t'écris peut-être avec... À l'époque, t'écrivais peut-être avec
1: Non,
2: d'autres personnes en même temps,
1: j'ai
2: ou
1: toujours
2: t'as toujours été tout seul dans
1: écrit.
2: la voiture?
1: Enfin, pour moi, l'écriture, ça se fait solo. Mais après,
2: Ouais.
1: c'est possible d'être en mode. On est en équipe parce que j'ai aussi fait partie de plusieurs groupes, dont la Horde, le Yin Yang, Sai Family et autres. Donc, bien sûr, ouais, ça arrive d'écrire en équipe et se dire, ouais, faut que je pense, faut que voilà, je sois meilleur que lui dans ça. Donc, je vais faire deux mesures comme ça, mais mieux que sa méthode à lui et ainsi de suite. Sa méthode. Comme pas. Ça marche, hein. Et donc, du coup, ouais, non, ça a marché une période de ma vie.
2: Ouais.
1: Mais après, je me suis dit, si je veux vraiment faire mon truc, il faut que je me mette dans ma bulle, quoi.
2: Ok, d'accord.
1: Et non, non, non, franchement, c'est solo en général, avec un petit peu, bien sûr, d'études, hein. J'ai fait un peu d'études du machin, parce que voilà, des fois, j'imagine des trucs.

0: comme je parle six langues vraiment couramment différentes l'une des autres. Oui, couramment. Et l'une des autres, des fois, je peux penser en soninké ou en wolof ou en tukuleur ou en bambara. Et ça se dit qu'en anglais. Mais par contre, je rêve en français. Mais toujours, il se trouve que voilà, des fois, j'arrive à imaginer des trucs dans la façon de l'imagination, de création, tu vois. Et je me dis, ouais, ça marche bien en soninké, mais en français, ça veut rien dire. Genre, tu vois, un tronc d'arbre qui flotte, ça sera jamais un crocodile. C'est vrai que, voilà, bon, métaphoriquement, si tu le dis en soninké, ça pète, mais en rap français, je ne l'ai jamais dit. Alors qu'en soninké, je l'adore, tu vois.
1: Ça donne quoi ?
0: Gillebega fimbini, antignano nyingele, tu vois. Ça ne peut pas devenir un crocodile. Mais c'est plutôt, en fait, dans le visu de la phrase que c'est beau. Parce que si, moi, j'ai vécu dans un village, comme je disais tout à l'heure, si tu vois un tronc d'arbre flotter, s'il a flotté longtemps, en fait, avec, tu vois, les nappes d'herbe qui se posent, là, c'est de la larve, c'est ça ?
2: Oui.
0: Voilà. Genre d'algues, des trucs verts, là, la mousse verte qui se pose, là. Ah bah, franchement, à même 100 mètres, tu peux croire que c'est un crocodile, tu vois. Et je l'ai déjà vu, hein. Et on était là, c'est un crocodile ou c'est un tronc d'arbre? Et donc, effectivement, voilà, ça déglingue. Mon grand-père, lui, l'utilisait pour me dire, ouais, tu sais, tu vas aller en France. T'as beau flotter longtemps, hein, tu seras jamais un crocodile. En gros, t'as un tronc d'arbre, tu seras toujours un des nôtres, quoi. Ouais, sa façon d'être possessive. En fait, c'est marrant et... Des fois, tu penses en une langue et ça ne se dit pas en une autre. Donc, pour moi, c'est un gros taf. Tu vois, c'est du taf de ouf de créer tout ça. Et comme j'ai envie de dire des vraies choses et de passer un vrai message, ben donc je vais aller chercher les trucs que j'ai envie d'extérioriser, les méthodes pour les figures de style, et les meilleures figures de style pour extérioriser mon truc. Tu vois.
1: Ah, tu parles souvent d'acrostiche et tout ça. Mais le... Moi, c'est vraiment ce côté piquant, là, le fait de vraiment de partir comme ça. Genre, qu'est-ce que c'est? C'est quoi? C'est toutes les langues qui veulent sortir en même temps et du coup, ça donne un côté
0: même
1: aigu,
0: pas,
1: c'est quoi?
0: Franchement, je crois que ça, comme je te disais, c'est très spontané. Et je pense que ça doit être dans... En fait, tu vois, là où j'ai grandi, je me bifurque pas, hein, fais-moi confiance. Là où j'ai grandi, tu vois, tout ce qu'ils annonçaient dans ce petit village sans eau courante ni électricité, c'était un genre de griot qui faisait tous les patelins du village. Et de loin, on arrivait à entendre, en fait... Si c'était un décès qui annonçait un mariage ou une naissance par rapport au ton, sans même entendre ce qu'il disait. Et des fois, dans le son que t'envoies, tu vois, de ces genres d'homonatopées, comment on appelle ça
1: homonatopées, enfin,
0: voilà, dans ces, ces trucs-là, ces trucs un peu énergiques, là, ces bruits, ces sons que t'entends, ben, en général, c'est presque comme des bruits, c'est animal. Hein. Tu vois, j'ai presque envie de dire c'est animal, tu vois. Moi, je ne saurais pas te dire ce que ça veut dire, mais ce que tu ressens, ça veut dire ça. Ça, c'est sûr, tu vois comment. Et ce que lui ressent, ça veut dire ça, chacun le dit à sa lecture. Mais non, c'est... Je fais pas gaffe, bro. Je sais même pas de quel passage exact t'es en train de me parler.
1: Bah, vraiment quasiment dans tous les sons.
0: Ouais. Écoute, tu vois, c'est comme ça. Pour moi, c'est comme ça qu'on parle. Okay. C'est comme ça qu'on exprime. En tout cas, si je le fais pendant 2 mesures ou 4 mesures, ça veut dire que pour moi, pendant ces 4 mesures, il faut que ça pique, comme en acupuncture. Tu vois, il faut que ça soit pris.
1: Ouais, c'est ça. On se dirait vraiment quelque chose qui pique là d'un coup. Et là, tu parles souvent d'environnement, même au niveau des instrus. Il va falloir que tu nous en dises un peu plus sur ta manière de les constituer, parce que, enfin, comment tu travailles les instrus avec les producteurs. Parce qu'on parle de minimalisme, tu vois, quand d'un point de vue musical, on va faire très peu varier les notes, les rythmes, les instruments. On pourrait dire que c'est même de la sobriété musicale. Mais toi, on peut dire que tu fais du maximalisme. Genre, on dirait qu'on peut rien ajouter de plus. C'est plein à ras-bord, il y a une cloche par là, il y a une guitare par-ci, il y a un piano pas loin. Et même ma question, là, elle devient un peu maximaliste. Bref, à quel moment tu considères qu'il y en a assez dans le morceau?
0: Pour moi, il n'y en a jamais assez en vrai. Là, quand je réécoute, là, qu'on réécoute les trucs, je me dis, ouais, c'est con, on aurait pu rajouter un truc. Je te jure. Bah, après, tant qu'il y a de la place, si tu arrives à les placer même à cheval sur les trucs, c'est qu'il y a de la place. Si ça ne te dérange pas, Louis... C'est quand t'écoutes et tout, ça marche. Pas Louis le roi, hein, mais à l'oreille, tu vois. Si ça dérange pas à l'oreille, c'est que ça marche. Donc, et moi, je veux remplir au max. Je sais pas si vous vous rappelez de cette époque où les rappeurs, ils s'amusaient à avoir tout le temps un son pour qu'aucun rappeur les coupe pendant les open mic. Parce que les open mic, c'était dès que t'as lâché une demi-mesure, l'autre, il était sur un deuxième mic, il traînait, hop, il partait. Ça y est, t'avais pas de parachute. Et donc, peut-être que c'est de cette culture-là aussi, où voilà, j'aime bien quand c'est rempli tout le temps, tu vois. Voilà.
1: Non, en fait, on dirait vraiment une valise pleine de vêtements à ras-bord, et à chaque fois on dirait que tu veux rajouter
0: un
1: pantalon supplémentaire et tout. La valise elle se referme pas, mais enfin je veux dire auditif, enfin je prends une image, dans l'image c'est vraiment d'un point de vue musical c'est le sentiment qu'on a, mais c'est donc ça c'est une décision de ta part de vouloir remplir chacune des cavités.
0: Je kiffe de ouf, je kiffe, pour moi c'est important de fou. Et là dernièrement j'étais en pleine création d'un 16 mesures. Je te jure, à la base, j'étais parti sur un genre d'alexandrin, genre 5-5-5-5-5, machin. J'ai chargé, je suis à 12 ou 13, là. À force qu'il évolue, je me dis, putain, il y a de la place. Il faut juste que je fasse une liaison. Ah, tant qu'il y a de la place, j'en rajoute. Plus il y a de syllabes dans la mesure, pour moi, mieux c'est.
1: Et qu'est-ce qui te dérange, du coup, dans la sobriété? Genre, qu'est-ce qui te dérange dans le fait que ça veut dire que ça n'existera jamais un son de Midos avec juste une petite instru,
0: Ah, détrompe-toi. Alors, j'avais fait un collectif, c'était entre 2011 et enfin plus 2010 et 2012, donc il y a quasiment 10 ans, qui s'appelait Stéréo Vulgaire. C'était avec Monsieur Pourcentage.
1: Ah, mais oui,
0: on l'a écouté en plus. Et Umberto Mastai. Détrompe-toi.
1: Ah ouais,
0: moi,
1: ouais.
0: Je suis vraiment le genre. En gros, je peux arriver en 4x4, en parachute, à vélo, en basket, en trottinette, pieds nus. À Walp, je peux tout faire. En fait, j'aime bien sortir de mes zones de confort et tout, donc j'ai aucun souci avec ça. Ça veut dire que là, après d'ailleurs, on peut en faire l'expérience, on va faire un freestyle, mettez une prod super lente et minimaliste, elle va être remplie.
1: Ah ouais.
0: Et je vais réussir à me caler, à tirer sur mes syllabes. Je suis le meilleur rappeur des Hauts-de-France. C'est pas des blagues. C'est pas des blagues, les gars. Non, mais...
1: Et alors...
2: J'aime le titre.
1: C'est un titre sympathique, cher meilleur rappeur de Hauts-de-France. Tu répètes souvent que tu es en pleine course, dans une sorte de course-poursuite, je veux dire plutôt. Parce qu'on dirait que ton énergie débordante, elle se traduit aussi par le fait que tu es assez speed dans tes morceaux. Genre, en plus d'avoir un son très rempli, t'es jamais posé. On dirait que tu es une sorte de Speedy Gonzalez du rap. Qu'est-ce que tu fuis, cher Midos?
0: Waouh! Alors, moi, qu'est-ce que je fuis? Franchement, s'il y avait des lions en ville. Ce serait la seule chose que je fuirais. Mais en général, je ne me suis jamais posé cette question. C'est une très belle question. Je ne sais pas si je fuis quelque chose. Je vais y réfléchir parce que ce n'est pas facile à répondre.
1: Ça marche.
0: Qu'est-ce que je fuis? Pourquoi je fais tant de choses?
2: Si tu veux, pendant ce temps, j'ai une petite question un peu plus
0: la
2: légère.
0: Mort. Peut-être la mort. Non, je me dis qu'il faut faire plein de choses avant de mourir.
3: Pourquoi tu cours? Si tu ne fuis pas.
0: Alors moi, je cours, mais je suis en footing. Je suis pas en sprint, tu vois. T'as plusieurs coureurs, tu vois. T'as les coureurs qui font un footing tranquille, mollo, tu vois, piano. Et après, t'as les coureurs qui sont en sprint, tu vois. Déjà, comme le rocker, tu vois ce que je veux dire. Moi, je suis en footing, donc je cours parce que voilà, faut entretenir le cardio. Et encore une fois, donc le cardio, la mort, peut-être que je fuis la mort, tout simplement. Je me dis, faut faire plein de choses avant de mourir, ou je me dis, faut speeder pour entretenir, la machine.
2: Je voulais revenir sur un de tes titres, Dans ma folie.
0: Yeah.
2: Et c'est quoi le son le plus fou que tu aies pu faire? Pas le plus fou que tu aies pu faire, mais où la folie t'a pris. Parce que c'est peut-être pas dans ma folie, genre. Où genre vraiment tu t'es libéré totalement.
0: Musicalement?
2: Ouais.
0: Bah, je crois que c'est. Franchement, ce serait même pas sur un titre, ce serait plus sur des créas et des trucs. Ou voilà, tu dors pas pendant quasi deux jours parce que voilà, tu as envie de finir quelque chose musicalement. Moi, ça serait plus ça, les grosses folies où ma femme, elle débarque, elle me dit, mais t'es sérieux? T'as toujours pas dormi? Regarde, fais voir. Alors, elle me dit, mais t'es au même passage. Je dis, ouais, mais y a un truc qui bloque. Et pour moi, ça, c'est le truc où je me dis, putain, t'es dingue. Pour moi, c'est le truc où le plus dingue. Sinon, je suis quand même raisonnable, je pense. Même musicalement, je suis raisonnable. J'aime bien, c'est par amour. Mais la preuve, sinon je serais probablement en mode à Paris, tu vois, dans les vitrines, t'entends, panam. Non, mais tu vois ce que je veux dire. Non, moi je fais ça vraiment en mode, ça m'amuse, j'aime bien. Même les tremplins auxquels j'ai participé, que j'ai remporté, c'est Chris Kaiji qui m'a inscrit au tout premier tremplin que j'ai remporté. Et je suis parti parce que voilà, il y avait mon nom. Je me dis, faut y aller. Donc j'y vais, je remporte le truc. On me dit, tu sais que t'as un accompagnement pendant un an avec la plus grosse structure. Et plus... Je dis, ah bon? Donc j'y vais, je découvre. Et puis ça s'est fait comme ça, naturellement. Quoi. Je fais pas de folie exceptionnelle. Tu vois. C'est parce que je me suis dit, ça marche. J'ai vu des cachets. J'ai remporté un tremplin. On m'a donné 6000 euros. J'ai fait, allez. J'ai fait, vas-y, let's go, mec. Et, tu vois, c'est encore mieux que le crack, ça. Et donc voilà, Et en plus, depuis très longtemps, on me dit, gros, tu devrais faire du rap, tu as un truc. Donc, je me dis, vas-y. Voilà, et puis ça s'est enchaîné. Ça s'est... Depuis 2018-2019, voilà, je fais des petits trucs sympas. Je fais des belles premières parties, je rencontre de beaux artistes et tout, c'est un délire. Je me dis, ouais, quand on m'en parlait, je me disais, mais non, gros, pour moi, un rappeur, c'est la rumeur, c'est les gars qui ont fait des études dans les lettres ou dans des trucs de société, qui ont une idée de ce qu'ils vont véhiculer. Mais en fait, non, même pas, faut juste aimer le truc. Tu vois, t'aimes bien, t'as un message, il n'y a pas de petite douleur, tu racontes ta vie à toi et puis ça marche, tu vois. Si les gens ils sentent que c'est sincère, en général, si tu es convaincu de ce que tu as à transmettre, ça marche, tu vois. Moi, je le vois comme ça.
1: Tu vois. Est-ce que tu le vois comme un paradoxe, le fait de donner l'impression qu'on se sente si bien? Parce que c'est l'impression que tu donnes. Tu as l'air de te sentir si bien.
0: Ah, mais moi, je me sens bien.
1: C'est alors que même paradoxalement, fauché, ça se trouve, c'est bien. Le contraire.
0: Non, non, non, non. Moi, après, tu vois, il y a le paraître et l'être. Et tu vois, il y a ce truc-là de paraître et être. Bien sûr. Des fois, je préfère paraître que être, tu vois. Parce que si t'es très, très triste et que tu commences à être très, très triste partout, c'est dégueulasse. Mmh. T'es d'accord avec moi? Donc, des fois, quand t'es pas bien, vaut mieux paraître bien que machin, d'accord? Mais moi, je suis plus dans l'être tout le temps. Hein. Je préfère être et j'ai de la chance d'avoir vécu des traumas de fils de pute qui font qu'aujourd'hui, tout me paraît tellement cool. C'est incroyable.
1: Est-ce que tu penses que c'est les personnes les plus tristes qui peuvent véhiculer les choses les plus joyeuses?
0: J'en sais rien. Tout est relatif, j'en sais rien. Moi, je ne suis pas si triste que ça. Je ne suis pas super heureux parce que je pense que... Et ce qui me rend triste, moi, c'est de ne pas avoir percé dans le rap et d'être dans le 9 de I, moi. Ce n'est pas autre chose, hein. Je te dis la vérité. Je suis super heureux. J'ai fait les meilleurs coups de ma vie. J'ai une fille, j'ai un garçon. Ils dorment, ils font les mêmes mimiques que moi. Qu'est-ce que tu veux dire? C'est gagné, moi. J'ai gagné ma vie. Je peux mourir demain. Tu vois ce que je veux dire? J'ai laissé ce que mon père m'a dit était le plus important. Tu vois. Et donc, du coup, non, je suis plutôt... Ça va. Mais bien sûr, bon, l'humain, tu vois... on est des hommes, on n'est jamais super content, on veut toujours un petit peu plus, toujours, toujours. Donc je suis dans le même procédé que tout le monde, mais sinon ça va. Franchement, on est plutôt content, on mange bien, on dort bien, on sent bon. Ça va, ça va.
1: Tout à l'heure, quand on parlait de dette, j'ai l'impression par rapport au fait que tu le références souvent, tu parles souvent de Booba. Enfin, que ce soit dans les sons ou là même maintenant, tu es en train de parler du 9 de I et tout ça. Genre,
0: tu penses attention, que... j'ai fait la première partie de Green Montana, d'SDM. Et attention, bientôt le Cop Zer, man. Joker with you, bro.
1: Je
0: commence à côtoyer. Non, je rigole.
1: Ben non, mais pourquoi pas? Genre, est-ce que tu penses que tu lui dois quelque chose, par exemple, à Booba même,
0: Oui, carrément.
1: C'est vrai.
0: Moi, il y a des mots en français où je me disais, il faut absolument que je sache ce que ça veut dire, ce truc. De quoi il parle là quand il parle du Sénégal où moi j'ai fait mon entrée en 6e du CM2 à la 6e à Bakel. Il dit tout le temps Bakel City. Moi, j'ai fait Bakel, tu vois. Donc, je connais très, très bien Bakel. Et donc, quand t'entends le gars mettre une phrase ou un mot avec des trucs que tu comprends pas, bah, tu vas checker dans le dictio, tu vois. Et donc, j'ai appris des mots et plusieurs. Hein. Je dirais pas 50 000, les 50 000 mots, les fameux 50 000 mots, peut-être pas. Mais au moins 10 000.
1: Okay.
0: Facile.
1: Ah ouais.
0: Voilà. Et pas que lui, Oxmo Puccino, ILL et plein d'autres. Le rap français, moi, il a fait mon vocabulaire, tu vois. Et donc, je pense que, ouais, non, le rap, c'est un bon truc. Il faut que ça soit fait de bonne manière, tu vois. Quand c'est bien fait, ça peut servir.
1: Tu te sens prêt, bientôt prêt, là, à nous montrer justement ce que c'est que de bien rapper?
0: Mais naturellement.
1: Eh ben, alors, on va s'écouter un dernier son avant d'enchaîner sur la session freestyle. Comme d'habitude, on va laisser la main à notre Alain G préféré. Quand on a des idées qui nous trottent l'esprit... Qu'est-ce qu'on fait? On les laisse mûrir dans un bloc-notes. Avant ça, on aimerait te parler de notre défi Midos. On aimerait justement, par rapport à tout ce qu'on vient de dire, que tu plombes l'ambiance. Qu'on se souvienne de toi parce que tu as gâché notre soirée.
0: Ah ouais.
1: On veut que tu sois à plaindre.
0: Ah ouais.
1: Est-ce que c'est dans tes cordes?
0: Ah, mais il y a moyen de ouf.
1: Bon, bah, du coup, on se retrouve juste après bloc-notes.
0: Ça marche. Et allez, on va tout ramener au studio aujourd'hui. Tous les petits brouillons, tout ce qui reste là, tout ce qu'on n'a pas fini. Mon bloc-notes, tout ce que j'ai noté en bas du bloc.

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1: Tu reconnais leur méthode?
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3: Ok, c'est Midos dans ton podcast ce soir. Midos, il va nous assaisonner, il va nous saupoudrer, il va nous mitonner, il va nous
4: mettre mijoter.
3: Midos va nous mettre la dose ce soir.
4: C'est... Ça bouge pas, ça change pas, tu connais le gang, gang, gang, shit, oh oui, oh oui.
3: Tu connais le gang, tu connais le game, c'est la méthode. Deuxième partie en mode freestyle. Ça va commencer tout de suite comme ça.
4: Yeah. Un petit pas à l'anglaise, tu vois ce que je veux dire? C'est pas si c'est de la trap, de la drill ou something like that, you know what I'm saying?
3: Yeah. MTD Midos.
4: Ok. Est-ce que vous êtes là ce soir dans la méthode roulez. Ok. Yeah. Ok. 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

quand je lui fais des yes ou des guili. 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Et la DOWZ, toujours opérationnelle, sa mère. La

0: Yeah, ça va ou quoi? Ok, pour s'échauffer, question de dire voilà, on teste le mic, tu vois ce que je veux dire? Envoie-moi une autre prod vite fait, que je la bosille, tu vois ce que je veux dire? Que
1: le
0: je veux
1: mic
0: dire.
1: Est chaud, Mido c'est chaud, la méthode est chaud.
0: Toujours. Ok. Ok.
1: On peut faire le rhythm roulette, hein, si ça te...
0: C'est très bien.

0: et le fric. Yo, d'où elle sort celle de là chez moi? Dans ma tête, je fouille, je trouve toujours le truc adéquat pour squat l'instrumental. Yo, Sénégal est fringalé comme un chacal. Fais son festival à Val en rafale. Tous les MC qui veulent tester, tu connais. Toujours trop opérationnel, ma nègre, yeah. Fais pas le gros bonnet. Toi-même, tu sais qu'on vient pour faire les choses. Allez vous abonner. C'est LADOWZ sur Instagram. Yo. Ok, ok, ok, ok. Il y a eu quelques déplacements, mais tu sais, comme d'hab, ça bouge pas, ça change pas. Bien dosé, on fait les choses. Est-ce que vous êtes chaud pour flex avec moi, les gars?
1: Ah ouais, ouais, ouais.
2: Un classique, un classique.
0: Ouais, on flex? Non, je vais faire un autre truc, on va flexer après.

0: une petite intro, une petite révélation pour le futur. Retiens bien ce futur big banger. You know what I mean? Ok. Ok, let's go. Ah, je vois que Alain G, il m'envoie des sauces de ouf. Ah, il me laisse pas le temps de respirer, mais Graoul.
1: On peut faire une petite pause.
0: Non, on est

0: c'était une pause musicale, hein, c'est pas une vraie pause. Hein.
1: Ouais, nous sommes toujours là, nous sommes toujours là. J'en profite que, tu vois, je puisse regarder un peu dans mon hi-hat.
0: Allez.
2: Hey,
0: Midos dans ton podcast.
2: 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Yo, vous êtes chaud quoi?
0: On est chaud,
1: ouais, chaud.
2: 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C'est la dose, on fait une pause, toujours opérationnel. Te le dis, je te le répète, j'en ai un putain de fou rire.

0: muse. Et yo, retrouve-moi dans un musée dans quelques années. Viens t'abonner sur Instagram et la DOWZ dans le putain de laboratoire. Prends le mic, c'est un oratoire du rap pour les rappers. Tu vois ce que je veux dire, j'arrive au mic et je suis pas au vapeur. You know what? Et non, well, I be like, j'ai pas peur. Donc je prends le microphone, je les flingue à toute heure. Yo, c'est pas un single qui pose, c'est M-I-D-O-S, yes. Ok. Ah, c'est rigolé, envoie-moi une sauce, une bastos un peu plus dangerous, you know, mais j'ai envie de lâcher du feu là un peu, là, j'ai des trucs. J'ai une vraie histoire à vous raconter, tu vois, pour un rapper.
1: On est tout plein d'écoute, c'est la méthode.

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technique et à la tête. Toi-même, tu sais, on a la technique et dans la chapeau arrière, là, on a la la. L'air. Là, t'es dans la galère. J'arrive à fond, toi-même, tu sais, je vais appeler tous mes putains de petits frères. Hey yo, je retombe toujours sur mes pattes comme un félin. Ouais, oui, je suis malin. On maîtrise le malin. Toi-même, tu sais, comme d'habitude, on flingue ça, hein. Et puis,

0: Envoie-moi un autre truc, que je me concentre. Parce que jusque là, c'était, on était à l'apéro, les gars.
1: Comme ça, on fait des petites pauses.
0: C'est pas une mauvaise idée, c'est clair.

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0: Dire c'était pas moi, Sim Sima.
1: Là, ça marche. Là.
0: On pourrait faire un refrain comme ça. Hey, hey, hey, Wara Sima, Sima Sima. Si jamais ça tire, c'était pas moi. Ouais, ça pourrait marcher. Je vais faire un truc comme
2: on
0: ça.
2: A les cœurs, déjà, là, ils sont partants. Hein.
0: Ça marche,
2: ils attendent
0: ça marche,
2: que ça. Ils attendent que ça.
0: Ouais. Ouais. Hey, mais là, les gars, je vous dis, l'audimat, ça va péter. L'audimat, t'as jamais entendu ça toute ta vie. Oh, moi, la next sauce. Mais

0: convient ça? C'est pas mal. Je vais devoir manager une nouvelle improvisation. Ok. Bah oui, je suis pas un rappeur, je vous l'ai dit. Mais quand on met des trucs de rappeur, je vous fais des choses, tu vois ce que je veux dire. Mais ça se passe. Ok. Monotonie locomotive. Toi-même, tu sais, on va la faire un peu à l'ancienne. Rime en hyène, on les laisse en chienne. M-I-D-O-S, toi-même, tu sais, jamais on m'enchaîne. Même avec une Rolex, toi-même, tu sais, matin, midi, soir, je guette. Mon temps, il est important. Ça fait longtemps que je vous le répète. Yo, tous les jours, je renais comme le phénix. Toi-même, tu sais, comme d'habitude. J'arrive sur cet instrumental, vous explique les choses clairement comme la lune. Hey yo, fais gaffe à ce que tu dis, à ce que tu fais. Matin, midi, soir, c'est très chaud. Même si je dis n'importe quoi sans rimer, ça va péter quand même. Car j'ai la voix, je connais ma voix, celle que je dois prendre. Alors je la prends direct. Tous les chemins mènent à Rome, n'est-ce pas? On fait ça tranquillement, sans force. Et toi-même, tu sais, même si tu bombes le torse ici, ça finit corsé comme un putain de guerrier corse. Je le bombe, je te flingue dessus directos. C'est la dos, j'ai le matos planqué dans le caleçon. Et dans la chaussette, toujours speed comme un pickpocket. Je sors le truc, fais pas ta tête de turc. Je fais un shot, voilà, si moi tu vois ce que je veux dire. Toi-même, tu sais, comme d'habitude, je te l'ai dit, je te le répète. On est trop fort. Y'a trop de fort. Y'a trop de fort dans mon putain de fort. Comme au fort de Mons. On fait une démonstration et les MC flippent. Comme je dis, je débarquais, yo. Comme si je débarquais en 4x4 ou en parachute. Toi-même, tu sais, comme d'habitude, jamais je trébuche. Quand il s'agit de faire les choses, donne-moi un mic, un stylo et un briquet. Je suis impliqué jusqu'à la moelle des os. De la racine, motherfucker, jusqu'au pistil. Disent-ils que je suis fou? Moi, je leur répète, c'est que j'ai moi la meilleure conversation. Là, ce que t'as pas entendu, fallait pas que l'entendre. Fallait surtout pas que tu l'entendes. Ah yo, j'ai pas envie que tu finisses par te pendre. C'est pas parce que j'ai pas de rime à dire que je la fais. Toi-même, tu sais, je suis pas là pour vous raconter des contes de fait ou contes fait, pourquoi pas. Mes silences font plus de bruit que vos motherfucking Glock. Et mes mots ont plus de souvenirs que le premier baiser que t'as eu qui faisait. C'est la dose, motherfucker, retiens bien ça. Toute ta vie, tu vas t'en rappeler. Et là, je rigole pour de vrai sur la vie de ma mère. Toi-même, tu sais qu'on est trop opérationnel. Vrai? C'est la réalité dans ce pays dont on dit liberté et égalité. Fraternité, moi j'ignorante et puis je dis timinté. Sur la vie de ma mère, je vais m'engager.
1: Ok, c'est Midos.
0: Bon, ça bouge pas, ça change pas, tu connais le gang.
1: Dans la méthode.
0: Oui, oui. Si, si.
1: Alors, est-ce que tu te rappelles qu'on t'a lancé un défi? À tort ou à raison, on a trouvé ta musique assez enjouée et on voulait te lancer comme défi de prendre le contre-pied de cette gaieté que tu nous communiques, et là-dessus, on t'en voudra pas. Et donc, tu dois nous faire un rap, improvisé ou pas,
0: ouais.
1: Mélancolique.
0: Ouais.
1: T'es chaud?
0: Ouais. Allez, let's go.
1: Là, il faut que Midos fasse chialer dans les chaumières.
0: Allez, carrément. Yeah, yeah. Je m'en rappellerai toute ma vie sur la vie de ma mère. Ce regard vide que ma maman avait à l'approche des caisses au supermarché, en pinçant ses dernières pièces sur la vie de ma mère. C'est pas des LOL, MIDOS, c'est pas en train de faire un appel SOS. J'ai pas envie de votre empathie, votre peine sur la vie de ma mère. Toi-même, tu sais qu'aujourd'hui je baigne dans le bonheur et la joie. MIDOS, toi-même, tu sais qu'en fait j'ai pas eu le choix. Improvisation totale. Toi-même, tu sais, comme d'habitude, normal. On fait ça car on est trop opérationnel. Tu vois ce que je veux dire? Alors je me pose directement. Toi-même, tu sais que j'ai la méthode. Et yo, qui veut me bloquer? Qui veut me tester? Toi-même, tu sais, comme d'habitude, je colle à la peau comme la putain de peste. Yo, mon flow, une putain de morsure, le vampire. Tu l'écoutes où tu veux, quand tu veux, là où tu veux. Même quand t'es en train de faire, tu vois ce que je veux putain de dire. Et yo, on est toujours à toi-même, tu sais, opérationnel. Yo, tu peux te cacher là où tu veux, tu me trouveras. Même l'esquimau dans son igloo entendra mon putain de flow opérationnel, tu vois ce que je veux dire. Ma voix suffit pour faire les choses. Et toi, tu sais que je suis un putain de showman, un putain MC, maître de cérémonie qui vient
1: chialer,
0: serrer la putain de money. Oh, tu veux pleurer dans les putains de chaumières. Mais moi, toi-même, tu sais que ce soir, je suis au chômage. J'ai pas une pièce dans ma putain de poche. Je galère sa mère, je suis habillé avec un survêt troué dans tous les sens. Ce soir, je crois que je vais siffler une essence pour mettre le carburant dans ma caisse avec laquelle je me réchauffe. Mais c'est pas grave, c'est la vie, c'est le destin. Ne pleurez pas pour moi. Toi-même, tu sais, si jamais je clame, ne jetez pas de fleurs. Ça coûte trop cher et puis je suis écologiste. Toi-même, tu sais, comme d'habitude, toujours dans la biologie. Oh yeah! Laissez mon corps pourrir et devenir des fleurs. Ah yeah! Toi-même, tu sais, comme d'habitude, j'ai toujours ce putain de souvenir de dingue qui vient dans ma tête. J'avais rimé avec fleurs, donc faut m'arrimer les fleurs. Le truc qui va avec, sinon c'est comme si c'était coulé, arrosé sur le côté, bingo, comme si j'avais gagné. Je roule avec une putain de Twingo. Hey yo, toi-même, tu sais, c'est trop opérationnel. Ce que je suis en train de faire là, c'est faire pleurer de rire. Et là, dès lors, j'ai crois que dans les chaumières, ça crie. Faut genre le gros truc pour ramonner tout ça. Car je vois que ça fait longtemps que vous avez pas chialé, les gars. Ouh. Hey yo, ça bouge pas, ça change pas. Tu connais le truc. C'est la dose.
1: Okay.
0: Dans la putain de méthode. Tu vois ce que je veux dire?
1: C'est la dose.
0: Roulez
1: dans ton podcast. Bon, même quand il doit nous faire pleurer, il nous fait rire quand même. Hein.
0: Ah,
1: hey, je sais pas si le défi est vraiment, vraiment rempli. Hein.
0: Mais écoutez, moi je sais que au starting gate, j'ai commencé avec un truc. J'ai vu l'émotion se. J'ai dit non, j'ai pas. On va. Non, mais ça s'est fait dès les premiers instants. Donc je me suis dit, on va pas exagérer quand même. Hein. Mais ça va, c'est cool. Hein.
1: C'était cool, c'était
0: fait. Et la DOWZ, allez, ça bouge cool. Pas. Dans la méthode, tu connais.
1: La dose. Ouais. C'était fantastique.
2: C'était très cool. Mmh. Il rappe bien, je trouve. Hein.
1: Il rappe pas mal, ce type.
2: Il rappe pas mal.
0: Merci beaucoup. Merci. Ah. Bon, après, on me le dit souvent, ouais. Mais bon, j'ai l'habitude.
2: Est-ce que c'est le fameux moment? Est-ce que c'est...
1: Eh ben là...
2: C'est le moment.
1: C'est le moment,
2: c'est le moment
1: où
2: de...
1: Midos doit nous lancer un défi. Ah. On y est.
2: Le fameux moment. Quel est notre défi pour la prochaine émission?
0: Ok. Bon, alors, votre défi. Alors, moi, j'ai une idée. Après, je pense que ça peut être sympa. C'est d'écrire des textes chacun de votre côté. Et en fait, prendre un style d'écriture qui ne vous ressemble pas afin que vos collègues ne vous reconnaissent pas. Et en fait, vous allez me les envoyer. Et moi, je vais les redistribuer à la prochaine session. Vous allez avoir l'occasion de les rapper et de découvrir qui a rappé quoi. Et de vous surprendre. Le but est là de vous surprendre par le style d'écriture, c'est-à-dire l'ingé pense que c'est Nabil qui écrit ça et
2: c'est, ouais, Bugs Benny.
0: Je savais plus trop. Ouais,
2: encore une fois, on a oublié le blaze.
0: Bugs Benny,
2: comme d'habitude. Bugs Benny, et à chaque fois oublié, je le redis. C'est pas grave.
0: C'est pas grave.
2: On a l'habitude. C'est base.
1: Lui, c'est base.
0: Pourtant, il y a des Z partout, un peu comme dans la dose. C'est nul. Non, mais je vous ai dit, j'ai une mémoire d'oiseau, les gars.
2: T'inquiète.
0: Normalement, je suis pas censé oublier des noms comme ça. Bugs Bunny et...
2: Base.
0: Et Base.
3: Et
0: c'est
3: même
0: la base.
3: En te lisant, tu l'as déjà oublié parce que c'est Bugs Bunny. Mais c'est
0: Ah ouais, mais c'est... Ça, c'est...
1: Passons.
0: Disons.
1: Alors, il y a quand même une espèce de double défi dans ce que tu nous dis. Parce que non seulement on doit essayer d'écrire différemment pour qu'on ne nous reconnaisse pas, mais en plus on va devoir rapper sur les textes des autres.
0: Que vous n'avez pas écrit.
3: Sans retouche, on est d'accord.
0: Absolument. Aucune retouche, en fait. Tu reçois le couplet que moi je t'envoie, même si c'est 8 mesures. Hein. Ouais. Je te dis voilà ce que tu vas devoir rapper. Après, tu manages comment tu. Mais tu dois dire mot pour mot ce qui est marqué sur la feuille et vice-versa.
2: Ça, c'est un bon exercice.
0: Et je pense que ça peut être super sympa. Moi, franchement, je vais être votre premier auditeur ce jour-là, sûr et certain. J'ai envie d'entendre. Parce que comme j'aurais distribué les cartes, j'aurais fait le dealer un peu, tu vois. Je vais être en mode, alors, est-ce qu'il grille? Et puis après, le but, ça va être de dire, ah là, ce que je suis en train de rapper, je suis sûr que c'est Bass qui l'a écrit, ou que c'est Bugs Benny, ou que c'est Linger. Et donc, voilà, c'est un peu l'idée du truc. Je sais pas ce que vous en pensez.
3: Ah, c'est un excellent défi. Et je pense même que
2: pour le plaisir du défi, on va pas essayer de deviner avant qu'on fasse l'émission.
4: Ah oui, non.
2: Genre, j'annoncerai moi qui je pense, texte que j'ai rappé.
4: Je vais faire attention.
2: Je dirai si c'est celui de le tien ou si celui d'Alinger.
0: Ah ouais, avant
2: je le dirai
0: ou après,
2: pendant les... Non, je le dirai pendant l'émission.
0: Ah ouais.
2: Ah ouais, juste pour
0: non, mais de toute façon, c'est moi qui distribue, donc vous n'allez pas vraiment pouvoir.
1: Allez,
2: parfait.
1: Bon, à la prochaine, comme on dit.
0: Moi, bon, ce fut un grand plaisir quand même.
4: Ah bah attends, laisse-moi. Moi, attends, il conclut déjà. Tu veux déjà partir?
1: J'essaye. Non, mais. De...
4: Bah oui,
1: je fais une espèce de cliffhanger, tu vois.
2: À la prochaine.
4: Sinon, en revenant un petit peu sur toi, ton actu, où est-ce qu'on peut te voir? Qu'est-ce qu'on doit attendre de toi? Dis-nous tout.
0: Alors là, mon actu, alors moi franchement, alors j'ai créé un petit truc là sur Insta où toute l'actu elle est dessus.
4: Ouais.
0: En fait, il faut me suivre sur Insta en fait, pour capter en vrai en fait, ce qui se passe. Je mets tout, ma vie avec mes enfants, ma bouffe, mes clips, mes sorties, mes projets. Donc il y a tout.
4: Ouais.
0: Si tu veux savoir ce qui se passe sur Midos Lados, il faut aller sur Instagram. Ça bouge pas, c'est LADOWZ. Et tu me retrouves, il y a une grosse cagoule kaki, tu peux pas passer à côté parce qu'il y a toujours des mini moi. Donc donc hésite pas, si tu vois la cagoule verte, voilà, le feu est vert, tu peux y aller, c'est moi.
4: OK. Et là, est-ce qu'on va pouvoir te retrouver sur scène ou quoi que ce soit là dans pas longtemps?
0: Dans pas longtemps, donc le 3 juin. Putain, franchement, je suis pas chaud. Hein. Alors, attends. Le 3 juin, j'ai une date, c'est sûr. Je rappe le 3 juin sur scène, le 21, le truc.
4: 21
0: la fin mai, il y a des trucs. Mais franchement, les gars, je vous dis vrai, l'idéal. Franchement, faites-moi confiance. Il y a trois petites pastilles là sur mon Instagram. Il y a EP, il y a date. Genre, c'est quoi? Qu'est-ce qu'ils ont mis? Ils ont mis, ouais, non, ils ont mis booking.
4: Ouais,
0: machin. T'inquiète. Donc, il y a trois petites pastilles là.
4: Tout
0: tu vois
4: Insta.
0: Le EP, tu vois là, les dates de sortie, de concert, et tu vois même les lives qui se sont déjà passés et tout. Donc ça peut te donner une petite idée, ah, tiens, j'ai bien envie d'aller voir cette folie-là ou pas.
4: Okay.
0: Donc cela ainsi dit, et la DOWZ sur Instagram, cagoule verte, pastillé, feu vert,
4: okay, bah
0: let's go, et tout y est. Tout.
4: On te retrouve sur Instagram.
0: Même ça, ma biographie y est. Ouais, tu peux tout savoir sur moi.
4: Et
0: tout, vous saurez
4: si
0: tout
4: vous voulez...
0: sur, le... sur la dose.
4: Si vous voulez savoir, vous savez où le retrouver. On te remercie encore pour l'émission.
0: Tout
4: merci
0: d'avoir
4: participé. Pour le freestyle, pour tout. Merci Bugs, Benny.
2: Ouais,
4: j'ai failli bugger
2: ça,
4: en plus.
2: Ouais, ouais,
4: merci Alinger. Merci le public, comme toujours.
0: Yeah.
4: Merci de nous avoir écoutés. Merci pour vos. N'hésitez pas à nous faire des retours en règle générale ou de l'émission. N'hésitez pas aussi à nous aimer, parce que ça aussi, de temps en temps, c'est bien.
0: Moi,
1: ils doivent vraiment pas hésiter. Hein.
4: Non, ils doivent à nous aimer.
1: Pas d'hésitation.
4: Ah, moi, je veux le dire. Okay. Faref, merci à tout le monde. On se retrouve dans pas longtemps. Alinger, coupe le son.
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0: Yeah.
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0: Y a-t-il des moments où deux identités peuvent coexister chez une personne ?
1: Oui, il arrive parfois que deux identités s'octroient le devant de la scène. Ou la lumière, ou la conscience, et cela simultanément.
2: Je crois qu'on a des choses à se dire. Vas-y, viens, on se pose. Assieds-toi.

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Les HLM où j'ai vécu, je suis des afférences sensitives. 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
1: Et oui, bienvenue à vous si vous nous rejoignez à l'écoute de l'hebdo, émission d'actualité diffusée sur Micro-Rebelles 99.6 et sur Radio PFM 99.9. Aujourd'hui, c'est Elsa au micro, bonjour à toutes et à tous. J'ai le plaisir d'être avec vous pendant une heure. À l'occasion de la 4e édition des Journées Cécité et Mobilité, l'association Chiens Guides d'Aveugles Centre Paul Corteville vient à la rencontre du public et des personnes concernées dans le Pas-de-Calais. À Arras, sur la Grand Place, vendredi 11 septembre de 10h à 18h, et à Lens, au stade Léo Lagrange, samedi 12 septembre de 10h à 18h. Il y a quelques jours, nous avons accueilli Tacos, Bella et Apple, trois chiens guides d'aveugles, pro ou en formation, ainsi que Philippe, famille d'accueil de longue date, et Véronique, salariée du centre Paul Corteville et concernée par la cécité. Nous écouterons le début de leur interview réalisée par ma collègue Roxane dans la deuxième partie de l'émission. Nous nous intéressons au devenir du rail, notamment dans notre région des Hauts-de-France, avec l'annonce d'une ouverture au marché privé et cela à l'arme des cheminots. Dans un communiqué de presse, la CGT Cheminots Nord-Pas-de-Calais s'inquiète du devenir des TERGV, services propres aux Hauts-de-France. Le Conseil régional souhaite ouvrir le service TER Hauts-de-France à la concurrence en proposant la gestion des services par des appels d'offres. Le syndicat s'interroge sur le coût engendré par cette ouverture à la concurrence, les améliorations pour les voyageurs et voyageuses, la pertinence économique et ferroviaire, et rappelle que la Grande-Bretagne a opté il y a plusieurs décennies pour la privatisation et que le constat aujourd'hui est loin d'être satisfaisant. Un article en date du 23 juillet 2026, publié sur le site nvo.fr, qui est l'organe de presse de la CGT, nous apprend qu'une étude d'une association allemande classe la France dernière d'Europe pour les investissements publics dans le rail. En effet, l'État français n'investit que 70 euros par habitant et par an dans son système ferroviaire. En comparaison, c'est 622 euros au Luxembourg, 504 en Suisse, 222 en Allemagne et 209 au Royaume-Uni. Il est estimé qu'il manque un peu plus de 1,5 milliard d'euros pour régénérer le système ferroviaire français. Aujourd'hui, la SNCF s'autofinance à l'aide du fonds de concours et de péage notamment. Ainsi, elle finance le réseau pour les entreprises privées qui l'utilisent. Pour discuter plus en détail de l'état actuel et de l'avenir du rail dans notre région, ainsi que des TERGV et du devenir de certaines gares comme celle de Lens, nous accueillons Gauthier Broucard, secrétaire général du syndicat des cheminots CGT de Lens et environ. Bonjour Gauthier.
2: Bonjour Elsa, bonjour à toutes et à tous.
1: Merci d'avoir accepté notre invitation. Alors, pour commencer, peut-être une question un peu large. Comment tu décrirais le système ferroviaire dans notre région au niveau de son organisation, du matériel, des machines et des moyens humains? Est-ce qu'il est satisfaisant ou pas? C'est quoi un peu la photographie régionale?
2: Alors, la photographie régionale, elle pourrait être magnifique. C'est-à-dire qu'au niveau du réseau, on pourrait avoir, enfin, on a tout pour faire du train, du service public, comme on le devrait. C'est-à-dire un service public à destination de tous, voilà, que ça soit accessible pour toutes et tous. Malheureusement, le constat aujourd'hui, il est que les investissements ont été insuffisants depuis de nombreuses années, le réseau s'est dégradé, on n'a plus les moyens financiers alloués pour entretenir un réseau en parfait état et en toute sécurité. C'est la même chose pour le matériel roulant, et c'est aussi la même chose malheureusement sur le personnel qui a vécu au travers les différents plans de rigueur que la SNCF s'est vu imposer par l'État et a mis en place, un manque de personnel puisque ça a été toujours des gains de productivité qui ont été faits sur les salariés en supprimant de la masse salariale.
1: Et je le disais, hein, il y a un communiqué de la CGT Cheminot Nord-Pas-de-Calais qui s'interroge sur le devenir des TERGV. Alors peut-être pour les personnes qui ne savent pas exactement c'est quoi, parce que c'est une spécificité de notre région, est-ce que tu peux revenir tout simplement sur le principe des TERGV ?
2: Alors oui, pour faire très simple, en fait, ce qu'on appelle TERGV, c'est un TGV qui va faire du service TER. Donc pour faire très simple, pour faire une petite photo, un TGV qui partirait de Paris et qui arrivera à Dunkerque, de Paris jusqu'à Arras, il est considéré en TGV, et de Arras à Dunkerque, on va appeler ça du TERGV. C'est la même rame, c'est le même personnel de bord, le même conducteur, c'est juste que la facturation n'est pas la même. Tout ce qui est service TERGV, c'est une convention qui est régie par le conseil régional.
1: Et donc c'est de l'argent public pour le moment qui est investi par le conseil régional.
2: Oui, tout à fait, c'est une convention en fait entre SNCF et le conseil régional, donc via ce que demande le conseil régional, la SNCF offre une prestation.
1: Et alors pourquoi il y a une inquiétude concernant ce service après notamment 2030? Quelles ont été les annonces qui ont été faites concernant ce service et qui inquiètent aujourd'hui la CGT?
2: Alors nous, ce qui nous inquiète, c'est que déjà depuis que la région est dirigée par M. Xavier Bertrand, il y a eu des annonces de fait d'une fragmentation du réseau et du service, donc par 4 lots, donc qui seront mis en concurrence, donc soumis à appel d'offres. Et donc, nous, pour la CGT, on fait du service public. Le transport, que ce soit d'usagers ou de matériel, n'a pas un gain de rentabilité. Il n'a pas pour but de la rentabilité, il a pour but de rendre un service aux usagers. Donc, forcément, en ouvrant à la concurrence, sous réserve que des entreprises se soumettent et veulent prendre ces marchés-là, elles sont obligatoirement, puisque c'est des entreprises privées, dans un but lucratif et de gagner de l'argent. Donc ce qui nous inquiète fortement, c'est que les lignes, entre guillemets, non rentables, ne seront pas desservies. Donc il y aura une certaine frange de la population qui sera desservie par un train si sa ligne est rentable, et ceux où il n'y a pas de rentabilité à faire se retrouveront dans l'incapacité de prendre le train.
1: Oui, c'est ça, c'est que... alors peut-être tu peux détailler cette histoire de 4 lots, c'est quoi? C'est-à-dire que c'est quoi le... Si on se met à la place de ces annonces politiques, c'est quoi l'ambition de séparer en 4 lots? Il y a quoi comme objectif derrière?
2: Ouais, l'objectif, il est de faire rentrer des fonds privés. C'est une gabegie, en fait. Hein. C'est une gabegie, puisque de toute façon, ça sera toujours, finalement, le même financement. Mais pour revenir sur les 4 lots, en fait, la région est divisée en 4 lots. Donc, il y a l'Étoile d'Amiens, il y a une partie au niveau de l'Oise, et il y aura aussi la partie TERGV qui nous concerne un peu plus ici, sur le bassin minier et sur le littoral. Donc, ça va être 4 entreprises différentes, mais donc, du coup, ça va complexifier les voyages, les achats de billets, ça ne sera plus le même personnel. Et en fait, là-dedans, c'est le but de capter de l'argent public. Hein. Et en plus de ça, pour faire encore plus d'argent, bah ça va dégrader le statut des salariés, hein, parce que ça sera du dumping social, ni plus ni moins, une captation des profits, ça j'en ai parlé, mais aussi ça va être un service dégradé, puisque forcément une entreprise privée n'aura pas pour but de faire du service public. Donc ça sera les heures rentables et les lignes rentables, point barre.
1: Donc on comprend bien... que la privatisation, le but, c'est pour les entreprises privées d'en tirer des bénéfices et donc de faire tout pour arriver à ça. Et tu disais, donc 4 lots, ça veut dire qu'il y aurait 4 gestions différentes sur notre région. Il n'y aurait pas forcément d'uniformisation du service rendu.
2: Oui, tout à fait. Oui. Alors, ça sera 4 lots. Alors, ça peut être plusieurs fois la même entreprise qui remporte plusieurs lots différents, mais ça sera des appels d'offres indépendants l'un de l'autre. Par contre, ce qu'il faut bien savoir, c'est qu'une entreprise qui se positionnerait sur un lot, en fait, elle est obligée de tout prendre, c'est un package. Elle ne prend pas que le train, pour faire très simple, elle ne prend pas que le train et le conducteur. Non, non, il faut aussi qu'elle ait ses ateliers de maintenance, ses propres rames et ainsi de suite. Donc en fait, c'est là où nous, on dit que c'est complètement une folie, puisqu'en fait, la SNCF, telle qu'elle est conçue aujourd'hui, elle a les capacités de tout faire. Donc quel est l'intérêt de recréer des ateliers de maintenance différents, supplémentaires, de racheter des rames supplémentaires, tout en sachant que finalement, ce qui va se passer, ce n'est pas des nouveaux salariés qui vont arriver. On va transférer des salariés de la SNCF vers un autre opérateur. Donc le seul but, ça sera de casser les droits et le statut, ce qui en reste du statut, pour ce que tout le monde n'est pas au statut à la SNCF, mais ça sera du dumping social. Et une aberration écologique aussi, par ailleurs. Parce que si on va reconstruire des bâtiments et des infrastructures qui existent déjà, qui peuvent être utilisées, il faut juste réinvestir aussi correctement pour les infrastructures qui seraient éventuellement vieillissantes. Mais on a déjà tout pour faire du rail. Là, c'est juste une volonté purement politique. Il n'y a aucun intérêt public à ouvrir à la concurrence. Et d'ailleurs, les exemples, que ce soit en Grande-Bretagne, tu l'as dit tout à l'heure, ou même si on prend le fret, on voit bien que la concurrence n'est pas du tout la solution, c'est le problème.
1: Pour revenir un peu sur l'exemple que tu donnais d'une entreprise privée qui, pour faire du profit, déciderait de peut-être moins utiliser certaines lignes, est-ce que tu peux revenir un peu sur les conséquences sur le terrain ? Toi, par exemple, ton travail, c'est d'être au niveau de la maintenance. Et donc expliquer voilà, un peu le cercle vicieux qu'engendre finalement une baisse d'utilisation d'une ligne sur tous les postes des cheminots.
2: Oui, alors c'est assez simple en fait. Plus il y a de trains qui circulent, donc nous à la SNCF on appelle ça, on calcule ça par tonne par kilomètre, hein, le nombre de passages de trains ou de tonnes de tonnage qui vont circuler sur une voie, ça va engendrer un certain pas de maintenance. Donc plus on va avoir de trains, plus on va avoir de la maintenance qui va être rapprochée et ainsi de suite. Maintenant, moins il y aura de trains. Parce qu'admettons que sur tel lot qui est remporté, on fait moins rouler de train parce que ce n'est pas rentable, bah les pannes de maintenance vont s'agrandir. Donc automatiquement...
1: Il y en aura de moins en moins.
2: Il y en aura de moins en moins. Et du coup, le réseau va se dégrader. Ce qui fait que pour rouler en sécurité, on risque d'abaisser la vitesse de la ligne. Ce qui va faire que des temps de trajet qui vont être encore plus longs. Donc en fait, on ne s'en sort jamais avec ce système-là. Il faut qu'il y ait du train pour entretenir le réseau obligatoirement.
1: Est-ce que tu peux peut-être décrire, toi, ton travail au quotidien, ce que c'est, et du coup, ce que ça implique, une sécurité d'un réseau, en termes aussi de nombre de personnes sur place et de fréquence de vérification ?
2: Oui. Alors, moi, je suis agent voie sur la brigade de maintenance à Lens. Donc, on est situé à côté de la gare. Donc, on est une dizaine de personnes. Hein. On a vécu beaucoup de restructurations. Hein. Moi, j'ai vécu en 14 ans trois fusions de brigades. On n'est même plus l'effectif... qu'on était sur une brigade alors qu'on en a fusionné trois. Donc pour dire aussi par rapport à la question en préambule sur l'état du réseau et les moyens humains. Donc on a divisé quasiment par trois le nombre de personnes. Et nous, notre métier, en fait, c'est, pour faire très simple, c'est on s'occupe des rails, des traverses et du ballast. On s'assure de la conformité, que ça soit que les trains puissent rouler en toute sécurité. Donc on va travailler aussi bien la nuit, le week-end, on est soumis à l'astreinte. On s'occupe aussi des passages à niveau quand il y a des dérangements, et ainsi de suite. Donc moins c'est pareil, moins il y a de personnes, et plus à la maintenance, et plus il peut avoir un impact sur la régularité. Donc encore une fois, une preuve suffisante que de baisser le nombre de salariés, c'est pas une solution dans le temps. C'est une solution purement économique, mais c'est une mauvaise équation.
1: Tu parlais là des risques de la concurrence, c'est déjà un phénomène qui est en marche depuis quelques années, c'est-à-dire que vous avez commencé déjà à voir les effets de l'ouverture à la concurrence et notamment de l'autofinancement, peut-être qu'on y reviendra après. Je me souviens, moi, d'un article il y a quelques années qui parlait d'un cheminot qui avait été tué sur... il était au niveau de la maintenance de voies ou de l'aiguillage, je ne sais pas, en tout cas, il travaillait sur les voies. Parce qu'un train, en fait, était passé et qu'il n'y avait pas eu, je ne sais pas, un manque de communication, j'en sais rien. En tout cas, c'était dû à un manque de personnel. Et je me souviens que ça m'avait marqué, qu'il y a aussi comme conséquence des accidents qui peuvent être mortels pour vous aussi sur le terrain.
2: Alors, malheureusement, on est sur des années records ces deux dernières années sur le nombre de décès, et notamment au niveau du groupe SNCF Réseau. Alors oui, la concurrence, ça a un réel impact, hein, puisque en fait, chaque salarié devrait être formé en toute sécurité pour pouvoir intervenir, sauf que force est de constater que ce n'est pas le cas. C'est-à-dire qu'on a des entreprises privées où, on va dire que, dans un gain de productivité toujours, hein, on va supprimer des heures de formation afin que le salarié, le cheminot de l'entreprise privée, puisse être le plus productif le plus rapidement possible, donc au détriment de la sécurité. Donc on va rogner sur le personnel, on va rogner sur les heures de formation, mais c'est le même discours un peu partout, que ce soit dans le ferroviaire ou dans plein d'autres services, en fait. C'est toujours, on rogne toujours sur la même chose au détriment de la sécurité des salariés. En fait.
1: Peut-être avant de revenir sur le financement de la SNCF, tu évoquais tout à l'heure le fret. On a bien vu cet été avec la crise climatique, les canicules, que en fait, ça impacte aussi les fonctionnements des trains. Vous, à la CGT Cheminots, vous revendiquez plutôt une augmentation de la mise en place de fret. Est-ce que tu peux revenir là-dessus sur son rôle ?
2: Oui, bah, alors déjà, tout d'abord, nous, à la CGT, on a une revendication très simple hein, et commune, que ce soit au fret ou aux voyageurs ou à raison, hein, c'est le retour à une entreprise publique unique et intégrée. Alors pourquoi ? Parce qu'on est capable de le faire, il n'y a que comme ça que ça fonctionne. Alors pour le fret, hein, alors effectivement, il y a eu la crise climatique, on ne peut plus la nier, il n'y a que certains ahuris politiciens qui se permettent encore d'en douter, mais vu ce qu'on a vécu, et il y a juste, ne serait-ce que dans notre région, à voir l'engorgement des routes, dû notamment au nombre de camions. Et le fret, par exemple, c'était, nous, ce qu'on appelait à la CGT, c'était le laboratoire de la SNCF pour ouvrir à la concurrence. Et donc c'est très simple et c'est très marquant sur le principe que ça ne fonctionne pas quand on dit que c'est un problème la concurrence. L'ouverture du fret à la concurrence, il me semble que c'était aux environs de 2008. Bien, si on prend la part modale, donc la part modale c'est le nombre de marchandises qui sont acheminées par rail. Donc il y avait 17% des marchandises en France en l'an 2000 qui étaient acheminées par du fret ferroviaire. Aujourd'hui, on est à 9%. On n'est même pas à 9%, c'est vraiment 9% c'est en grossissant le trait. Donc on voit bien que, bon, en fait, par rapport à certaines idées politiques qui voudraient être véhiculées sur le fait où on prendrait en compte le changement climatique, bon, en fait, dans les faits, c'est complètement faux, alors qu'on a le réseau pour faire du fret et mettre des marchandises sur des trains. Sauf que dans la réalité des faits, en fait, on ferme des triages, on ferme des voies, et le fret, bah, malheureusement, il est en train de s'écrouler.
1: Et ça, ce n'est pas dû au fait qu'il y a moins de marchandises. Hein. Il y en a toujours autant, voire plus. Ça veut dire que c'est répercuté sur l'acheminement par voie routière.
2: Oui, tout à fait. Ouais. Alors, de toute façon, dans une société comme la nôtre, qui est ultra consommatrice, il y a juste à aller voir les zones portuaires et le nombre de conteneurs qui arrivent. Et effectivement, ouais, tout part sur la route. Si je prends par exemple sur Dunkerque, qui n'est pas très loin, on a supprimé une grande partie du triage qui servait justement à acheminer les bateaux, les conteneurs qui arrivaient par voie maritime sur voie ferrée. Tout ça, ça a été basculé maintenant sur la route et on le ressent énormément dans notre région. L'autoroute A1, c'est la plus fréquentée, mais toutes les routes, même les RN41 ou la 25, tout est saturé, complètement saturé. Donc à un moment donné, il faut un vrai modèle de société, il faut changer ça. Et encore une fois, on a les moyens de le faire avec la SNCF en remettant du financement correctement et en recréant une entreprise publique unique et intégrée.
1: Et alors justement, réintégrer de l'argent public, peut-être avant de développer ça, peux-tu revenir sur son modèle de financement actuel ? C'est-à-dire que l'État n'investit plus alors qu'il est toujours actionnaire majoritaire, si je ne me trompe pas, et il impose à la SNCF de s'autofinancer. Et donc ça passe par, j'ai vu, l'histoire de concours et de péage.
2: Ouais, alors pour faire très simple, en fait, l'État avait deux choix, soit de financer le rail dans son ensemble, ou soit d'imposer à la SNCF, mais c'est la conséquence des réformes de 2014 et 2018, hein, d'imposer à la SNCF ce qu'on appelle le fonds de concours. Le fonds de concours, c'est quoi ? C'est que chaque train qui va circuler va payer un péage. Et avec ce prix de péage, ça va être investi dans le financement du réseau. Sauf que, et encore une fois, on voit que la concurrence, c'est pas viable et ça ne peut pas fonctionner, puisque les opérateurs privés qui vont circuler sur le réseau ne vont pas payer de péage, ou du moins ne vont pas payer le même prix de péage. Donc plus on aura de trains privés qui vont circuler avec ce système-là, moins il y aura d'argent qui pourra être réinvesti dans le réseau. Donc automatiquement, le réseau part à sa perte.
1: Et donc, la revendication principale de la CGT, c'est un retour à un vrai service public, donc un financement massif de l'État français dans le rail. Tu le disais hein, que l'objectif, ce n'est pas de faire des bénéfices, mais c'est normal finalement d'être à perte. L'État français aujourd'hui est-il en capacité d'investir les moyens suffisants pour arriver à une gestion convenable des rails et du service ?
2: Alors, pour la CGT, nous, on pense que c'est une nécessité déjà, c'est un modèle de société. C'est au-delà du financement, mais même si c'est très important, c'est quel modèle de société on veut ? Est-ce qu'on veut vraiment prendre en compte la transition écologique ? Est-ce qu'on veut vraiment redonner de l'accessibilité pour tous, une attractivité des territoires, des développements, du maillage local ? Est-ce qu'on veut vraiment faire un service public ? Ça, c'est la première question. Après, le financement, je pense que l'État français, actuellement, a plein de solutions pour financer. Il n'y a pas de souci. Il y a juste à voir la fraude fiscale des plus grandes fortunes. Par exemple, je pense qu'on peut trouver des milliards d'euros sans problème. À un moment donné, il faut juste savoir qui on aide et ce qu'on veut pour notre société. Est-ce qu'on veut que tous les Français qui habitent à proximité d'une gare puissent être desservis et puissent laisser leur voiture au garage pour prendre un transport écologiquement viable? Voilà, c'est ça. C'est le même principe qu'à l'hôpital. Est-ce qu'on veut que tout le monde puisse être soigné de la même manière? Et bien pour nous, pour la CGT, on pense que peu importe où on habite, on doit pouvoir prendre le train pour se rendre à X ou Y endroit. Il n'y a pas de différence.
1: Alors tu parles de desserte et de gare. Venons-en peut-être à ton syndicat, hein, CGT des cheminots de Lens et environ, qui s'inquiète du devenir de la gare de Lens. Quelles sont ces inquiétudes?
2: Alors nous, nos inquiétudes, elles sont évidentes, elles sont liées un peu à ce qui se passe au national, hein, parce qu'on vit à peu près tous la même chose. Et concrètement, dans la région, avec la convention du TER, dont on parlait tout à l'heure, là, on vient de s'apercevoir qu'il y a 3 dessertes supprimées de TGV. Donc 2 dessertes de TGV qui partaient de Paris, qui arrivaient à Lens, où maintenant il faudra descendre à Arras et prendre une correspondance en TER pour revenir sur la gare de Lens, et un TGV qui partait de la gare de Lens, où là, cette fois-ci, il faudra prendre un TER de Lens pour aller à Lille, pour ensuite prendre le TGV de Lille à Paris, ce qui rajoute quand même une heure de trajet. Hein. C'est pas rien. Donc ça, c'est une première inquiétude. Après, tout est lié, parce que, ce qu'on disait tout à l'heure, moins de trains, forcément, le réseau va en pâtir, mais c'est l'attractivité de tout un territoire, en fait. On ne peut pas, par exemple, l'État a décidé d'ouvrir la culture au Nord-Pas-de-Calais, notamment en mettant le Louvre-Lens. Mais on ne peut pas, en même temps, mettre sur un piédestal la culture et supprimer des transports pour y accéder. C'est complètement illogique. Après, nous, pour le syndicat CGT des cheminots, c'est quand même 370 emplois cheminots sur le bassin lensois. Donc c'est pas rien, forcément, s'il y a moins de trains, il y a des inquiétudes sur l'emploi. Et pour les voyageurs, les usagers, c'est 1,7 million en 2024 qui ont transité par la gare de Lens. C'est une hausse de 10% en 10 ans. Donc on voit bien qu'il y a un réel attrait des habitants des Hauts-de-France pour le ferroviaire. Donc c'est complètement le sens contraire, encore une fois, que la région, via son financement, prend, puisqu'on supprime des trains alors qu'il y a une réelle volonté des habitants de prendre le train. Donc nous, c'est une réelle inquiétude. Et la gare de Lens, c'est pas anodin, c'est le chemin de fer, c'est arrivé en 1860. C'est desservi par le TGV depuis 1993, c'est ancré dans le territoire, c'est ancré dans la tête des gens. Et je pense que les gens y sont attachés, et nous, particulièrement en tant que syndicat des cheminots, on y est très attachés.
1: Là, ce que tu décris, effectivement, c'est des inquiétudes partagées par ton syndicat. Est-ce que sur l'ensemble de tes collègues cheminots du secteur, c'est des discussions que vous avez et c'est aussi des inquiétudes partagées? Est-ce que aussi au niveau des voyageurs, voyageuses, des choses se passent? Et aussi au niveau des élus locaux, comment ça se passe?
2: Alors, forcément, oui, on a énormément de discussions avec nos collègues, on a beaucoup d'inquiétudes. Comme je l'ai dit, la SNCF a vécu énormément de restructurations. Alors oui, la direction appelle ça des réorganisations, nous on va appeler ça de la désorganisation, puisque ça a foutu un bordel, je parlais crûment, mais ça a foutu un bordel sans nom. Plus personne ne sait où ils travaillent, d'ailleurs, quand on voit les financements, enfin, c'est une usine à gaz, la SNCF, comme elle est créée maintenant. Tout est fait pour que ça ne fonctionne pas, en fait. Et d'ailleurs, c'est ce qui leur permettra derrière de justifier l'ouverture à la concurrence, alors que c'est complètement faux. On nous désorganise, mais comme on a désorganisé La Poste avant nous, comme on a désorganisé France Télécom, c'est toujours le même système. Alors, pour en revenir à la question, oui, on en parle entre nous, oui, il y a des inquiétudes. Parce qu'on l'a vu, l'année dernière, c'était les guichets qui étaient attaqués avec des fermetures. Donc c'est encore un service public, une atteinte au service public, tout simplement. Sur le réseau, on en a parlé, sur la maintenance, mais il y a plein de métiers connexes aussi à la gare. Il y a des salariés d'autres entreprises, et je pense notamment aux salariés des entreprises du nettoyage, qui, s'il y a moins de trains, auront moins de travail, donc forcément, ça va avoir un impact en emploi. Donc forcément, ça impacte tout le monde, et toutes les entreprises aussi, qui peuvent être amenées à avoir leurs salariés qui viennent en train, en fait. Tout ça, ça va avoir un réel impact. Donc, après, nous, au niveau du syndicat, effectivement, on a sollicité une entrevue, on a été reçu mercredi 2 septembre, donc cette semaine, par Madame la sénatrice Katia Porsoupoli et Monsieur le maire de Lens, Sylvain Robert. Donc, nous, on a amené nos revendications et nos inquiétudes. Donc, après, comme je le disais, par rapport à la perte des dessertes, c'est une réponse politique qu'il faut amener. Nous, on sera là en soutien, forcément, on va combattre ce système-là, on combat cette destruction de l'entreprise publique ferroviaire comme on l'a toujours défendu, on la défendra toujours. Et au niveau des usagers, oui, je pense qu'il va falloir qu'ils en prennent conscience, parce que plus on sera nombreux, et plus on pourra faire pression pour faire changer les choses. En fait, c'est que ça soit dans le monde du salariat ou peu importe où, ça a toujours été le rapport de force qui faisait changer les choses.
1: Si la réponse est politique, j'imagine que il serait peut-être judicieux d'amener à une mobilisation plus large que celle des travailleurs du ferroviaire et affiliés dont tu parlais, les usagers et usagères aussi seraient impactés, hein, tu le disais. Est-ce que ça, il y a une volonté aussi peut-être d'informer, et c'est pour ça, j'imagine, que tu es venu aujourd'hui, pour que la mobilisation, elle soit politique au niveau des élus, mais aussi au niveau des gens qui font société et qui utilisent le train ou pas d'ailleurs, mais en tout cas qui souhaitent avoir un vrai service public ?
2: Ah oui, tout à fait. Ouais. Nous, de toute manière, il va falloir aussi que, et on le fera via notre réseau, et comme on sait le faire, on va continuer à informer. En fait, c'est comme ça. Quand je parle de rapport de force, personne n'a de baguette magique. Même à la CGT, nous n'avons pas de baguette magique. On a souvent tort d'avoir raison trop tôt, mais on n'a pas encore la baguette magique. Alors oui, on va informer pour construire un réel rapport de force, et on mettra toutes les initiatives qu'on jugera nécessaires en place pour faire évoluer la situation et puis retrouver un vrai service public et une vraie entreprise publique à intégrer.
1: Tu évoquais Sylvain Robert, effectivement président de la communauté d'agglomération Lens-Liévin, qui a envoyé une lettre ouverte à Jean Castex, qui est président de la SNCF. Est-ce que c'est à ce niveau-là qu'il faut se mobiliser ? Quand tu parles de politique, c'est quoi ? C'est au niveau national, au niveau régional ?
2: Alors, en ce qui concerne le TERGV, les dessertes qu'on a perdu là actuellement et qu'on risque de perdre dans le temps, là c'est, comme je le disais tout à l'heure, le TERGV, c'est une convention avec la région des Hauts-de-France. Donc le premier artisan de ça, c'est Xavier Bertrand et son conseil régional. Donc la première interpellation, elle est là. Maintenant, interpeller le PDG de la SNCF, qui en plus a été dans l'exécutif de l'État, je pense que dans un modèle de société plus viable et plus vertueux, où on veut que la SNCF elle fasse du train en service public, oui, on peut aussi l'interpeller. Mais dans un premier temps, pour les TERGV, la réponse politique, elle va être apportée du conseil régional.
1: Ce que vous observez au niveau de la gare de Lens, est-ce que sur la région de Hauts-de-France, il y a d'autres gares qui sont aussi inquiètes par rapport au sujet qu'on vient d'évoquer ?
2: Oui, tout à fait. Bah, toutes les gares qui sont desservies justement par le TERGV, parce que toute la région, comme je disais, il y a 4 lots qui vont être mis en concurrence. Les 4 lots vont être impactés. Et si on prend un exemple sur le littoral, c'est 2,5 millions d'usagers qui prennent le train quotidiennement pour se rendre de Calais ou Dunkerque vers Lille, et qui vont se retrouver directement impactés, avec certainement aussi des temps de trajet qui vont être complètement fous. On va passer de 1 heure de temps de trajet à 2 heures, à plus de 2 heures en train. Donc ça sera, il n'y aura plus de rentabilité non plus pour les usagers de prendre le train au détriment de leur voiture.
1: C'est ça, la conséquence, c'est une reprise de l'automobile finalement.
2: Ah, bien entendu, oui. Forcément, s'il n'y a pas d'offre de transport viable et intéressante pour chacun d'entre nous, forcément, on va avoir tendance à prendre la voiture. En plus, on est dans un pays où la voiture a été tellement mise sur un piédestal pendant des années que si on déstructure les offres alternatives comme le train, il n'y a aucun intérêt à prendre son véhicule. À prendre le train, pardon.
1: Ouais, il y a le risque de prendre le véhicule. Merci Gauthier. Je n'ai plus de questions à ce niveau-là, mais toi, est-ce que tu as quelque chose à ajouter ?
2: Non, bah, en tout cas, merci pour l'écoute. C'est toujours important. Et ce que je disais tout à l'heure, mais plus largement au niveau de la CGT et au niveau de la défense des services publics, bah, je pense qu'il faut vraiment qu'il y ait une prise de conscience de la population sur le modèle de société qu'on veut. Qu'est-ce qu'on veut financer ? Parce qu'on voit, là, on est sur une semaine de rentrée des classes. On sait très bien qu'aussi, au niveau de l'éducation, c'est les mêmes soucis. C'est du manque de matériel, c'est du manque de personnel. À l'hôpital, c'est pareil. Dans le ferroviaire, c'est pareil. Je pense qu'il faut vraiment que s'armer. Et puis, j'invite tout le monde à rejoindre la CGT pour mieux s'informer et pour mieux lutter.
1: Merci. Je rappelle donc que tu es Gauthier Broucard, secrétaire général du syndicat des cheminots CGT de Lens et environ. Bon courage à toi et à tes collègues et bonne continuation.
2: Merci beaucoup.
1: 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On fait une pause musicale avec Trap Therapy, Coulium la bagarre.

0: C'était Trap Thérapie, Koulioum, La Bagarre. 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On continue notre émission par une petite annonce. 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
2: Alors, aujourd'hui, nous recevons deux membres de l'association Chiens Guides d'Aveugles du centre Paul Corteville. Bonjour à tous les deux. Merci énormément d'être venus au studio et pour les activités que vous faites. Vous allez nous expliquer au cours de cette interview les activités que vous faites avec les chiens pour les... Alors non pas les dresser, mais les éduquer à être guides pour des personnes déficientes visuelles. Tout d'abord, voilà, merci d'être présent au studio. Bienvenue.
3: Et merci de nous accueillir.
4: Merci beaucoup.
2: Alors, peut-être dans un premier temps, on peut expliquer aux auditeurs et auditrices que nous avons avec nous Tacos, Bella et
3: Apple.
2: Et Apple, qui sont tous les trois soit déjà chiens guides d'aveugles, soit en formation.
3: Tout à fait.
2: Vous-même, vous êtes famille d'accueil ?
3: Alors moi-même, je suis Philippe, je suis effectivement famille d'accueil depuis plusieurs années au centre Paul Corteville. Donc j'entre dans la première phase d'éducation du chien, puisque la première année, le chien arrive du centre d'élevage à l'âge de 2 mois, il est remis à la famille d'accueil. Cette famille est suivie par un moniteur pour avoir des informations et des instructions. Et le but, c'est d'éduquer le chien. Ce n'est pas de l'apprendre à guider. Dans un premier temps, le chien, la loi l'autorise à aller partout. Donc, je vais partout avec mon chien, dans les rues, dans les grands magasins, dans les transports en commun, dans les galeries marchandes, afin de l'éduquer, de l'apprendre à être posé, à être tranquille, à ne pas sursauter. C'est pour que par la suite, il soit le plus paisible possible. Nous avons des leçons communes d'obéissance 2 fois par mois au sein de l'école et nous avons un suivi régulier avec le moniteur. Et ensuite, au bout de cette année, le chien, suivant ses aptitudes, va rentrer à l'école du lundi au vendredi comme un interne dans un lycée. Et là, il est pris en main par le moniteur qui, lui, va l'apprendre à guider. Au bout de cette année, il va passer un examen qui s'appelle le CAG, Certificat d'aptitude à guider. Et à partir de ce moment, il aura la capacité d'être remis en relation avec un déficient visuel dans une phase d'adaptation qui va durer environ une quinzaine de jours et qui va être suivie par un moniteur spécialisé.
2: D'accord. Donc, c'est au moins 2 années d'apprentissage.
3: Tout à fait. Le chien est remis à peu près à l'âge de 2 ans.
4: Alors, moi, je m'appelle Véronique, je travaille au service communication. Je suis déficiente visuelle depuis plus de 26 ans. Je suis

0: le panneau de signalisation qui est à hauteur du visage, ça, il va les éviter. Il va éviter les déjections de chiens qui ne sont pas ramassés sur les trottoirs, les flaques d'eau, les poubelles, etc. Tous les obstacles qu'on peut trouver sur un trottoir. Si on est dans une gare ou dans une, quel que soit le magasin qu'on souhaite aller, et on va lui demander la porte, il va nous la donner, il va donner le guichet, les caisses où il y a une caissière ou un caissier. Ça, c'est en fin de compte, on ne cherche plus. C'est là que je parle de confort et de sécurité, puisque le chien nous met en sécurité et nous évite tous les obstacles imaginables.
1: Depuis combien de temps existe le centre Paul Corteville ?
0: Alors, le centre Paul Corteville existe depuis 1952 grâce à Paul Corteville, qui avait rencontré une personne déficiente visuelle pendant ses vacances. Et il lui avait promis, parce que cette personne était très isolée, le chien guide n'existait pas, et il lui avait promis de trouver une solution de déplacement en toute sécurité. Et c'est en faisant ses recherches dans des bibliothèques qu'il a trouvé la solution, puisque en Allemagne, ça existait pour les soldats qui avaient perdu la vue pendant la guerre. Et donc, il a copié un peu le système de l'harnais, du guidage. Et avant et après sa journée d'ouvrier textile, il a prééduqué un chien guide qu'il a remis à M. Blin, René. Et l'aventure a démarré comme ça.
1: Waouh! C'est faire preuve d'une grande générosité que de passer au moins une année avec un chien en tant que famille d'accueil.
2: C'est surtout une aventure très enrichissante. Ouais. Le but n'est pas d'être uniquement attiré par les chiens en tant que famille d'accueil, mais c'est d'être sensible au handicap et de pouvoir amener sa pierre à l'édifice. Réussir à donner de l'autonomie à une personne qui... Parce que la majorité des personnes déficientes visuelles sont des personnes qui ont perdu la vue. Donc aujourd'hui, comme vous et moi, on voit et puis d'un seul coup, on est dans le noir, c'est le cas de le dire. Donc redonner de l'autonomie aux personnes grâce aux chiens, c'est une... On est quelquefois assez fiers quand même, il faut le dire. Ah, mais il faut savoir que le centre Paul Corteville a depuis l'année dernière différencié ses activités, puisque au-delà du chien, on s'est aperçu que l'autonomie repassait par la vie de tous les jours, comment redevenir autonome dans son appartement, comment être autonome avec un outil informatique, un ordinateur ou téléphone, comment être autonome pour se remettre sur le chemin de la vie professionnelle. Donc nous avons un centre de rééducation fonctionnelle qui s'est ouvert depuis le mois de mai l'année dernière, qui est en complément, qui est indépendant, mais qui vient en complément de ce que l'on peut apporter le chien.
1: Et alors vous, comment est-ce que vous avez découvert cette possibilité, vous avez eu envie d'être famille d'accueil ?
2: Alors, c'est arrivé complètement par hasard, parce que j'ai toujours aimé les chiens, c'est quand même le point de départ. Je connaissais l'école, puisque j'habite dans le secteur, mais j'ai jamais imaginé ce qu'il se passait, tout ce qui avait été créé, imaginé, réfléchi pour arriver à envoyer une personne toute seule dans la rue avec un chien. Et c'est au travers d'une discussion où j'ai entendu un membre de ma famille parler d'un collègue qui était famille d'accueil. Ça m'a mis la puce à l'oreille, je vais dire. Et du coup, voilà, je suis rentré. Et après, j'ai rencontré Véronique. Et au-delà de l'activité de famille d'accueil, nous faisons des sensibilisations pour faire connaître l'école, enfin l'association en elle-même, dans la mesure où malheureusement beaucoup de personnes déficientes visuelles n'ont pas conscience de ce que l'association peut leur apporter. Puisque point excessivement important, tous les services apportés par l'école, aussi bien la remise du chien que tout ce que nous faisons avec le centre de rééducation fonctionnelle, tous les éléments fournis par l'école sont complètement gratuits. Et c'est la générosité du public qui permet d'avoir ces actions dans la mesure où il n'y a aucune aide de l'État, ce qui était une volonté du fondateur Paul Corteville.
1: Ah oui, c'est vrai que ce n'est pas du tout connu, le fait qu'une personne déficiente visuelle peut se tourner vers vous pour demander la possibilité d'avoir un chien.
2: Véronique peut vous expliquer la situation par laquelle elle est passée quand malheureusement elle a perdu la vue.
0: Quand moi j'ai perdu la vue, effectivement les ophtalmos, alors Dieu merci, ça a un petit peu changé, mais

0: l'ophtalmo m'a dit qu'elle ne pouvait plus rien faire pour moi et qu'il fallait que je reparte. Et sans donner d'informations où je pouvais me renseigner. Donc, j'étais seule avec 3 enfants. Donc, moi, je pensais surtout à eux, comment j'allais les emmener à l'école, etc. Et donc, j'ai fait les renseignements France Télécom. Et là, j'ai eu un monsieur qui m'a passé l'école de chien guide. Et quand j'ai eu le directeur technique, j'ai montré mon empressement d'être autonome parce que, ben voilà, étant donné que j'étais seule, il fallait absolument que je trouve une solution pour me déplacer, mais je ne savais pas par quoi et comment je devais passer. Donc le directeur technique m'a écouté, il m'a dit, bon, écoutez, je vais me déplacer chez vous parce que là, vous êtes trop pressé, mais je vais vous expliquer les étapes parce qu'il faut, il fallait vraiment que je me mette dans la tête qu'il y a des phases. Quand on perd de la vue, on a des phases de déni. On n'accepte pas d'être en situation d'handicap. Ensuite, la phase déni, on a la phase colère et de haine, pourquoi ça nous arrive à nous et à tel moment. Mais bon, ça, c'est les épreuves de vie. Hein. Et en même temps, après, bah, c'est la phase d'adaptation parce qu'on a commencé à trouver des solutions. Et là, le directeur technique m'avait commencé à me donner des solutions et à l'époque, il y a 26 ans, l'école n'était pas aussi développée. Donc, il fallait que j'aille à Marly-le-Roi, aller en centre de rééducation fonctionnelle pour me réadapter d'abord dans mon quotidien et faire tout ce qu'il faut pour les enfants et être une maman à part entière. Et ensuite, pendant que le chien se formait pour que je puisse l'avoir. Donc, au bout de 2 ans, j'ai eu mon premier chien guide et je peux vous dire que ça m'a changé la vie. Et où je suis très très contente et très fière d'avoir participé à ce changement dans l'association, c'est que depuis des années on travaille un centre de rééducation et il a vu le jour il y a un an, comme Philippe disait, hein. Il y a un an le centre de rééducation fonctionnelle et le centre de formation bureautique a vu le jour. Ça permet sur un même lieu d'obtenir tous les aides selon les objectifs et la prise en charge de la personne déficiente visuelle. Si une personne déficiente visuelle veut retravailler, elle aura une formation informatique. Si elle veut être autonome chez elle, elle aura tous les cours, toutes les formations qu'il faut pour justement retrouver une autonomie et, entre guillemets, vivre sa vie. Même sans la vue, on peut vivre, je vais dire, pratiquement totalement en autonomie.
1: Est-ce que certaines espèces, enfin, certaines races de chiens sont plus douées, certains sont refusés?
2: Alors,
1: comment ça fonctionne?
2: Le but, c'est de réussir l'éducation sans avoir trop d'échecs au niveau des chiens. Donc, avec le temps, le choix des races s'est un peu affiné. Donc, aujourd'hui, nous avons essentiellement des labradors, des golden, des croisements labrador-golden, des bergers allemands. Et nous avons également une race spécifique de chiens pour répondre à une particularité quand nous avons des déficients visuels ou leur entourage qui sont allergiques aux poils de chien. Oui. Donc il existe un croisement, c'est le labradoodle, c'est un croisement entre le caniche royal et le labrador, et le chien a la particularité de ne pas perdre ses poils. Donc en fait, nous éduquons globalement 5 races de chiens.
1: D'accord. Et alors, des petits, j'imagine qu'ils sont pleins d'énergie, pleins d'envie. Vous leur apprenez à être calmes quand ils ont le harnais et ils ont le droit d'être...
2: Non, on doit les apprendre à être calmes dès le début,
1: temps.
2: Parce qu'au début, à 2 mois, c'est un chiot, ça court partout, ça fait plein de bêtises. Mais le but, ce n'est pas de le punir quand il fait quelque chose que l'on ne souhaite pas. Le but, c'est de lui faire comprendre qu'il doit s'apaiser. Donc, on va, avec de la patience, l'occuper. S'il s'en va mordiller une prise électrique, par exemple, on va l'occuper avec un jouet ou avec une friandise. Le but, c'est de l'apaiser. Et ensuite, quand il arrive à l'école et qu'il passe dans les mains du moniteur, où là, on va commencer à lui mettre le harnais, c'est déjà un chien calme et posé.
1: Oui, et c'est là qu'il apprend à avoir des missions
2: spécifiques. Et c'est là qu'il apprend
1: le
2: guidage, tout à fait.
1: D'accord. Et alors, les 3 là, si on veut les présenter, ils sont à différents stades d'apprentissage?
2: Alors là, vous avez 3 stades d'apprentissage. Vous avez Bella qui a 7 mois. Donc elle est avec moi, famille d'accueil, en prééducation depuis l'âge de 2 mois. À côté, vous avez Apple qui, lui, a terminé sa formation puisqu'il a passé son certificat d'aptitude à guider la semaine dernière. Il l'a obtenu. Donc là, entre guillemets, il est en vacances et d'ici une ou deux semaines, il va être remis entre les mains d'un moniteur spécialisé qui va faire la relation avec le déficient visuel. Et vous avez Tacos qui, lui, est un chien guide, puisqu'il guide Véronique depuis 2 ans.
1: Eh ben, bon, on ne peut pas leur poser de questions.
2: Vous pouvez essayer, mais bon, normalement, on les apprend aussi à ne pas aboyer. Alors, vous voyez, ils sont particulièrement calmes et apaisés. Donc, mais ils sont très présents. Ils écoutent bien ce que l'on dit.
0: C'est vrai qu'on ne peut pas poser de questions, mais il faut que le public sache que c'est des chiens de travail, mais des bons compagnons pour qui, quand ils ne travaillent pas, il y a beaucoup de câlins, il y a beaucoup de jeux, il y a beaucoup de détente, parce que souvent les personnes publiques pensent que le chien guide travaille toujours, ce qui est faux. Le chien guide travaille à l'extérieur pour nous emmener d'un point A à un point B, et à côté de ça, le non-voyant part soit dans un parc, soit dans soit dans son jardin, il joue avec son chien, le chien guide adore jouer, et donc là, il est avec son collier et sa petite clochette, il n'est pas attaché, et il joue comme un chien de compagnie, et les câlins sans modération, bien sûr.
2: Une fois rentré à la maison, le chien ne guide qu'à l'extérieur. Une fois rentré à la maison, on lui enlève le harnais. C'est un chien de compagnie avec les mêmes besoins et les mêmes envies et les mêmes attentes qu'un chien de compagnie classique.
1: Voilà, on les voit jouer, ils s'amusent au sol, ils font des petits entre câlins et jeux, ils sont trop mignons. Mm-hmm. Et alors en ce qui concerne la formation elle-même, donc c'est un métier d'être moniteur. Les moniteurs et monitrices de l'école sont formés par quel parcours ?
0: Alors, la Fédération française des écoles de chiens guides nationales, d'abord, il faut que la personne qui souhaite être monitrice ou moniteur ou éducatrice-éducateur postule dans une école de chiens guides. À partir de là, elle sera engagée et salariée dans une école de chiens guides et c'est la direction qui va les envoyer à la fédération à Paris pour faire une formation. Alors d'abord, c'est une première formation de 2 ans pour être moniteur et la deuxième, une fois que la personne est moniteur ou monitrice, 2 ans, elle va faire une deuxième formation de 2 ans pour devenir éducateur.
1: D'accord. Et est-ce qu'il y a des antennes de ces écoles dans le Pas-de-Calais ?
0: Non, c'est l'école de Roncq, l'association des chiens guides de Roncq, les centres Paul Canteville. Nous sommes à Roncq et nous gérons 14 départements. Alors, il y a 10 écoles en France et chaque école a son secteur de géographique, de communication et des départements propres à eux.
1: D'accord.
2: Donc, en fait, nous couvrons la partie nord de la France, de Cherbourg à Belfort en contournant la région parisienne. Et nous avons une petite antenne, une petite école sur le secteur de Rouen.
1: D'accord. Et alors pour nos auditeurs et auditrices du bassin minier, quand pourraient-ils vous découvrir, vous rencontrer ? Il y a des moments de portes ouvertes, des moments de... Alors pas de portes ouvertes, de démonstration, bientôt ?
0: Alors, il y a très, très prochainement un grand événement puisque nous faisons une porte ouverte délocalisée. Ça s'appelle les journées cécité et mobilité. Le vendredi 11 septembre, nous serons sur la grande place d'Arras. Et le samedi 12 septembre, nous serons au stade Léo Lagrange dans le village des associations de Lens. Et là, nous faisons des stands pédagogiques pour mettre les personnes enfants et adultes sous bandeau. Pour mieux comprendre l'handicap visuel, il faut se prêter à s'imaginer et mettre un bandeau. Donc il y aura des ateliers du quotidien, comment reconnaître les pièces de monnaie, comment peser ou comment écrire, deviner les objets, le toucher est très important. Pour les enfants, on a tous des jeux qui ne sont pas des jeux spéciaux non-voyants. Ce sont des jeux lambda de personnes voyantes qu'on a adaptés. Et donc, les enfants pourront se mettre sous bandeau et jouer avec des personnes déficientes visuelles. Puisque nous emmenons 44 personnes non-voyants et voyants en duo. Donc, les personnes à chaque atelier rencontreront un duo non-voyant-voyant. Il y a aussi le parcours à la canne. comment une personne, avant d'avoir le chien, doit se déplacer avec la canne, comment on fait, est-ce qu'il y a des difficultés. Donc on met les adultes. Alors là, par contre, c'est à partir de 16 ans, cet atelier, mais on met le public sous bandeau avec la canne et ils vont faire un parcours. À côté de ça, nous avons Louise, éducatrice, et Laura, monitrice, qui vont justement faire des démonstrations avec leur chien pour montrer comment le chien peut faire un parcours et comment on l'éduque, etc., avec toutes les explications. Donc, c'est un village que nous montons pour communiquer auprès du public non-voyant et malvoyant qui ne nous connaissent pas ou très mal, pour qu'ils obtiennent des aides, parce que là, on peut enregistrer leurs demandes, et surtout être aussi auprès du public voyant pour qu'il puisse nous aider d'une façon ou d'une autre, c'est-à-dire devenir bénévole, devenir famille d'accueil, devenir donateur, parce qu'on a besoin de la générosité du public pour continuer à offrir les services gratuitement à toutes les personnes qui ont besoin d'aide.
1: Oui, parce que vous gardez cet aspect de votre structure voulu par Paul Corteville de ne pas faire de demande de subvention.
0: Tout à fait.
1: À l'État.
0: Oui.
1: Donc vous vivez par des dons et des legs.
0: Oui.
1: Et vous ne faites pas de publicité, démarchage téléphonique, pas de porte-à-porte,
0: non.
1: Etc.
2: C'est la particularité de l'association, parce qu'on est souvent confronté à ces remarques. Nous ne faisons aucun démarchage à domicile et aucun démarchage téléphonique.
1: Je ne savais pas que, et en même temps c'est tout à fait logique, mais que les chiens apprenaient vraiment à faire attention à tout ce qui est en hauteur, bien plus haut, à la hauteur de tête d'un humain, et c'est logique, effectivement.
2: C'est très surprenant, et ça surprend notamment dans les démonstrations que nous faisons auprès du public, effectivement, que le public réalise que... Lui, le chien peut passer à certains endroits, mais il a compris qu'à une certaine hauteur, s'il y a une branche d'arbre ou, comme disait Véronique, un rétroviseur, que le déficient visuel ne va pas passer. Et quand on le voit faire, c'est impressionnant. Dans les autres éléments de communication pour le public, nous avons les journées portes ouvertes qui vont se situer le dimanche 27 septembre, où là nous accueillons au sein du centre Paul Corteville le public. On reçoit entre 4 et 5 000 personnes, donc c'est un événement important, où là on va pouvoir visiter le centre, on va pouvoir de nouveau faire... découvrir plus ou moins des démonstrations avec des chiens à différents stades, des élèves, des chiens en prééducation et des chiens éduqués. Et c'est une journée importante qui permet de mieux comprendre les attentes et surtout de bien faire connaître le fonctionnement de l'association.
3: 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Merci pour votre écoute. On se quitte en musique avec Time After Time de la chanteuse états-unienne de jazz Cassandra Wilson, qui nous a quittés ce 2 septembre à l'âge de 70 ans.

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Mais avant ça, la suite de vos programmes, c'est tout de suite. Ne bougez pas.

0: Quand on est au travail pendant 8 heures ou 7 heures par jour, on n'est pas égaux au travail. On est sous la subordination juridique d'un employeur.
1: Encore une fois, les salaires sont pas élevés.
0: Parce que le travail, il abîme, le travail, il use. On peut être très bien dans son travail, mais quand on l'a fait pendant 30 ans, pendant 35 ans...
2: On a des boulots qui sont usants quand même dans l'éducation nationale, malgré tout, physiquement, hein, même si on ne porte pas de charges lourdes, hein, mais c'est des journées où on court. C'est aussi une fatigue mentale. Hein,
3: On a une attaque supplémentaire depuis quelques années. Hein, c'est la baisse du nombre d'enseignants.
4: Donc toi, tu es enseignante dans le secondaire dans le Pas-de-Calais et gréviste aujourd'hui.
3: L'objectif, c'est de permettre à chaque élève de pouvoir s'émanciper et de réussir.
5: Salaire retraite, les femmes sont toujours pénalisées. Planning familial 62, c'est notre banderole aujourd'hui.
6: C'est une cause qui nous tient vraiment à cœur, hein, car aujourd'hui encore, l'égalité homme-femme n'est pas présente, notamment dans les salaires.
7: J'aimerais bien travailler 35 heures, mais avoir et puis penser à moi derrière. Je dis, prends la place, je veux bien prendre la tienne. Tu vivras la vie que j'ai.
8: La politique, c'est quand les dominés se révoltent contre les dominants pour revendiquer leurs droits. C'est ça, la politique.
9: Pas mal de forums santé qui sont organisés, de la prévention dans les lycées, les collèges, mais également en milieu carcéral.
10: Bon, moi, j'ai un métier traitant, mais c'est très, très difficile d'avoir un rendez-vous vite fait.
11: Et par chance, j'ai réussi à avoir un médecin 3 mois après que je suis arrivée ici. Par chance.
10: Mais on est sur la liste d'attente, on attend, comme d'hab.
12: Bon, écoutez, la discrimination, je dis, c'est un vaste sujet. Hein. Maintenant, c'est quoi la discrimination
13: Au racisme.
14: Pourquoi pas le rapport avec hommes et femmes?
15: Entre les hommes et les femmes. Par exemple, le foot, c'est pour les hommes, la danse, c'est pour les femmes, dans le travail, comment les femmes, elles sont traitées et tout.
16: Quand on regarde les médias, ce qu'il faut avant tout, c'est un regard critique.
17: Un des problèmes de cet aveuglement médiatique, le manque de pluralisme.
18: Et je vous propose une analyse maintenant de la carte publiée par Le Monde Diplomatique et réalisée par Acrimed, qui possède quoi dans les médias.
19: Pour ce faire, il est nécessaire de faire attention aux sources des informations que l'on trouve.
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21: Bonjour à toutes et tous. Bonjour et bienvenue dans notre émission La Sociale sur Microrebelle 99.6. 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C'est Lucien au micro et aujourd'hui je vous propose de commencer notre émission en ouvrant le numéro spécial du magazine Challenge consacré aux 500 plus grandes fortunes professionnelles de France en 2026. C'est un numéro spécial que Challenge édite chaque été. Nous avons eu l'occasion de vous le présenter ces dernières années, tant il est vrai que sa lecture est toujours riche en enseignements sur la vie des riches. Bien sûr, pour feuilleter ce gros magazine de près de 400 pages, il faut accepter une page sur deux de regarder une pub pour des montres de luxe, pour des voitures haut de gamme, pour des vins d'exception, pour des biens immobiliers inabordables, pour des gestionnaires de fortune, etc., etc. On passe donc rapidement sur ces publicités et on s'intéresse à ces 500 plus grandes fortunes de France. Avec tout d'abord le montant cumulé de ces 500 fortunes. Il est de 1076 milliards d'euros. Oui, 500 familles, car ce sont des familles capitalistes, se partagent 1076 milliards d'euros, soit plus de 2 milliards en moyenne par famille. Ce total des fortunes cumulées a plus que doublé en 10 ans. Le dernier de la liste, le 500e, possède une fortune de 250 millions d'euros. Il y a 10 ans, le ticket d'entrée dans le classement de Challenge s'élevait à 100 millions d'euros. 100 millions en 2016, 250 millions en 2025. Là encore, ça a plus que doublé. Regardons maintenant le nombre de milliardaires. Ils sont 153. Ils étaient 100 en 2016. Bref, ces riches sont de plus en plus riches et ils sont de plus en plus nombreux à posséder une fortune insolente. Balayons maintenant le top 10 de ces grandes fortunes. Il y a tout d'abord le secteur du luxe, avec Bernard Arnault et sa famille. Ils sont premiers et possèdent plus de 121 milliards d'euros au travers de l'entreprise LVMH. Le deuxième, c'est la famille Hermès et ses 114 milliards d'euros au travers de l'entreprise Hermès International. Le troisième, la famille Wertheimer, 95 milliards d'euros au travers de Chanel. La quatrième famille, c'est la famille Bettencourt-Meyers au travers de L'Oréal. Toujours dans le luxe, en neuvième position, on trouve François Pinault avec 19 milliards d'euros. Après le luxe, le secteur des transports. En cinquième position, Rodolphe Saadé et sa famille, 31 milliards d'euros au travers de CMA-CGM. Puis les télécoms, avec en sixième position Xavier Niel et sa famille, 30 milliards d'euros. Xavier Niel est le fondateur de Free, il contrôle le groupe européen de télécoms Iliad. Septième position pour les industriels de la famille Dassault, avec une fortune de 28 milliards d'euros. Huitième position, la famille Mullier, qui contrôle plusieurs enseignes de la grande distribution, telles Auchan, Leroy Merlin, Boulanger, Kiabi, Decathlon ou encore Noroto. Leur fortune se monte à 27 milliards d'euros. Enfin, en dixième position, c'est Emmanuel Besnier avec 14 milliards d'euros. Il contrôle le géant de l'agroalimentaire Lactalis. On le voit, au travers de ce top 10, les secteurs d'activité professionnelle sont variés. Le luxe, les transports, les télécoms, l'industrie, la grande distribution ou encore l'agroalimentaire. Si l'on déroulait les 500 fortunes de France référencées par Challenge, on trouverait toutes les activités industrielles, financières, commerciales, dans les services, etc. Par exemple, en vrac et dans le désordre, les vins, le numérique, le BTP, la chimie, la santé, l'immobilier, les cosmétiques, la restauration, l'automobile, la défense, les maisons de retraite, l'hôtellerie, le négoce, les médias, le cinéma, etc., etc. C'est que ce qui définit les riches, c'est que ce sont des actionnaires. Ils et elles possèdent des entreprises. Dans le classement du magazine Challenge, on ne trouve pas de footballeurs ni de chanteurs. Même si tel footballeur ou tel chanteur est riche, il est moins riche qu'un actionnaire, qu'un patron, qu'un possesseur d'entreprise. Challenge nous le dit, pour être dans les 500 premiers, le ticket d'entrée est, en 2026, de 250 millions d'euros. Les riches footballeurs ou chanteurs ne sont pas à ce niveau. C'est donc un des mérites du classement de Challenge, nous rappeler que les grandes fortunes se construisent en possédant des actions, des parts dans le monde de l'entreprise. C'est le principe de base du capitalisme. La propriété privée des entreprises permet d'amasser de belles fortunes, on l'a vu, des fortunes insolentes, indécentes. Un autre principe de base du capitalisme, et qui n'apparaît malheureusement pas dans le magazine Challenge, c'est que la création de toutes ces richesses, ce ne sont pas les actionnaires qui en sont à l'origine. Ce sont les travailleuses et travailleurs. Ce sont elles et eux qui produisent les sacs Louis Vuitton qui enrichissent Bernard Arnault, ou les parfums L'Oréal qui font la fortune de Françoise Bettencourt, ou les avions Rafale qui génèrent les milliards de Laurent, Marie-Hélène ou Thierry Dassault, ou encore les équipements télécoms qui assurent la fortune de Xavier Niel. Ce sont les travailleuses et travailleurs qui font tourner les grandes surfaces au seul bénéfice de Gérard Mullier et sa famille, etc., etc. Ce sont effectivement les travailleuses et travailleurs qui sont en première ligne dans la production de toutes ces richesses. Ce sont elles et eux qui sont soumis aux cadences, aux horaires imposés. Ils et elles subissent l'exploitation capitaliste. Ils et elles craignent les licenciements. Ils et elles sont victimes de la spéculation des mêmes actionnaires. Il n'est donc pas inutile, dans notre émission La Sociale, de rappeler ces principes de base du capitalisme. D'un côté, les actionnaires, de l'autre, les travailleuses et travailleurs. et je vous propose d'enchaîner avec une première pause musicale. On va écouter Don Byas, saxophoniste ténor américain. Il nous interprète « Georgia on my mind ».

C'était donc Georgia on my mind, interprété par le saxophoniste ténor Don Byas. On poursuit notre émission La Sociale sur Microrebelle 99.6 avec un premier entretien avec Nassira El Moadem, journaliste à Arrêt sur Image. Elle vient d'enquêter durant plusieurs années en Seine-Saint-Denis sur la municipalité du Blanc-Mesnil. Une bonne occasion pour nous d'aborder avec elle la réalité des quartiers populaires.

Nous poursuivons notre rencontre avec Nassira El-Mouadem. Nassira El-Mouadem est journaliste. Elle a exercé à iTélé, à Canal+, au journal de 20h de France 2, ainsi que sur France Inter. Elle a été directrice et rédactrice en chef du Bondy Blog. Depuis 2020, elle est en activité sur le site web Arrêt sur Image. Après 6 ans d'enquête, elle vient de publier « Main basse sur la ville » concernant les pratiques de la municipalité du Blanc-Ménil en Seine-Saint-Denis. Nous la rencontrons en studio pour évoquer avec elle la réalité des quartiers populaires tels qu'elle les a fréquentés au Blanc-Ménil. Rappelons par ailleurs que la région des Hauts-de-France reste la région qui comprend le plus grand nombre de quartiers classés en géographie prioritaire.

0: On est toujours avec Nassira El Mouadem sur Microrebelle 99.6. Et deuxième thématique que nous allons aborder, les quartiers populaires. Avec une première question, Nassira, au Blanc-Ménil, les classes populaires, notamment immigrées, en 2014, se détournent de la gauche, se détournent du Parti communiste. Est-ce que tu peux y revenir ? Que s'est-il passé ?
1: Bon, d'abord, ce serait faux de dire que l'intégralité des habitants des quartiers populaires votaient massivement pour le Parti communiste. C'est pas vrai. Mais c'est vrai qu'il y avait quand même une proximité, qui était une proximité, une affinité à la fois de voisinage, une affinité politique également, évidemment aussi. Et on a toute une génération de personnes qui ont grandi dans ce qu'on appelle le communisme municipal, c'est-à-dire des jeunes qui ont fait les colonies de vacances, les associations satellites du Parti communiste, et qui donc du coup ont grandi avec cette éducation populaire-là, quoi. Sauf que, au Blanc-Ménil, mais comme dans plein d'autres endroits, hein, c'est quelque chose qui est assez partagé partout en France, dans les grandes villes notamment, dès qu'il s'agissait d'exercice du pouvoir, notamment du pouvoir politique local, d'exercer des responsabilités, eh bien, les habitants des quartiers populaires disent qu'ils trouvaient porte close chez les communistes. C'est-à-dire qu'ils disent qu'ils ont tenté d'exister sur des listes municipales, de pouvoir avoir des mandats de maire adjoint, de conseiller municipal délégué, et que les communistes ne leur faisaient pas la place. Alors ça, c'est vrai. C'est une réalité, hein, et pas que au Blanc-Ménil, dans beaucoup d'endroits. Et donc, ce qui va se passer en 2014, hein, en 2014, il faut comprendre qu'on est à peu près, on en est à 83e année de communisme municipal au Blanc-Ménil, donc c'est, voilà, c'est quelque chose quand même de massif. On va avoir effectivement des personnalités qui viennent de ces quartiers populaires, qui sont souvent des directeurs d'associations reconnus sur le terrain, qui vont se détourner des communistes et qui vont même les accuser, hein, avec des accusations assez graves, hein, de clientélisme, de népotisme, etc. Et qui vont aller trouver une écoute chez Thierry Ménien, qui donc est le candidat de droite, qui a essayé déjà en 2008 de gagner la ville et qui échoue à très peu de voix, et qui retente en 2014. Et en fait, lui, il va apprendre de ses erreurs. Et ses erreurs, c'était quoi ? Et une erreur en particulier, ça a été justement de négliger les voix des quartiers populaires. Et lui, il va apprendre de ça. Et il va aller véritablement quadriller l'ensemble de la ville, des quartiers populaires, aller taper aux portes des appartements des cités populaires, accompagné de ces fameuses personnalités de terrain issues des quartiers. Et donc, il va y avoir une forme d'alliance de circonstances, quoi. Entre une alliance objective entre ces habitants des quartiers et Thierry Ménien. Et un détournement, effectivement, de cette gauche qu'ils accusent de paternalisme, voire même d'une forme de néocolonialisme, quoi. Et ça va durer, ça va laisser des traces. Et sauf que Thierry Ménien, oui, il va remporter la ville en 2014, et cette alliance objective-là, il va très vite s'asseoir dessus. C'est-à-dire que c'était clairement un opportunisme politique puissant, et une fois que le pouvoir a été gagné, on va renier ses engagements, ses promesses, voire même plus.
0: D'ailleurs, tu évoques dans ton livre, hein, un mois après l'élection, il propose de privatiser les centres sociaux.
1: Ah oui, c'est absolument brutal. Il ne va évidemment jamais l'évoquer pendant la campagne électorale. Et ça va être très difficile et très douloureux parce qu'il va toucher quelque chose qui est de l'ordre de presque de la famille, quoi. Parce qu'en fait, ce qui se passe, c'est que les trentenaires qui vont s'allier à lui et qui vont devenir maire adjoint, ce qui n'avait jamais été le cas avec les communistes, hein. Je veux dire, il va réussir quand même à faire maire adjoint quatre personnalités des quartiers qui n'étaient jamais arrivées dans l'histoire de la ville. Et ces quatre personnalités sont des personnalités qui comptent, y compris dans ces centres sociaux. Ils ont été membres du conseil d'administration parce qu'ils sont des leaders et des directeurs d'associations. Et donc, en choisissant, en décidant de privatiser, il va mettre en difficulté ces personnalités vis-à-vis des habitants. puisque ces décideurs, enfin ces directeurs d'associations reconnus vont aller taper à la porte des familles, demander à leurs proches, aux voisins, aux copains, suivez-nous, suivez-moi, vous allez voir, Thierry Ménien, tout va changer, ça sera fini avec le paternalisme communiste, et donc ils vont être élus. Et effectivement, quelques semaines après, en fait, la trahison va arriver très vite. Et donc, on va leur demander finalement de trahir les leurs. C'est ça qui va se passer avec cette privatisation des centres sociaux. Puisque les centres sociaux sont administrés par les habitants, en fait. C'est vraiment un outil de démocratie participative locale. Au-delà d'être un centre social avec des activités, etc., ludiques, sociales, des sorties, c'est surtout des outils aux mains des habitants. Et donc le fait d'appeler, de décider, de privatiser, c'est quelque part enlever cet outil-là. Enfin, c'est pas quelque part, hein, c'est enlever cet outil-là des mains des habitants et donc mettre en difficulté, en porte-à-faux, ces maires adjoints vis-à-vis des habitants qui leur ont fait confiance.
0: Alors, je reviens sur ce qui s'est passé en 2014. Il y a ce que tu décris, hein, effectivement, je mets des guillemets, mais enfin, un certain nombre de manœuvres de la nouvelle municipalité pour gagner des personnes des quartiers populaires, mais est-ce que
1: moi, je ne mets pas manœuvre entre guillemets. Hein.
0: Mais est-ce qu'il n'y a pas aussi quand même une certaine dépolitisation qui fait que, au sein des quartiers populaires, les sirènes de la droite, elles peuvent mieux fonctionner.
1: Je pense qu'elles peuvent fonctionner partout, pas que dans les quartiers populaires. Je pense que la question de l'isolement et de l'individualisme aussi, quelque part, c'est malheureusement, ou pas d'ailleurs, mais des valeurs qui transcendent les territoires. Ce n'est pas des choses qui se retrouvent uniquement dans les quartiers. Enfin, ce n'est pas que les quartiers qui se sont dépolitisés, c'est la France entière qui, finalement, est dans une forme de dépolitisation. Alors après, ça prend des formes différentes, mais c'est quelque chose d'assez universel. Donc non, en revanche, Thierry Ménien va faire de cette dépolitisation un axe fort de sa manière de faire de la politique. C'est-à-dire que lui, quand il va arriver devant les habitants, qu'ils soient des quartiers ou d'ailleurs, il va dire « moi, je ne fais pas de politique. Moi, je suis là pour gérer une ville. Je suis le bon gestionnaire. » Et ça, c'est quelque chose qu'on entend beaucoup dans la bouche des élus, des hommes politiques de droite, voire d'extrême droite. C'est un discours extrêmement puissant qui consiste à dire « voyez, moi, je ne suis pas dans l'idéologie. Moi, je ne suis pas là pour servir les intérêts d'un parti. En fait, moi, je suis là pour gérer la ville comme un bon père de famille. » Et malheureusement, ce discours-là, il marche partout. Et on le voit avec la montée de l'extrême droite, parce que c'est le discours de l'extrême droite, de dire qu'ils ne font pas de politique. Le RN a tout à fait compris ça. À l'Assemblée nationale, c'est exactement ce qu'il répète à longueur de journée dans la salle des quatre colonnes. Donc cette dépolitisation, en fait, elle est massive, elle n'est pas uniquement dans les quartiers.
0: Et selon toi, sur quelle base on peut la faire reculer, cette dépolitisation ?
1: Alors, une fois qu'on a dit ça, d'abord, moi, ce que je voulais dire aussi, c'est que je ne suis pas sûre que cette dépolitisation, elle soit générale, parce qu'en réalité, il y a un certain nombre d'associations qui continuent un travail de terrain, et qui a un travail de terrain citoyen, et donc qui dit citoyen dit politique, de l'aide aux devoirs, des actions sociales et de solidarité, de l'aide alimentaire, enfin tout ça qui permet en fait à la vie citoyenne et sociale de s'organiser dans des territoires qui sont clairement délaissés, parce que en fait c'est des territoires qui ne votent pas. C'est ça l'histoire. L'histoire, c'est que on va se détourner à un certain nombre d'endroits parce qu'en fait, on ne va pas y trouver. Enfin, les décideurs politiques ne vont pas y trouver d'intérêt électoral, voire électoraliste. Or, il reste de la vie en société, il reste de la vie de la cité, il reste de la vie politique grâce à des associations, grâce à des individus aussi qui continuent leur engagement. Parce que voilà, c'est de leur ADN, c'est comme ça qu'ils ont été éduqués, y compris par cette éducation populaire que je citais tout à l'heure. Et donc je ne suis pas sûre que finalement, cette dépolitisation, elle soit véritablement à l'œuvre partout, tout le temps. Et donc forcément, on n'a pas forcément besoin toujours de lutter, puisque, encore une fois, certains tentent de faire le job. Mais le problème, c'est quels moyens ils ont, en fait. Quels moyens ils ont à disposition pour continuer à faire ce job-là. Et force est de constater que Thierry Ménien et d'autres ont très bien compris que en détricotant ces structures, en ne leur donnant plus les moyens d'exister, ou en tout cas en réduisant à peau de chagrin les subventions qui leur permettent de fonctionner, en leur refusant un certain nombre d'accès, notamment aux salles, par exemple, qui empêchent ces gens de se réunir, eh bien, effectivement, on amène à un délitement de cette vie politique et citoyenne qui ne s'est pas délitée toute seule. C'est-à-dire que c'est une action politique qui a amené à ce délitement. C'est une stratégie politique même de faire en sorte que ces structures-là n'existent plus parce qu'on considère qu'elles sont trop dangereuses. En fait, elles permettent à des gens de se structurer. Elles permettent à des gens de s'auto-gérer. Elles permettent à des gens de s'organiser. Et ça, c'est un risque et une menace existentielle pour n'importe quel pouvoir politique d'avoir des gens qui s'organisent. Parce que ça veut dire que c'est des gens qui peuvent faire sans eux. Et donc, du coup, effectivement, on va, enfin, cette majorité-là, elle va tout à fait comprendre que en détruisant les moyens de ces structures, eh bien, ça va amener à un délitement et à une marginalisation de ces personnes qui vont, au fur et à mesure, ne plus se retrouver, qui vont se retrouver isolées. Et des gens qui étaient en réseau pendant des années vont, au fur et à mesure, se retrouver seuls et ne plus dialoguer, ne plus se retrouver.
0: Alors, si je prends un petit peu ton intervention à l'envers, ça peut signifier que pour regagner du terrain sur ces questions politiques, pour faire aussi reculer l'extrême droite finalement, il faut que les gens soient moins isolés, il faut réouvrir des associations, il faut labourer le terrain dans les quartiers avec des propositions qui viennent aussi des gens.
1: Mais bien sûr, personne ne sait mieux que quiconque et que les gens eux-mêmes ce dont ils ont besoin. Enfin, qu'il s'agisse de mères célibataires, de jeunes ados, de personnes âgées isolées. Enfin, je veux dire, ces gens-là sont experts de leur vie, en fait. Donc, elles-mêmes savent exactement ce dont elles ont besoin, ce qu'il faudrait pour améliorer leurs conditions matérielles et de vie en général. Et ça, c'est quelque chose qu'on peut voir dans plein de cas d'associations. Moi, je pense par exemple à, et j'en parle dans le livre, une association qui s'appelle le Tilia, qui est un café citoyen en plein cœur des Tilleuls, qui est le grand quartier populaire de la ville du Blanc-Mesnil, qui compte près de 10 000 habitants pour une ville qui en compte 60 000. Donc voilà, un sixième, ce qui n'est pas rien, de la ville qui vit dans ce quartier, qui est un quartier qui est l'objet d'un grand plan de rénovation urbaine qui a mis des années à sortir de terre parce que le maire avait une obsession complètement mégalomaniaque
0: haussmannienne,
1: d'un grand lac ici, de grandes copropriétés là, enfin c'est complètement démentiel. Bon, finalement, tout ça a été revu à la baisse, évidemment, parce que de toute façon, il n'y avait pas les moyens. Mais tout ça pour dire que, au fur et à mesure que le projet politique de rénovation urbaine a été révélé, on a vu un certain nombre de commerces fermés. Et à la fin, il reste quoi ? Il reste une pharmacie et il reste ce café citoyen pour un quartier de 10 000 habitants. Plus de commerce de bouche, plus de boulangerie, plus de boucherie, plus rien. Et un marché les vendredis. Et donc le café citoyen d'Utilia, il a payé les frais en fait de ça parce que il a organisé des rencontres avec des habitants pour peser sur le cahier des charges des bailleurs pour le plan de rénovation urbaine. Il propose des ateliers d'alphabétisation, il propose un certain nombre de choses pour redonner du pouvoir aux habitants. Et ça n'a pas loupé, hein. Ils ont reçu une mise en demeure pour quitter les lieux, quitter leur bail. Et encore aujourd'hui, ils attendent de savoir s'ils vont être relogés dans ce grand plan de rénovation urbaine. Et la mairie n'a fait que leur mettre des bâtons dans les roues pendant des années pour ne surtout pas outiller les habitants pour avoir des projets et résister quelque part à ce rouleau compresseur politique. Donc, bien sûr que les gens savent ce dont ils ont besoin. Bien sûr qu'il faut leur donner les moyens de pouvoir agir. Et c'est aussi, quelque part, une forme de leçon, y compris à la gauche, en réalité. Parce que l'opposition à l'extrême droite, elle est presque évidente dans ce genre de configuration-là. Mais j'attire quand même l'attention que les collectivités territoriales qui sont aux mains de la gauche peuvent aussi être brutales envers un certain nombre d'associations, peuvent aussi retirer les moyens d'existence de ces structures-là qui font un travail de terrain presque de service public.
0: On peut aussi rappeler ou évoquer le fait qu'il y a cette réalité de la vie associative, la vie culturelle au sein des cités populaires. Mais la réalité des cités populaires, c'est aussi, ça peut aussi être une mal-vie, des problèmes de logement, des problèmes d'emploi, des problèmes de santé, qui font aussi que ça peut structurer une certaine résignation, démobilisation, donc dépolitisation.
1: Oui, d'où la nécessité de maintenir ces structures-là, qui sont les structures qui vont faire émerger aussi autre chose. Elles vont travailler évidemment sur des axes de subsistance, des axes liés au logement. Je parle du Tilia et c'est son cas. Mais elles vont aussi permettre de faire émerger d'autres histoires. Elles vont permettre aussi de faire émerger d'autres combats culturels, éducatifs, faire des ateliers d'aide aux devoirs, amener un certain nombre d'habitants à aller voir des pièces de théâtre, organiser je ne sais quoi. Enfin, voilà. Et ça, en fait, il n'y a pas de raison que les habitants des quartiers n'y ont pas le droit non plus.

Nouvelle pause musicale dans notre émission La Sociale sur Micro Rebelle 99.6 avec la violoncelliste et chanteuse Anna Carla Mazza. Elle interprète Le Petit Français.

0: début d'émission, nous avons évoqué les très riches à partir du classement des 500 premières fortunes professionnelles en France, classement établi par le magazine Challenge. Il a beaucoup été question des actionnaires, des propriétaires d'entreprises. Nous allons maintenant nous intéresser aux salariés, à partir d'une étude de la DARES, le ministère du Travail. C'est donc une étude tout à fait officielle. Elle est publiée sur le site du ministère du Travail en date du 6 août 2026. Selon cette étude, l'indice du salaire mensuel de base, le SMB, de l'ensemble des salariés a augmenté de 1,9% sur un an. Sur un an, il augmente de 1,8% pour les ouvriers, de 2,3% pour les employés, de 1,7% pour les professions intermédiaires et de 1,8% pour les cadres. Cette étude du ministère du Travail indique à quoi correspond cette augmentation en euros constants. En euros constants, et toujours sur un an, le salaire mensuel de base augmente de 0,1% pour les ouvriers, de 0,5% pour les employés, est stable pour les professions intermédiaires et augmente de 0,1% pour les cadres. Enfin, le ministère du Travail établit un parallèle avec l'augmentation du coût de la vie. Selon l'étude, je cite, « Ces évolutions doivent être mises en regard de l'inflation. Les prix à la consommation, pour l'ensemble des ménages et hors tabac, augmentent de 1,7% entre juin 2025 et juin 2026. » Fin de citation. On est donc rassuré. Les salaires ont augmenté de 1,9% alors que les prix ont augmenté de 1,7%. D'une certaine manière, on s'est donc enrichi. Les auditrices et auditeurs de Microrebelle 99.6 sont assurément heureux et heureuses de l'apprendre. Il reste que la mise en perspective de cette étude du ministère du Travail avec les fortunes de France du magazine Challenge nous donne un bon indicateur de l'état de notre société. D'un côté, on en est à des augmentations en euros constants de 0,1% pour les ouvriers jusqu'à 0,5% pour les employés. De l'autre, on atteint des montants en millions et en milliards d'euros, des données chiffrées qui ne peuvent que nous donner à réfléchir et à agir. On vous propose maintenant de poursuivre les échanges avec Nassira El-Mouadem. On aborde avec elle la question de l'extrême droite. Nous poursuivons notre rencontre avec Nassira El-Mouadem. Nassira El-Mouadem est journaliste. Elle a exercé à iTélé, à Canal+, au journal de 20h de France 2, ainsi que sur France Inter. Elle a été directrice et rédactrice en chef du Bondy Blog. Depuis 2020, elle est en activité sur le site web Arrêt sur Image. Après 6 ans d'enquête, elle vient de publier « Main basse sur la ville » concernant les pratiques de la municipalité du Blanc-Mesnil en Seine-Saint-Denis. Nous la rencontrons en studio pour évoquer avec elle la poussée de l'extrême droite telle qu'elle s'est présentée au Blanc-Mesnil. Rappelons par ailleurs que la région des Hauts-de-France reste la première région de France hexagonale à voter pour l'extrême droite. Alors toujours avec Nassira El-Mouadem et son livre « Main basse sur la ville, enquête au Blanc-Mesnil, territoire trahi de la République ».
1: Oui, c'est long. Hein.
0: Non, mais ça reflète bien ce qu'on va trouver dans le livre. Alors justement, dans le livre « Blanc-Mesnil », tu mets en évidence un lien direct entre la droite et l'extrême droite, notamment l'extrême droite zémourienne, Zemmour. Est-ce que ce n'est pas le cas quand même un peu partout, d'une manière générale, quand on entend Darmanin, quand on entend Retailleau, ce rapprochement, cette sensibilité commune?
1: Oui, c'est vrai. Moi, je crois qu'on s'est beaucoup raconté d'histoire sur une forme de droite modérée ces 15-20 dernières années. Quand je dis ça, c'est-à-dire que j'ai le souvenir d'une discussion que j'avais eue avec un journaliste politique qui me disait, quand je lui expliquais que pour

0: Bah, c'est terrifiant, je trouve, en y repensant. Et donc, oui, c'est vrai que c'est effectivement le cas dans plein d'endroits. Et j'ai trouvé ça important de rappeler cette histoire, de rappeler cette histoire, cette longue histoire de proximité idéologique entre ce qu'on nous a montré comme étant, vendu comme étant une droite dite modérée républicaine et l'extrême droite. En réalité, les liens sont incestueux, notamment en Île-de-France. Moi, je cite le cas de Thierry Ménien et de sa stratégie politique qui a consisté en fait à arriver en 2014, comme je l'expliquais tout à l'heure, comme un bon maire de droite, bon gestionnaire de famille. En réalité, ce que je documente et ce que je révèle dans le livre, c'est qu'il est d'extrême droite dès le départ, mais qu'il ne peut pas le dire. Parce que lui, son objectif, c'est de gagner une ville qui est populaire, avec une forte histoire et une forte population d'origine immigrée. Et donc évidemment, en Seine-Saint-Denis, tu peux pas arriver en disant « je suis facho ». Ça ne peut pas marcher. Et donc, il dissimule. Il dissimule ses liens, il dissimule son projet politique et son projet idéologique qui va au fur et à mesure s'afficher parce que la société s'extrême-droitise, parce que le pays s'extrême-droitise, au point aujourd'hui, je l'ai révélé sur les réseaux sociaux où j'ai partagé une vidéo de l'anniversaire de Sarah Knafo, donc une vidéo d'ordre privé où il est là tout hilar avec Élisabeth Lévy et Éric Zemmour, par exemple. Bon. Et ça, le fait d'être à cet anniversaire, d'être filmé et d'être bien conscient que les images peuvent sortir, ça montre cette facilité qu'ils ont aujourd'hui de s'afficher tels qu'ils sont. Ce qui n'était pas le cas il y a 10 ans, il y a 15 ans. Et puis, je raconte aussi les origines de l'UMP, des Hauts-de-Seine, de leurs liens, de ces liens avec l'extrême droite. Je parle notamment de Gérard Le Suisse, le conseiller spécial de Thierry Ménien, et ses liens douteux avec ces mouvances-là. Donc, ouais, c'était important pour moi de rappeler cet ADN pour comprendre d'où ça vient, en fait. D'où vient cette extrême droitisation de la vie politique française. Et puis, c'est quand même détonnant de voir que ça peut marcher en Seine-Saint-Denis, en fait. Moi, c'est ça qui m'a assommée pendant cette enquête. De comprendre que si ça arrive en Seine-Saint-Denis à ce point-là, si ce projet politique, qui est un projet politique tenu par une personnalité qui, au fur et à mesure, va accepter de s'afficher avec Éric Zemmour, avec Sarah Knafo, au point de donner de l'argent public à Sarah Knafo pour une association complètement bidon, que moi j'estime être un quasi-détournement de fonds publics pour des fins électorales. Moi je pense que cet argent-là, il aurait a priori servi à financer la campagne politique d'Éric Zemmour en 2022 à l'élection présidentielle. Si ça peut arriver en Seine-Saint-Denis, en fait ça peut arriver partout ailleurs. Voilà. Et c'est un appel à la vigilance, moi, ce livre. Soyez vigilants, demandez des comptes, assistez aux conseils municipaux, regardez un peu comment l'argent peut être utilisé, gratter derrière les intitulés très très très enfin comment dire d'affichage neutre tels qu'ils apparaissent sur des comptes rendus de conseils municipaux et gratter quoi. Poser des questions, transmettez à des journalistes pour qu'ils puissent enquêter quoi. Si ça peut arriver en Seine-Saint-Denis, ça peut arriver partout.
1: Alors ça peut arriver partout.
0: Et ça arrive partout.
1: Ça arrive partout, mais y compris, est-ce que la gauche ne reprend pas aussi ces thématiques-là? Sécurité, immigration?
0: Bah oui, bah bien sûr, oui.
1: Mais sur des bases qui ne sont pas forcément des bases d'émancipation des hommes et des femmes.
0: On est d'accord. Quand on entend un certain nombre de personnalités politiques dire que... De gauche, hein. Enfin, en tout cas qui s'affichent de gauche, dire que, bah oui, il peut y avoir un problème avec l'immigration. Effectivement, ça interroge sur leur logiciel, en fait. Parce que ça veut dire qu'ils ont... Soit accepter que le logiciel politique d'extrême droite a gagné, et donc il faut aller dans cette direction-là, soit c'est leur propre logiciel politique à eux, et auquel cas c'est compliqué de se revendiquer de gauche. Mais il y a un vrai souci, et l'autre problème, c'est la diabolisation d'une autre gauche, notamment de la France insoumise, qui peut par ailleurs, et qui, moi, je considère que toutes les formations politiques sont critiquables. Et il n'y a pas de raison que la France insoumise ne le soit pas. Mais en revanche, les procès qui lui sont faits sont absolument délirants quand on regarde la fascisation en cours, quoi.

0: et le renversement total des valeurs, oui, est inquiétant.
1: Puisque tu vas sur ce terrain, est-ce qu'il n'y a pas un piège, je mets quand même des guillemets à piège, est-ce qu'il n'y a pas un piège dans le fait de ramener la lutte contre l'extrême droite à la question du vote?
0: C'est-à-dire ?
1: C'est-à-dire que des hommes et des femmes dans des cités populaires, des hommes et des femmes refusent de voter pour des gens qui les ont trahis de toute façon, gauche et droite.
0: Tout à fait.
1: Donc certains vont s'abstenir, d'autres vont voter extrême droite. Et donc le piège, il est là, c'est de toute façon, ils ne voteront pas pour les gens qu'ils estiment les avoir trahis. Et le piège, c'est si la lutte contre l'extrême droite, c'est les convaincre de ne pas voter extrême droite, il n'y a pas de solution. Pour se sortir du piège, est-ce que ce n'est pas justement ce que tu disais tout à l'heure, rebâtir des associations de quartier, rebâtir des petits comités, rebâtir des centres sociaux, rebâtir des cafés citoyens?
0: Non, mais déjà, rappeler quand même que voter pour l'extrême droite n'est pas une solution. C'est factuel. C'est pas politique, c'est pas... Enfin, c'est pas politique, c'est pas idéologique. Il suffit juste de regarder toutes les villes qui sont aujourd'hui gérées par l'extrême droite.
1: On en a chez nous.
0: Mais je le sais. C'est suppression d'un certain nombre de subventions à des associations sociales. C'est mise à mal des droits syndicaux. Donc, qui dit droits syndicaux dit les droits des salariés. Hein. Donc, vous et moi, enfin, tous autant que nous sommes. C'est réécriture de l'histoire, c'est division de la population, quoi. Enfin, entre d'un côté les étrangers, de l'autre, etc. Enfin, c'est, concrètement, c'est ça, en fait. C'est privatisation aussi d'un certain nombre de services.
1: Le refus d'augmenter les salaires.
0: Enfin, on l'a vu, effectivement. Donc ça, c'est du concret. Il faut faire attention de ne pas être pris au piège des grands mots. Et je comprends que les grands mots peuvent rassurer. Mais c'est pas comme si on n'avait pas des exemples autour de nous. Et donc on peut tous, autant que nous sommes, même avec la plus grande des colères, qui sont des colères légitimes, juste à tête reposée, aller regarder ce qui se passe à Perpignan, aller regarder ce qui se passe à Hénin-Beaumont, aller regarder ce qui se passe partout où l'extrême droite est en train de gérer des villes. C'est une catastrophe sociale et humaine. Au-delà de la catastrophe économique et politique. Donc, une fois qu'on a dit ça, c'est compliqué de se dire que l'extrême droite est une solution. Enfin, ou alors, on a envie que l'extrême droite l'emporte et on ne va pas être copains. Non, mais voilà, il ne faut pas qu'on se raconte d'histoire. Maintenant, effectivement, ça ne doit pas être un blanc-seing pour celles et ceux qui n'ont pas fait le job, en fait. Et je crois que c'est là où il y a une nécessité de rappeler le rapport de force. C'est-à-dire qu'on n'est pas juste des électeurs sur pattes, en fait. On n'est pas juste des gens à qui on va venir chercher des votes tous les 4 matins, les 2 ans, les 3 ans, les 5 ans, en fonction du scrutin. On doit rappeler que nous sommes tous citoyens tous les jours. Et que donc, celles et ceux qui ont emporté nos suffrages doivent respecter les engagements qui ont été les leurs. Et ne pas attendre la veille d'un scrutin pour le leur rappeler, parce que c'est trop tard. Et c'est là où chacun d'entre nous peut agir au quotidien. Qu'il s'agisse, encore une fois, des conseils municipaux, même si j'ai évidemment plein de reproches à faire à l'organisation institutionnelle locale, qui est... Pardon, mais les conseils municipaux, c'est quand même souvent des caisses d'enregistrement, mais c'est pas grave, il faut y être. Je pense aux conseils locaux citoyens. Il y a plein d'espaces comme ça qu'on peut occuper. Et occuper pour les bonnes causes, en fait, et pour les bonnes causes et les causes communes de chacun d'entre nous. Je pense aussi, par exemple, à l'école. Je veux dire, être parent d'élève, c'est aussi être un intermédiaire avec les communes et exiger, par exemple, que on n'attend pas que la canicule arrive pour organiser le bâti, par exemple. Ce genre de choses. Il y a des choses très concrètes qu'on peut faire, quoi.
1: Très bien, merci Nassir. Une toute dernière question. L'extrême droite et les médias. Je ne parle pas seulement de la sphère Bolloré, mais est-ce que, d'une manière générale, les médias, même hors Bolloré, ne servent pas un peu la soupe à l'extrême droite ?
0: Moi, je pense qu'on a même dépassé cette étape-là, malheureusement. Et nous, malheureusement, enfin, on le documente assez régulièrement à Arrêt sur Image, où on démontre qu'une chaîne de service public comme France Info, par exemple, fait du copier-coller de CNews. Alors, c'est compliqué de se demander, de se dire pour quelles raisons ils le font. Est-ce que c'est pour juste des questions d'audimat parce que France Info est à la traîne et qu'ils se disent CNews est la première chaîne d'info en termes d'audience. Donc, bon, bah, on va aller chercher dans les recettes de CNews. Ou est-ce que dans les équipages de, ces, de France Info, certains sont tentés idéologiquement de se rapprocher de l'extrême droite? Toujours est-il que le résultat, il est celui-ci. C'est-à-dire qu'on a, par exemple, une chaîne qui a recréé un mini plateau CNews tous les soirs à l'antenne. C'est une émission où on a Nathan Dever, Paul Melun, qui sont des transfuges de CNews, qui ont été sur les plateaux de CNews pendant des années et qui ont été débauchés de CNews pour faire ce qu'ils faisaient sur CNews, sur France Info, animé par une ancienne journaliste de CNews. Et ça, d'autres exemples comme ça, on en a à l'appel. Et oui, c'est inquiétant. C'est inquiétant, y compris parce que d'abord, c'est le service public. Et que le service public, l'extrême droite, eux, ils n'ont qu'une envie, c'est de le dézinguer. Si demain, l'extrême droite arrive au pouvoir, on le sait, le service public est privatisé. On le sait, c'est dans les programmes, il n'y a pas de doute là-dessus. Et c'est vrai que c'est inquiétant de se dire que le service public est presque en train de creuser sa propre tombe, quoi. On aimerait avoir un service public engagé, presque en résistance, quelque part. Et donc, malheureusement, oui, aujourd'hui, l'extrême droitisation, c'est pas que Bolloré. C'est quand on a, par exemple, sur BFM TV, sur un plateau, plus de deux, voire parfois trois personnalités d'extrême droite. Une personne de Valeurs Actuelles, un journaliste, je mets plein de guillemets, du JDD, enfin, c'est des choses qu'on ne voyait pas il y a 10 ans. Et donc, la fenêtre d'Overton, comme on dit, elle s'est largement ouverte, et malheureusement, ouverte à droite. Et donc, une fois qu'on a ça, une fois qu'on a ces dispositifs, on peut avoir des propos d'incitation à la haine raciale, des propos de haine qui sont des délits à l'antenne chaque jour. Et des appels aussi à la haine contre les magistrats, contre la justice, contre notre état de droit. Et c'est profondément inquiétant de voir que, effectivement, cette extrême droitisation, elle va bien au-delà des médias Bolloré. Et c'est la raison pour laquelle un certain nombre de médias, comme Arrêt sur Image, mais je pense à plein d'autres, Street Press, Les Jours, Politis, Mediapart, etc., on essaye, avec nos moyens, de proposer une autre manière de raconter l'actualité, d'abord en respect des lois, c'est quand même juste le béaba, et qui ne soit pas là à diviser la société. Qui ne se raconte pas d'histoire non plus sur la réalité de notre pays. Je veux dire, on fait tous des reportages qui racontent la tentation, voire plus d'ailleurs, d'un certain nombre de Français à voter pour le RN, le Rassemblement National, mais aussi à montrer des solidarités, à montrer des vies qui s'organisent, qui résistent, qui s'engagent. Et ça, il faut le redire aux gens. C'est-à-dire qu'on a la possibilité aussi, quelque part, de donner à voir d'autres choses. D'abord, on a la télécommande, on peut zapper. On n'est pas obligé de se farcir CNews et BFM Télé à longueur de journée. On a la possibilité aussi de permettre à ces médias-là, que j'ai cités, Street Press, et évidemment Arrêt sur Image et d'autres, d'exister. Mais pour ça, il faut que les gens nous suivent, parce que nous, on est des médias indépendants, et donc on ne fonctionne qu'avec les abonnements de nos abonnés. Et plus on aura d'abonnés, et plus on pourra proposer des contenus presque de résistance, quoi. Donc oui, je crois qu'il faut appeler, à l'engagement de tout un chacun pour permettre à cette presse-là de pouvoir continuer à faire son travail.
1: Et donc je rappelle le livre que tu viens de publier, « Main basse sur la ville, enquête au Blanc-Ménil, territoire trahi de la République ». C'est chez Stock, et donc Nassira El-Mohadem.

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1: Voilà, cette émission La Sociale touche à sa fin. Merci de nous avoir écoutés. N'hésitez pas à nous faire part de vos remarques et de vos suggestions concernant l'actualité sociale, économique et politique. Le plus simple est de nous écrire à l'adresse rédaction, donc sans accent, hein, REDACTION, redaction@micro-rebelle.fr, le tout au pluriel, un micro avec un S, rebelle avec un S.fr. Nous nous retrouvons très vite sur Micro Rebelle 99.6. Bye bye!

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